0: New Jesus de Truck Violence. Et voilà, c'est terminé pour ma petite playlist. Et on va passer à la pause douceur.
1: Ouais, la pause douceur, le petit gâteau dans le café, un petit peu orangé, tu vois. Enfin voilà, ça sent bon la gentillesse, l'île aux enfants, tout ça.
0: La prestagada.
1: Ouais, c'est ça, c'est l'heure de la pause grind. C'est parti.

0: On était à l'écoute du morceau Blood in the Ring de Gutwrench Torture. Donc c'était ce qui était proposé pour la post-grind. Et j'ai découvert ça, bah, c'est sorti justement vendredi 24 juillet 2026. On est le dimanche 26, donc c'est très très frais. Et c'est en écoutant, j'ai vu ça passer sur mes plateformes. Et je me suis rendu compte en fait que bah, c'était au chant une catcheuse américaine indépendante qui s'appelle Vita Von Star. Et en fait oui, c'est du grind sur le thème du catch, enfin le catch on va dire un peu très violent où ils se foutent des objets dans la gueule, ce qu'on appelle le deathmatch, où en gros c'est du bain de sang, donc ouais, Blood in the Ring, c'est, on va dire que c'est un petit peu de, c'est un petit peu normal dans ce genre de
1: match. Toute la douceur qu'on attend.
0: Oui c'est ça, voilà. Et pendant ce temps là je charge le jingle, le mien, allez c'est parti.
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0: la violence, t'en auras. Et avec aussi toute la peinture, tout ça. Enfin, vraiment à l'ancienne. Ils avaient déjà joué avec SDI l'année dernière. Je crois que c'était à la Brad Cave. J'avais pas pu y aller. Là, du coup, j'étais dans les parages parce qu'il faut bien conduire un copain, évidemment. Et.
1: Faut faire le chauffeur.
0: Ouais, faut bien faire le chauffeur pour.
1: C'est plus Vivien, mais Uber.
0: Ouais, je suis un Uber maintenant. Ma passenger princess, il se reconnaîtra. Et du coup, j'ai un petit peu écouté Unfoot par la suite. On va plonger dans leur dernier album qui est Dinsval, qui est sorti l'an dernier en mai 2025. Et on va s'écouter le morceau Bakom Blekna Skrugor, si mon finlandais est pas trop dégueulasse. Voilà, 4 minutes 30, bien violente. Et on va bien s'éclater. Vous êtes toujours dans les cantines du Forgeron.

On était à l'écoute du morceau Back on Blacknass Kruger des Finlandais de On Foot, donc un black death metal, on va dire pas commode. Hein, c'est là pour être de la bonne dose de violence et c'était plutôt pas mal à voir en live, franchement. Et pour la suite, on va vers les États-Unis pour Mortal Decay, pardon. J'aime bien faire un truc des fois, c'est bon, je vais mettre un coup de vieux à tout le monde, mais j'aime bien écouter des fois des albums qui viennent de mon année de naissance, donc 2002. voilà, hop, le pilule est passé. Et du coup, je fais des superbes découvertes un peu en tout genre. Je mets sur iTunes Music et puis et je découvre des sacrés trucs comme Mortal Decay. Du coup, là, on est aussi dans le plus dans le death metal, un peu crado. Et avec un chanteur sur une voix bien gutturale, donc c'est du propre. Leur album le plus connu, c'est Forensic, qui est sorti du coup le 22 février 2002. J'étais même pas encore né. On était sur la fin. Mais c'est du coup pour découvrir un morceau de l'album. Je vous propose le morceau Insect to Flesh. On va bien s'amuser. C'est parti.

0: On écoutait le morceau Insect to Flesh de Mortal Decay. Donc, c'était un groupe dont, ouais, dans les années 90-2000 de Brutal Death, ça blast.
1: Ça envoie du pâté, ouais, comme diraient certains.
0: Ouais, ça envoie du pâté, ouais, c'est ça, ça envoie du steak. Hein. Ah, franchement, on est dans le crasseux le plus dégueulasse. C'est guttural, ça blast. T'as pas un temps pour souffler. Moi j'aime bien. On va aller dans un truc un peu plus mélodique là pour la suite. Tout, mais toujours aussi, on va dire, impactant. Groupe que j'ai découvert grâce au Rockin Bourlon. R-E-Z-N, je sais pas comment ça se dit.
1: Rezen.
0: Rezen, voilà.
1: Merci. Ouais, j'adore aussi ce groupe. Franchement, je l'ai découvert aussi là à Bourlon et top.
0: Ouais, franchement, très très bonne découverte. Et ils viennent de sortir un album ce vendredi 24 juillet 2026. Donc j'ai un petit peu écouté, il faudrait que je me le réécoute un petit peu plus sérieusement. Et donc on est dans un mélange, ouais, un peu tatou, shoegaze, un peu de doom, un peu prog, un peu psyché. Il y a des moments un peu plus jazzy qui sont là bienvenus. Et franchement j'apprécie de plus en plus ce genre de projets qui vont dans tous les sens, mais dont il y a une mélodie qui s'en sort et qui est vraiment très très plaisante à écouter. Et pour vous donner envie d'écouter l'album dans son intégralité, on va écouter le morceau Cloudfall. Vous êtes toujours dans les comptines du Forgeron.

0: On écoutait le morceau Cloud Fall de Rezen, groupe américain de beaucoup de choses à la fois. Un peu plus de mélodie par rapport à ce que j'ai passé avant.
1: Oui, carrément.
0: Des coups.
1: Ça change complètement.
0: Ah ouais, moi j'aime bien les contre-pieds musicaux comme ça. Et c'est issu de leur dernier album qui vient de sortir, Cycles in the Infinite Dream. C'est sorti le vendredi 24 juillet 2026. On est le dimanche 26. Donc on est plutôt dans une sortie.
1: On est bien.
0: Une sortie plutôt bien fraîche. Et doucement mais sûrement, on va sur la fin de l'émission. On va finir évidemment. Moi, si je mets pas de stoner dans mes playlists,
1: ça va pas.
0: Non, s'il y a pas du stoner ou du doom, ça ne va pas. On va se quitter avec Doppler, donc aussi dans le stoner doom. Qui est franchement bien lourd en termes d'écoute. Et plein d'albums aussi à leur actif, d'Oplord. Et on va s'écouter un morceau de leur celui qui sort en 2020, c'est Sign of the Devil. Donc franchement l'album le plus connu de d'Oplord. Mais avant tout ça, on a quelques informations à partager pour la rediffusion. On se retrouve, si j'arrive bien à lire de loin, dans le lundi, un mardi de 1h30 à 3h. Il y a également, je vais me rapprocher comme ça, ça va être bien, je crois, dans la nuit de... Faudrait que j'apprenne à nos rediffusions, je pense que ça ira plus vite. Il y a également le samedi soir, dans la nuit aussi, si vous avez envie de nous écouter, de la nuit de samedi à dimanche, évidemment. Et la plus importante de toutes, de rediff le vendredi à 23h pour terminer la semaine
1: en beauté.
0: Évidemment. Et puis après, on remet l'émission sur le www.radiopfm.com, notre site internet. Le plus régulièrement possible, et vous pouvez écouter la dernière émission. Vous me faites un sourire parce que oui, j'ai oublié la dernière fois. J'ai pris ma clé USB, je vais pouvoir comme ça mettre ça chez moi. Ce qui m'est arrivé, une petite bricole. Je voulais l'émission de la semaine dernière a eu du mal, a pris son temps pour arriver parce que j'ai voulu faire le montage chez moi et le logiciel qu'on utilise à la radio, il voulait plus tourner sur mon PC. Du coup, j'étais un petit peu fort embêté et j'ai pu que la reposter mercredi soir finalement, donc c'est de ma faute. Pour les autres informations, on a également un agenda. Bon, on laisse passer l'été, les émissions estivales, les vacances de chacun et de chacune, et on se retrouve le 30 août 2026 avec Maroual. Donc je crois que c'est une troupe que tu nous as amené Mavo, et hâte de les rencontrer si je suis dans les parages. Et je vois leur communication sur les réseaux sociaux qui me fait bien rire.
2: Ils sont ouf, hein, ils gèrent de fou.
0: Hein. Ouais, franchement, j'ai vu un truc passer. Information importante aujourd'hui, on est 5 et on trouve toujours pas de bassiste.
2: Ils en cherchent pas en fait.
0: Ils en cherchent pas finalement.
2: Non, leur com est génial.
0: Il y a combien de guitares finalement là-dedans?
2: Ah ouais, ils sont. Attends. Deux.
0: Oui, bon, ça va.
2: Deux guitares.
0: Ah bon, ça va, ça fait.
2: Un batteur et deux. Enfin, une chanteuse et un chanteur, ouais.
0: Et bah voilà, et puis deux guitares, c'est très bien. Ça fait l'affaire.
2: Bah, il gère de fou déjà comme ça.
0: Oui. Le 6 septembre, on reçoit le Rush on Mars, donc prog rock, mais pas seulement, qui ont plein de choses à nous dire, plein de titres, je pense, dans leur besace, parce que ça fait longtemps qu'ils n'ont pas sorti, on sait que ça les démange. Le 12 septembre, on reçoit le Dawn Festival. C'est un festival qui sera en faveur du Refuge, donc association qui procure de l'aide aux femmes victimes de violences conjugales. Et je crois que le 19 septembre, on a Indicible, c'est ça? Je crois.
1: Oui.
0: Voilà. J'essaie de refaire de tête, et après pour la suite, et si vous avez envie de discuter avec un de métal avec nous, que vous soyez musicos, organisateur ou juste simple aficionado du métal et de toutes ces étiquettes et sous-étiquettes, vous pouvez venir sur les comptines du Forgeron. On vous reçoit avec le plus grand des plaisirs. Plus on est fou. Sur ce, je vais passer mon petit titre de Doppler, évidemment ma petite dose Stoner Doom de ma playlist. Du stoner qui nous vient de Pologne avec le morceau Hail Satan. Donc on va rester bien dans le thème des comptines du forgeron. En fait, on est des gros satanistes. Ouais. D'ici là, faites attention sur la route. On regarde à gauche et à droite avant de traverser. Mais surtout,
1: ne courez pas avec des ciseaux.
0: Allez, à dimanche prochain.
1: Ciao. Salut.

0: Vous avez un message reçu hier à 15h08.
1: Oui, bonjour. C'est pour vous dire que d'habitude, j'aime bien votre radio, c'est super cool. Mais franchement, d'avoir deux fois par semaine cette chanson-là, c'est pas à cause d'une autre, machin, truc de R&B de merde. C'est vraiment, je trouve ça vraiment très très naze de votre part de passer un truc aussi pourri. J'ai l'impression qu'il y a ma petite cousine de 12 ans qui est en train de découvrir la musique, quoi. Et franchement, donc je vous remercie pas là-dessus. Vous êtes en train de pouvoir m'en apprendre. J'espère qu'après, vous allez envoyer un petit peu de punk. Ça va être un petit peu plus sympa. Merci, au revoir.
0: Pour réécouter le message, faites le 1.

Et un rose citron un petit peu spécial aujourd'hui puisque mes deux acolytes ne sont pas présents. Donc j'en profite pour vous faire une émission spéciale demoiselle avec que des voix féminines. Et on va commencer avec quelques titres de Emma Ruth Rundle qui a sorti Some Eevee Demo. Alors démo, je vous explique, hein, c'est simplement des choses qui ont été enregistrées en studio mais qui ne sont pas sur l'album, notamment celui de 2024, le dernier album, et aussi des chutes qui n'ont pas été enregistrées. Donc on va découvrir quelques titres de cette fameuse Emma Ruth Rundle, musicienne américaine. Et puis il y aura plein d'autres choses aussi. Ce sera un mix pendant une heure et je vous retrouve à la fin de cette émission pour vous donner la playlist musicale de cette spéciale Rose Citron féminine.

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On vient de découvrir quatre titres donc de Emma Ruth Rendell avec ses versions démo hein, qui sont à l'origine d'un album qui est sorti en 2024. L'album, elle a sorti les démos avec les chutes et puis les versions qui n'ont pas été enregistrées sur cet album tout récemment en 2026. Et on va enchaîner avec une artiste suisse qui s'appelle Katie Fusco, qui est une harpiste avec un album qui s'appelle Bohème et qui est sorti le 19 septembre 2025, que j'ai découvert très récemment. Et en fait, c'est de la harpe électronique avec pas mal de choses intéressantes. Donc, je vous laisse en compagnie de cette demoiselle pour quelques titres de son album.

Voilà, vous venez d'entendre donc quelques extraits de l'album de Katie Fusco, donc artiste suisse, avec un featuring aussi avec Iggy Pop, pardon. Et puis, on va continuer cette épopée féminine avec les Warpaint. Forcément, elles sont américaines. Elles viennent de sortir, un album qui est sorti depuis un petit moment, qui s'appelle Radiate Like This. Et on va entendre quelques extraits de cet album.

quelques extraits de Warpaint. Donc, bon, je vais vous annoncer la playlist musicale donc de cette émission parce qu'on va se quitter bientôt. On a commencé avec Emma Ruth Rundell et le titre Oh Sarah, Run Forever et I'll Be Right Behind You, ainsi que Shadows of My Name. Ensuite, il y avait Cathy Fusco avec I, This Is Harp, Blow et She, featuring évidemment donc Iggy Pop et puis Naïma. Et vous venez d'entendre Warpaint avec les titres Stevie, Like Sweetness et Trouble. Et on va se quitter avec Courtney Barnett qui vient de sortir un tout nouvel album qui s'appelle, je vais vous le dire d'ici quelques petites secondes, qui s'appelle Creature of Habits. Et on va se quitter avec deux titres, Stay in Your Lane et Wonder. Et ben, on se retrouve la semaine prochaine avec mes acolytes pour une nouvelle émission Roi Citron. Et d'ici là, ben, je vous souhaite une bonne fin de journée sur le 99.9.

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voilà dans Grunts, votre repère façon rock, punk et metal, ainsi que tout leur sous-genre sur les bonnes ondes de Radio PFM tous les mercredis en direct de 18h30 à 19h. Vous êtes bien sur le 99.9 Radio Associative Libre sans pub et surtout un provisoire qui dure depuis 1981. Bah, je dois tout vous dire, c'est la dernière avant de prendre un petit peu le large, respirer un autre air que celui du Nord, même si il me convient très très bien. Petite playlist avec évidemment beaucoup de contre-pieds musicaux, beaucoup de grands écarts, et j'espère qu'elle vous plaira. On se dit dans 3 semaines, hein, voilà. Sans plus grande cérémonie, on commence notre odyssée musicale du côté de Chicago pour un groupe qui m'a foutu une sacrée claque au dernier Rockin' Bourlon, Rezen. R-E-Z-N, ça se prononce comme ça, et c'est beaucoup de choses à la fois. On oscille entre shoegaze et rock prog, mais avec de multiples influences plus ou moins brutales. C'est de fait très mélodique et technique, mais tellement prenant. Et ça tombe bien, Rezen a de l'actu très fraîche avec la sortie de son 6e album qui est Cycles in the Infinite Dream le 24 juillet 2026. On est le 29, donc oui, c'est très frais. Super porte d'entrée à l'univers de Rezen, honnêtement. J'ai écouté l'avant-dernier qui était Burden, qui est sorti en 2024. Et j'ai hâte de m'enfiler le reste de la discographie. Pour ce qui est de Cycles in the Infinite Dream, je vais piocher le morceau Aerial Buff qui synthétise bien leur univers et pour ouvrir le 164e numéro de Grunts.

On écoutait le morceau Aerial Birth des Américains de Rezen, donc prog rock, shoegaze et beaucoup de choses à la fois, plus ou moins brutal. C'est sacrément expérimental, ouais. C'est issu de leur dernier album, le sixième, qui est Cycles in the Infinite Dream, sorti le 24 juillet 2026 via le label Sargent House. Pour la suite, j'ai une petite lubie, des fois, c'est d'écouter des albums parus en 2002, mon année de naissance. Bon, je laisse passer le coup de vieux. Pour vous, hein, pas pour moi. Je suis assurément ouvert à tout et je suis honnêtement de sacrées découvertes. Hein. Des albums oubliés de groupes connus, un album one shot qui est très publicité, ou bien des groupes qui ont marqué leur temps comme Housefall. On est totalement dans la veine du post-hardcore américain des années 2000 et c'est plutôt connoté de son époque. Hein. Après, ce qui fait le charme aussi de Housefall, c'est son côté psyché qui vient apaiser les séquences bien criardes. En 2002, donc sorti de Satellite Years, et dont je vous en ressors le titre Decoys Like Curves, certainement mon son préféré du LP. Vous êtes toujours dans Ange Grunts sur PFM 99.9.

à l'écoute du morceau Deco is like curves de Oddsfall. Ça remonte un petit peu de 2002 sur l'album de Satellite Yes. C'est une sortie de Trustkill Records. Et vous êtes toujours à l'écoute de Grunts sur les ondes de Radio PFM, le bon vieux 99.9. À l'écoute du 164e numéro de Grunts façon. Petite playlist avant de se dire au revoir pour les vacances, hein. On prend un petit peu le large. On se dit dans 3 semaines, mais il y a encore quelques morceaux à diffuser là. D'ailleurs, on passe par Paname pour de la oi, mais celle qui n'aime pas les lacets blancs, bien évidemment. J'ai eu un éclair dernièrement en me disant, ça fait bien longtemps que j'ai pas écouté de la oi. C'est ainsi que j'ai un peu creusé et que j'ai découvert le projet Prisonnier du Temps. Et qu'en plus de ça, il venait de sortir un album cette année, au mois de mai, qui est Prendre le pouvoir par la force. Ça, c'est dit. Dans la bonne veine de la oi, c'est énergique, les guitares ont riff bien accrocheur. Et même un peu plus chez Prisonnier du Temps, il y a quand même d'autres chose que faire de la pure oeil. Et dans la oeil, c'est souvent la prose qui compte tout de même, comme sur le titre Dans la douleur et les larmes, qui parle du génocide en cours à Gaza. C'est bon, Barbara Butch, je vais pas débarquer, débrancher ma table de mixage, ça va.

Qu'est-ce qu'on écoutait? On écoutait le morceau Dans la douleur et les larmes du projet Prisonnier du temps. Donc c'est de la bonne vieille œil. Et c'est issu du dernier album en date, le deuxième, qui est Prendre le pouvoir par la force. C'est sorti le 15 mai 2026 via le label La Vida es Hermosa Discos. Un petit peu d'espagnol quand même. Et on va faire un petit détour par l'Australie pour la dose stoner de la playlist. Sinon, c'est pas vraiment Guns avec CD Jesus. Ils nous ont targué d'une petite sortie en ce mois de juillet 2026 avec Hell Yeah, un EP assez élargi avec trois compos et ensuite quelques covers de groupes de potes à eux. On est sur ce stoner de camionneur, cette fois-ci gras comme l'huile du moteur et saignant comme le steak mangé à midi. À tout ça, on saupoudre des excellents riffs tout au long de l'écoute, comme sur le morceau Wahose, 5 minutes 30 d'amour à la guitare qu'on écoute sur les tons hertziennes de la bande 99.9 FM de PFM Radio Provisoire.

On a blasté dans les baffles des studios de Radio PFM le morceau War Hose des Australiens de City Jesus. C'est issu de leur dernière sortie, Hell Yeah. En fait, c'est un EP un peu élargi, ce qu'on peut dire, album. Où en gros, il y a leur compo et ensuite quelques covers de groupes de potes à eux. Et c'est une sortie Blind Music le 13 juillet 2026. Et pour conclure cette odyssée musicale, on revient dans notre capitale avec Affection. Bon, écrit différemment, là, c'est A-F-E-X-I-O-N. Cette lettre, affection. Belle découverte récente de son mélange entre grunge et nu metal. De fait, ça déblaye bien. Le chant saturé ajoute encore plus d'intensité. Enfin, c'est là pour te mélanger les entrailles, hein. C'est tout ce qui compte. On soigne aussi l'esthétique avec une DA très indus, mais aussi très rouge, au passage. J'ai découvert Affection au travers de leur premier album, qui est Devora, dans les bacs depuis le 2 juin 2026. 35 minutes bien remplies pour 12 titres, donc il y a à boire et à manger, c'est clair. On va se quitter avec Evil, certainement mon morceau favori de l'album, tout en découvrant tous ensemble le son d'Affection. Mais avant toute chose, on n'oublie pas de capter les rediffusions de Grunts sur le bon vieux 99.9 de Radio PFM. On se retrouve le jeudi à 23h, vient ensuite le vendredi à 22h, ce qui précède la rediffusion des Continues du Forgeron pour terminer la semaine en beauté à 22h30, émission dans laquelle j'officie également. On peut se retrouver aussi le samedi de 13h30 à 14h. Et pour les couches tard ou les leftos, dans la nuit de 3h, dans la nuit de samedi à dimanche, de 3h30 à 4h du matin. Et enfin le lundi de 20h à 20h30. Ça fait 5 doses de Vivien dans votre semaine, c'est déjà pas mal. Si vous êtes pas rassasié, bah, c'est gentil. On peut se retrouver sur notre bon vieux site internet tout beau, tout mignon, tout rouge, qui est www.radiopfm.com. J'essaie de mettre en ligne la dernière émission en temps et en heure. On se quitte donc avec le morceau Evil des Parisiens de Affection, donc mélange entre grunge et nu metal, ça déblaye bien. C'est issu de leur premier album, premier fait d'armes, qui est Devora, dans les bacs depuis 2 juin 2026. C'est une autoprod, mais c'est sacrément propre. D'ici là, des bisous, des câlins, ne courez pas avec des ciseaux et de bonnes aventures à découvertes sur les ondes de Radio PFM.

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1: 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J'aurais bien voulu savoir ce que c'était. Mais apparemment, vous êtes hétéro, donc je vous fais écouter la musique vite fait. 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Et il est 20h25, voilà. Ciao.
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2: À Paris, 4h, en temps universel. Merci d'écouter RFI. Une nouvelle demi-heure d'infos. Bonjour Marion Kazanov.
3: Bonjour Arthur Ponchelet.
2: À la une, Israël poursuit ses frappes sur Gaza malgré l'annonce d'un accord.
3: Donald Trump avait présenté jeudi cet accord sur un désarmement du Hamas dans l'enclave ainsi que d'un retrait progressif israélien. Israël n'a toujours pas réagi et reste donc engagé sur plusieurs fronts. À quelques mois des législatives où la campagne se tend, tout comme le climat social. 350 000 Haïtiens menacés d'expulsion aux États-Unis, le TPS, le statut de protection temporaire qui les concernait, a expiré en début de semaine. Une manifestation de soutien a eu lieu hier à New York. Au Sénégal, les Mourides se rassemblent à Touba pour le Grand Magal. C'est l'un des plus grands rassemblements religieux au monde. Et puis Lorena Vibes en jaune. Sur les rives du Léman, la Néerlandaise a remporté la première étape du Tour de France féminin. Le Tour de France qui reste en Suisse pour l'instant, pour le plus grand plaisir des Helvètes, on va l'entendre. Au Moyen-Orient, la menace de nouvelles frappes sur l'Iran, des frappes israélo-américaines étaient prévues, assure Donald Trump, mais elles ont été suspendues à la demande de Téhéran et d'autres pays. C'est toujours ce que dit le président américain qui réclame toujours un accord pour mettre fin aux hostilités. Donald Trump qui a bien annoncé un accord jeudi, mais sur Gaza. L'accord prévoit le désarmement du Hamas dans l'enclave palestinienne contre un retrait de l'armée israélienne. Si le Hamas a donné son feu vert, Israël n'y a toujours pas réagi officiellement et poursuit ses frappes à Gaza. 8 personnes ont été tuées cette nuit dans plusieurs villes. Les frappes sont quotidiennes à Gaza, au Liban. À quelques mois des législatives en Israël, le Premier ministre Benjamin Netanyahou veut montrer qu'il contrôle la situation. Mais dans cette campagne, justement, une fracture s'aggrave de plus en plus. En Israël, celle entre les religieux et les laïcs. Hier, des ultra-orthodoxes, des Haredim, ont manifesté autour d'un café resté ouvert pendant Shabbat. À Jérusalem, le reportage de Michel Paul.
4: Shabbat, Shabbat, hurlant yiddish, les ultra-orthodoxes, c'est le son de la fracture religieuse qui résonne en plein cœur de Jérusalem. Rue Agrippas, la tension a franchi un nouveau cap. Des dizaines de manifestants haredim ont forcé les barrages policiers pour tenter d'investir le café Bessimta, ouvert le samedi. Face à eux, les clients ont dû former un véritable rempart humain pour protéger l'établissement. Face aux coups de matraque de la police débordée, la bataille pour l'identité de la ville sainte ne se joue plus seulement dans les urnes, mais à la terrasse des cafés. Et à quelques mois des élections, l'affaire est immédiatement devenue une tribune politique. Sur place, Avigdor Lieberman, ancien ministre de la Défense, et un des candidats de l'opposition.
5: Il est impensable que boire un café le samedi matin devienne un acte de bravoure civile. Ce vandalisme que nous voyons derrière moi prouve que ces gars-là devraient canaliser cette énergie contre le Hamas, contre le Hezbollah, contre les Houthis.
4: Tandis que les partisans de la laïcité promettent de continuer à venir boire leur café chaque samedi, les partis religieux, eux, entendent bien faire du respect du Shabbat le test décisif du futur gouvernement. Michel Paul, Jérusalem, RFI.
3: Aux États-Unis, des dizaines de milliers d'Haïtiens risquent d'être expulsés. Lundi, le TPS, le statut de protection temporaire accordé aux Haïtiens, a expiré. La Cour suprême a validé le mois dernier un décret pris en ce sens par Donald Trump. Auparavant, ces Haïtiens étaient autorisés à venir travailler aux États-Unis depuis le séisme de janvier 2010. Ces Haïtiens sont donc désormais illégalement présents sur le territoire américain. Une manifestation de soutien avait lieu hier soir à New York. Gwendal Lavina y était.
6: Les slogans scandés par la foule sont en anglais. Pas de haine, pas de peur, les migrants sont les bienvenus ici. Mais sur les pancartes, on peut lire, écrit en créole cette fois, « Travail pour tous et fin des déportations ». Au micro, Victor explique l'importance du rassemblement.
5: On se rend compte du besoin de défendre nos familles, nos amis, nos voisins, pour avoir un peu de tranquillité d'esprit, car ce n'est pas le cas actuellement.
6: 350 000 Haïtiens sont concernés par la fin du TPS, dont environ 20 000 à New York. Stéphanie Delaila est directrice exécutive de Little Haiti BK.
7: Ils sont dans l'incertitude. Il y a plusieurs conséquences. Certains ont déjà commencé à perdre leur travail avec toutes les répercussions économiques qu'on imagine. D'autres qui peuvent encore travailler ont peur de sortir de chez eux.
6: En cause des patrouilles d'ICE, la police de l'immigration, explique Kirby Joseph de l'association Caribbean Defense.
8: Même si New York est une ville refuge, on sait qu'ICE est bien présente. Cette semaine, leurs agents ont été signalés partout, y compris dans notre quartier.
6: Son association organise d'ailleurs régulièrement des séances pour savoir comment réagir face à ICE. Gwendal Lavina, New York, RFI.
3: Au Brésil, la gauche va investir aujourd'hui son candidat pour la présidentielle d'octobre. Sans surprise, il devrait s'agir de l'actuel président Lula, prêt à 80 ans à briguer un quatrième mandat. Et il fera face en octobre à Flavio Bolsonaro, le fils de l'ex-président Jair Bolsonaro, qui purge en ce moment une peine de prison pour tentative de coup d'État lors de la présidentielle de 2022. En Colombie, la présidentielle, c'était en juin. Elle a vu l'élection du candidat de l'extrême droite, Abelardo de la Espriella. Ce dernier a promis une lutte acharnée contre les groupes armés. Et à quelques jours de son investiture, un camion piégé a explosé près de la frontière vénézuélienne à Cúcuta, dans la nuit de vendredi à samedi. Ça s'est passé devant le centre de la police du département. 11 personnes ont été blessées, dont des policiers. Najed Benrabah.
9: Ces fortes détonations ont réveillé la ville de Cúcuta vers 3h30 du matin, dans la nuit de vendredi à samedi. Selon la police, le véhicule aurait été abandonné par deux individus avant l'explosion. D'autres détonations, notamment des cylindres explosifs, ont été ensuite signalées près du marché central de la ville. Et des échanges de tirs ont été entendus et filmés par les habitants. Les autorités colombiennes pointent du doigt l'ELN, la dernière guérilla toujours active dans le pays. Une récompense équivalente à plus de 50 000 euros a été annoncée pour toute information permettant d'identifier les responsables. Cet attentat survient à une semaine de l'investiture du président élu, Abelardo de la Espriella, qui a fermement condamné, je cite, ce geste terroriste et affirmant que la violence n'entamera pas la volonté des Colombiens de vivre en paix. Selon plusieurs élus locaux, il s'agirait du troisième assaut visant la police dans la région en moins d'une semaine, alimentant les craintes de nouvelles violences à l'approche du changement de gouvernement. Najed Benrabah, Medellin, RFI.
3: RFI 4h07 à Dakar, au Sénégal, des dizaines de milliers de pèlerins se retrouvent aujourd'hui à Touba, à 200 km à l'est de la capitale, pour le Grand Magal. C'est le plus grand rassemblement religieux du pays, pèlerinage des Mourides, cette conférence.

0: le Grand Magal attire plus qu'avant. L'économiste Souleymane Astoudian a coordonné l'étude.
1: Le refuge que constitue Serigne Touba chez Amadou Bamba est de plus en plus important. Vu que l'affluence est plus forte, on parle d'une hypothèse de 5 100 000 pèlerins. Donc la consommation est plus forte.
0: Et les retombées dépassent largement les frontières de la cité religieuse. Les services financiers profitent par exemple de la dynamique. Avec l'effet Magal, le chiffre d'affaires des opérateurs de mobile money connaît une hausse d'au moins 60% sur la période. Les premiers gagnants restent toutefois les éleveurs et agriculteurs de tout le pays.
1: Lors du Magal, il y a plus de 600 000 poulets consommés. On peut le dire également sur les bêtes, les ruminants qui sont sacrifiés. Il y en a au moins 100 000 qui sont sacrifiés durant le Magal. Et donc, ça permet à beaucoup d'acteurs économiques à produire, que ce soit à Chiguinchor, à Tambacounda, à Dakar, pour faire face à la demande du Magal.
0: Devenu un véritable rendez-vous d'affaires, le Grand Magal confirme d'année en année son ancrage régional en accueillant toujours plus de commerçants maliens, mauritaniens ou encore guinéens. Pauline Troquier, Dakar, RFI.
2: En cyclisme, la néerlandaise Lorena Vibes prend le maillot jaune. Elle a remporté hier la première étape du Tour de France féminin, première étape autour de Lausanne sur les rives du Léman. Le public suisse très gâté cette année puisque les coureuses vont traverser trois villes, Lausanne donc, mais aussi Aigle et Genève. Anne Dufort-Cornillier suit la course pour nous.
3: Quatre fois championne d'Europe du
4: Chrono. Au village départ, sur la place de la navigation de Lausanne, l'engouement populaire suisse se confirme. Même les stars comme Demi Vollering, la néerlandaise, Marlène Reusser, la Suissesse, en ont les larmes aux yeux.
5: Vraiment très émotionnel de voir ça. Je pleure parce que c'est trop bien. Merci beaucoup pour être ici.
4: Mais qu'en est-il un peu plus loin, sur les rives du lac Léman, là où défilent les amateurs de course à pied, de vélo ou encore de natation?
6: Est-ce que c'est une ville idéale pour le tour féminin?
7: Je pense que la route le long du Lavaux, etc. est un excellent endroit pour démarrer une étape. Je pense que c'est une bonne ville pour commencer.
8: Bah oui, sur le bord du lac, c'est un joli endroit. Et ça peut être sympa de voir ce genre de choses.
4: Une curiosité ressentie par les coureuses, acclamée jusque dans la dernière bosse. Un soutien nécessaire pour Océane Maé, la meilleure grimpeuse du jour.
9: Je sais que les Suisses aiment bien le vélo, mais à ce point-là, je pensais pas. Ils ne s'est pas ennuyé une seule fois. C'était génial et vraiment merci au public parce que je pense qu'il nous a porté aussi et c'est un peu grâce à lui qu'on est allé si loin.
4: Après Lausanne, capitale olympique, place à Aigle, chef-lieu de l'Union cycliste internationale, où là aussi le public devrait être au rendez-vous. Anne Dufort-Cornillier, Lausanne, RFI.
2: Rendez-vous donc à Aigle tout à l'heure à 12h30, temps universel, pour une arrivée à Genève. Pour l'heure, il est 6h11 à Paris. On poursuit ensemble notre tour du monde de l'actualité. Et on va le faire en musique, avec d'abord un arrêt au Pakistan, où la scène électro se développe peu à peu, dans un pays où l'on écoute surtout de la musique religieuse. Et de plus en plus de femmes, on va le voir, se retrouvent derrière les platines. Les flammes ne gagnent plus de terrain en France, les incendies sous contrôle, mais ils auront ravagé des dizaines de milliers d'hectares. Les pins, ces arbres résineux, n'auront pas aidé à freiner la course des brasiers. On va voir qu'ils ont toutefois d'autres atouts. À suivre également notre chronique Vivre ailleurs sur l'expatriation, retour sur celle réussie du docteur Félix Akio, 50 ans en France, et il s'apprête à passer le relais. Et puis on terminera avec notre pépite musicale. Ce matin, place à une légende de la musique gabonaise et qui se fait de plus en plus rare. On l'écoute tout à l'heure, juste avant le retour de l'actualité africaine. Direction le Pakistan. Là-bas, lorsqu'on écoute de la musique, elle est souvent religieuse et occupe une place centrale dans un pays aux valeurs traditionnelles. Mais depuis quelques années, une scène électronique se développe. Elle est encore un peu confidentielle, mais on peut trouver quelques adresses à Karachi, la plus grande ville du pays. Et avec une nouveauté, les femmes passent de plus en plus derrière les platines. Ondine de Gaulle est allée rencontrer ces DJ qui font fi des tabous.
10: En pleine nuit, dans les environs de Karachi, les basses résonnent sur la plage. Une centaine de jeunes dansent dans une villa face à la mer, éclairée par les stroboscopes. Ici, les invités ont été soigneusement sélectionnés. La fête est clandestine. Aux platines, Chiara. Casque sur les oreilles, la DJ de 23 ans fait monter le rythme. Il y a encore quelques années, les femmes DJ se comptaient sur les doigts d'une main au Pakistan. Aujourd'hui, elles sont de plus en plus nombreuses à se lancer. Mais pour beaucoup, la scène électronique reste associée au monde de la nuit et à la débauche, comme l'explique Chiara après son set.
11: Comme nous vivons en République islamique du Pakistan,

0: l'instant, beaucoup de gens ici considèrent la fête comme une activité illicite. Le fait que des filles portent des vêtements courts, que des filles et des garçons se mélangent ou dansent, c'est mal vu. Une partie de la société considère que ces soirées relèvent presque de l'œuvre du diable.
1: Ces fêtes clandestines sont aussi dans le collimateur des autorités. La police
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1: Les films proposés au Mégarama à Arras du 29 juillet au 4 août de la Comédie-Française, une comédie de Martin Darondeau et Bertrand Huskla, La bataille de Gaulle, partie 1 et partie 2 d'Antonin Baudry, L'Odyssée, film d'action de Christopher Nolan, attention c'est interdit aux moins de 12 ans, ou encore Spider-Man, Brand New Day. Pour le jeune public et les autres, Toy Story 5, Des mignons et des monstres, ou encore Vaiana, la légende du bout du monde. On reste à Arras avec une séance ciné en plein air. Le prochain rendez-vous, ça sera le samedi 8 août à 21h30, la projection de Lilo et Stitch. Ça sera au parc des Rosati, près de la résidence Saint-Michel. C'est gratuit et ouvert à toutes et à tous.

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1: Exposition Alain Riquier, peintre aquarelliste et Marc Dobloc, sculpteur céramique. C'est à voir à l'Œil du Chat, galerie d'art associative, située au 1 bis rue des Petits Viésiers à Arras jusqu'au 30 août. Les jours et horaires d'ouverture du mercredi au vendredi de 14h à 19h, le samedi de 10h à 19h et le dimanche de 15h à 19h. C'est en entrée libre. On va un peu plus loin avec trois expositions à voir à la piscine de Roubaix, musée d'art et d'industrie. D'abord Roubaix Photo, l'histoire de la photographie à Roubaix à travers les collections du musée. C'est jusqu'au 6 septembre. Et puis une autre expo photo, Naïm Merabé, La vie au seuil, une traversée intime de Roubaix. Là, c'est jusqu'au 6 septembre dans le jardin Thérèse Constant. Toujours à la piscine de Roubaix, l'art du motif, invitation à Mina Kani, expo consacrée à ce studio de créateurs de mode. C'est à voir jusqu'au 20 septembre.
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0: Aujourd'hui, nous parlons littérature jeunesse avec Renée Ange, lectrice bénévole Lire et faire lire. Action coordonnée dans le Pas-de-Calais par l'UDAF et la Ligue de l'enseignement. Bonjour Renée Ange.
1: Bonjour Laura.
0: Depuis 4 ans, tu lis des histoires tous les mardis matins aux enfants de petite et moyenne section à l'école maternelle Elisabeth et Robert Badinter à Arras. Aujourd'hui, tu nous parles de Plouf, album édité chez l'École des loisirs, écrit et illustré par Philippe Corentin. Tu nous dis un petit peu ce qu'il raconte ce livre?
1: C'est l'histoire d'un loup qui a très faim et qui descend dans le puits où il a vu un gros fromage. Au fond du puits, il réalise qu'il s'agit du reflet de la lune. Ah, il a faim, il a froid. Un cochon s'approche du puits et demande ce qui se passe. Le loup lui fait croire qu'il y a un gros fromage au fond du puits. Le cochon descend dans le seau, le loup remonte par la corde, mais ne parvient pas à attraper le cochon. À son tour, le cochon trompe une famille de lapins. Le loup revient au puits et ne se laisse pas prendre au piège du fromage, mais les lapins lui disent qu'il y a plein de lapins à manger. Alors le loup descend dans le puits, les lapins remontent et le loup affamé est de nouveau au fond du puits.
0: Oh, il est pas malin, hein ? Peux-tu nous décrire l'objet livre pour nos auditeurs ?
1: C'est un livre rectangulaire d'environ 20 cm sur 30, dont on tourne les pages du bas vers le haut. La couverture sur fond bleu représente un loup en train de tomber à la renverse.
0: Tiens donc, pourquoi tu nous le conseilles ce livre ?
1: Parce que cette histoire montre que les farceurs sont parfois bien attrapés à leur tour.
0: Et où peut-on le trouver ?
1: Dans toutes les bibliothèques et médiathèques, en particulier celle du réseau M dans l'Arrageois.
0: Et si nos auditeurs souhaitent également devenir bénévoles lecteurs lire et faire lire, comment font-ils ?
1: Si vous êtes âgé de 50 ans et plus, que vous avez au minimum une heure par semaine à consacrer à du bénévolat dans le Pas-de-Calais, que vous avez envie de transmettre votre amour des livres et de la lecture, et que vous êtes à l'aise avec les enfants, lire et faire lire vous attend. Écrivez-nous à l'adresse mail, tout en minuscules et tout attaché, lire-et-faire-lire-6-2@gmail.com.
0: Merci Renée Ange, à bientôt.
1: À bientôt.

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2: Journée de lutte de l'US Café, l'US Canette, association qui crée des événements culturels et sociaux à Steinwerck, organise une journée de lutte avec au programme de 14h à 17h atelier grimpe-arbre avec les soulèvements de la terre, 17h30 un apéro papote en présence de l'auberge des migrants, la maison Sésame, l'association Sisol, la CIMAD ou encore Salam, et puis le soir à partir de 20h30 concert avec Rattlesnack Joe, René Binamé et Radical Cult. Ça se passe le samedi 15 août à l'US Café, donc à Steinwerck. Un peu plus loin, à Bure, dans la Meuse, les Burlesques, 5e festival contre le projet CIGEO, ce projet de centre de stockage de déchets radioactifs. 3 jours informatifs et festifs, ouverts à toutes et à tous. Spectacles, concerts, conférences, débats, projections, stands d'infos, espaces enfants, camping, restauration buvette. Ça se passe les 14, 15 et 16 août à Saint-Amand-sur-Ornain, dans le sud de Meuse. Entrée à prix libre. Plus d'infos sur burfestival.org.

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1: RFI Matin, ça débute. Merci d'être avec nous pour 3 nouvelles heures d'information. On continuera à suivre la situation à Ceuta, où la quasi-totalité des citoyens marocains entrés irrégulièrement ces derniers jours sont rentrés dans leur pays. Nous serons à Moscou après une attaque terroriste qui a fait 3 morts à Gaza, où Israël frappe à nouveau. Et puis science, culture, musique dans vos chroniques du dimanche, bien sûr. Merci de nous rejoindre en ce dimanche 2 août. Et on commence par le journal à 7h, donc ici à Paris. Bonjour Nathalie Michel.
3: Bonjour Pierre, bonjour à tous.
1: Et à la une, le jour d'après à Ceuta et dans le nord du Maroc.
3: Le gouvernement espagnol assure que la crise migratoire est terminée. Reste ce bilan terrible d'au moins 67 morts et l'amertume des dizaines de milliers de jeunes Marocains qui rêvaient d'Europe. Ce samedi, ils sont rentrés chez eux à bord de bus affrétés par les autorités marocaines. Des candidats au départ traumatisés par leur séjour chaotique dans l'enclave espagnole. Ils se sont confiés à notre correspondant. Reportage dès le début de ce journal. Nous irons également en Russie où les enquêteurs privilégient la piste terroriste après une explosion qui a fait 3 morts. Selon la presse russe, c'est un haut gradé de l'armée qui aurait été visé.
1: Au Brésil, Lula se dirige vers une nouvelle présidentielle.
3: Investiture officielle prévue aujourd'hui au sein du Parti des Travailleurs. Nous verrons pourquoi le président brésilien reste à 80 ans le patron incontesté de la gauche. Au Moyen-Orient, finalement, pas de nouvelle frappe massive des États-Unis contre l'Iran. Donald Trump suspend ses menaces alors que les pays de l'OPEP et leurs alliés se réunissent ce dimanche. Et puis on parlera de l'exposition Phénomène consacrée à Toutankhamon. Exposition immersive qui est de retour à Paris 13 ans après une première escale.
1: Après la crise migratoire sans précédent à Ceuta, des convois d'autobus ont ramené chez eux des milliers de Marocains qui avaient franchi la frontière avec l'Espagne.
3: La situation est presque entièrement inversée, la formule du ministre espagnol de l'Intérieur en référence à ces reflux massifs en direction du territoire marocain. En moins 50 000 personnes avaient franchi la frontière, toutes quasiment sont reparties après un séjour très court mais aussi très éprouvant à Ceuta. Beaucoup racontent avoir subi des violences. Reportage de notre envoyé spécial à la frontière marocaine, Mathias Reynal.
4: Un policier demande à un jeune homme où il veut aller. Des autocars attendent les migrants à leur sortie de Ceuta pour des rapatriements aux 4 coins du royaume. Moi je vais à Tanger, je rentre chez moi, répond soulagé l'un de ceux qui viennent de franchir la frontière espagnole en sens inverse.
5: On est parti dans l'espoir de changer nos vies, on pensait trouver un pays meilleur. Ça, c'est la blessure laissée par un club de golf. Ce sont des gens de Ceuta qui m'ont fait ça.
4: Un homme montre une ecchymose sur son épaule. À côté de lui, Ilham, une vacancière originaire de Toulouse.
6: Je suis venue exprès pour voir ce qui se passe réellement. Moi, mon cœur, il est serré. L'armée espagnole, ils ont regroupé des enfants pour les faire revenir ici au Maroc. Et je vous jure, je les ai vus aller frapper, en fait.
4: Mustapha a 17 ans. Il décrit des scènes de chasse à l'homme. Il a dû se réfugier dans une forêt pour fuir les militaires et des habitants de Ceuta.
5: On a vraiment souffert. Cette violence qu'on a subie, ça nous a atteint psychologiquement. C'est pour ça qu'on a quitté cet endroit.
4: Les témoignages de migrants se recoupent, décrivent le déchaînement de violence qu'a connu Ceuta ces derniers jours. Mathias Reynal, Fnidak.
3: Et pour leur part, les autorités espagnoles ont arrêté le bilan à 67 morts après cette crise migratoire. Mais au Maroc, l'Association marocaine des droits de l'homme affirme que le bilan pourrait monter jusqu'à 130 victimes et des dizaines de disparus. L'ONG appelle à ouvrir une enquête indépendante et elle condamne le silence, selon elle, inquiétant des responsables marocains. Côté européen, réunion d'urgence prévue ce mardi en réaction à cette crise migratoire. Mardi, ce seront tous les ministres de l'Intérieur de l'UE qui se réuniront. Et cela à la demande notamment de l'Italie qui appelle à suspendre l'Espagne de l'espace Schengen.
1: Direction Moscou, une explosion a fait 3 morts ce samedi soir devant un restaurant.
3: 3 morts et 21 blessés à l'entrée d'un établissement huppé du centre de la capitale russe. D'après les enquêteurs, c'est une femme tuée dans l'explosion qui transportait l'engin artisanal. On retrouve tout de suite notre correspondant à Moscou, Jean-Didier Revoin. Cet attentat, Jean-Didier, aurait visé un haut gradé de l'armée russe.
2: Alors oui, hein, d'après ce que disent plusieurs médias russes, il s'agirait d'Alexandre Tchaïko, hein, le commandant des forces aérospatiales russes, qui se trouvait au fond du restaurant et n'a pas été blessé. Il s'en serait sorti sain et sauf. D'après les premiers éléments rapportés par les médias russes, une femme a fait sauter une charge d'environ 1 kg d'équivalent TNT entourée de billes de métal alors qu'elle souhaitait entrer dans ce restaurant du centre de Moscou, privatisé pour les 55 ans de Victor Tchaïko. Elle devait remettre un cadeau à l'une des personnes présente dans l'établissement, mais elle n'a pas réussi à convaincre un agent de sécurité qui a décidé de la fouiller. Et c'est à ce moment que la bombe a explosé, tuant sur le coup son porteur, l'agent de sécurité ainsi qu'un client. À l'heure actuelle, l'attentat n'a pas été revendiqué, hein, mais tous les regards se tournent vers Kiev, dans la mesure où ce n'est pas la première fois que les autorités ukrainiennes visent des responsables russes. Hein, plusieurs militaires, hauts responsables militaires ainsi qu'un blogueur ont déjà été tués dans des attentats qui ont eu lieu sur le territoire de la Russie.
3: Merci beaucoup Jean-Didier Revoin en direct de Moscou. Et concernant la guerre avec l'Ukraine, la Russie affirme avoir détruit 635 drones ukrainiens au cours de la nuit. Et dans le sud-ouest de la Russie, et bien justement, une frappe de drones menée par l'Ukraine a tué au moins 2 personnes.
1: Le président Lula à la conquête d'un 4e mandat au Brésil.
3: À 80 ans, tout rond, l'ancien métallurgiste devenu chef d'État doit être officiellement investi ce dimanche pour l'élection présidentielle d'octobre. Il y affrontera Flavio Bolsonaro, fils de l'ancien président ultranationaliste. Pour le Parti des Travailleurs, investir Lula comme candidat, c'est une formalité. Malgré, et ça fera cette campagne présidentielle, et pourtant rien ne semble perturber sa longévité. Alors Lula est-il vraiment indétrônable au sein de la gauche brésilienne, ou bien est-ce que c'est son parti qui ne trouve pas d'alternative? Réponse du politologue Gustavo Ribeiro.
7: C'est les deux, c'est et la force politique de Lula et la faiblesse de son camp politique de produire de nouveau leadership. Lula est le seul candidat capable de rassembler et la gauche et une partie du centre pour lutter contre la famille Bolsonaro. Nous sommes dans un état de la politique brésilienne où on vote plus par peur que par être inspiré pour un candidat X ou Y. Une grande partie des électeurs de Lula, ils votent davantage pour bloquer Flavio Bolsonaro ou n'importe quel candidat de l'extrême droite. Et une bonne partie des électeurs de Flavio Bolsonaro votent pour bloquer Lula et la gauche. Donc en fait, c'est plutôt une bataille de qui est le qui se fait plus rejeter par la population plutôt qu'une bataille entre celui qui inspire le plus et qui fait rêver.
3: Le politologue Gustavo Ribeiro, il répondait à Arim Lipold. Et puis c'est une des informations de la nuit. Au Pérou, 13 personnes ont été tuées dans un crash aérien. L'avion transportait des touristes. Il s'est écrasé peu après avoir décollé de l'aérodrome de Pisco. Parmi les victimes, 2 membres d'équipage.

0: Exportateur de pétrole et ses alliés se réunissent ce dimanche à Vienne. Réunion mensuelle alors que le marché du pétrole évolue sous tension depuis le début de la guerre. Résultat, Agnieszka Kumor, les pays producteurs se retrouvent très fragilisés.
1: Depuis des mois, les 7 pays membres de l'OPEP Plus ne cessent d'augmenter leurs quotas pour tenter de compenser le déficit d'offres de pétrole sur le marché. Déficit créé par le blocage du détroit d'Ormuz, mais aussi par les dernières tensions autour du détroit de Bab al-Mandeb en mer Rouge. Une nouvelle hausse de 188 000 barils par jour devrait donc être annoncée ce week-end, mais ce sera peut-être la dernière avant plusieurs mois, car l'OPEP envisage de geler ses exportations entre octobre et janvier. Objectif, éviter la chute des prix du baril. La guerre au Moyen-Orient a en effet poussé une partie de ses clients à diversifier leur approvisionnement, et si le détroit d'Ormuz venait à rouvrir, cela pousserait certains pays producteurs à vouloir écouler leurs stocks, tirant les prix vers le bas. Et cela sans que l'organisation ne puisse intervenir. Car l'OPEP n'a plus la main sur le pétrole comme auparavant. 4 pays l'ont quitté depuis 2018, dont le dernier en date, les Émirats Arabes Unis, le 1er mai dernier.
2: La situation est sous contrôle en France face aux feux de forêt.
0: Amélioration confirmée ce samedi par le Premier ministre. En Gironde notamment, où le feu est désormais fixé, les pompiers restent quand même mobilisés, aidés notamment par des drones, Marius Lafont.
3: Des petits appareils volants à hélice, le fuselage peint en rouge et noir. Voilà les drones que pilote Romain Carreau, sapeur-pompier volontaire dans le Finistère.
4: Le principal accessoire qu'on recherche nous sur les drones opérationnels, c'est un capteur infrarouge, donc c'est-à-dire d'avoir de l'image thermique avec la notion de température sur les points qu'on a à l'écran.
3: Sur les incendies, les drones font office de vigie volante. Ils permettent de suivre l'évolution du feu et de coordonner les opérations de sauvetage. L'autre intérêt des drones, c'est leur vitesse. Lorsque les caméras de surveillance détectent un départ de feu, ils peuvent arriver plus vite sur place qu'un hélicoptère.
4: Sur un feu en cours, s'il y a déjà un moyen aérien qui est engagé, s'il y a un deuxième feu, le temps que mettra ce moyen aérien pour arriver sera plus long que celui du drone. Il y a aussi la possibilité pour le drone de pouvoir être mobilisé plus longtemps. Le moyen aérien, si c'est un moyen de lutte comme un avion ou un hélicoptère bombardier d'eau, lui, il va se concentrer sur le feu en lui-même. Le drone, lui, peut surveiller, par exemple, les sautes de feu sur la zone arrière du feu ou des choses comme ça.
3: À terme, les drones pourraient aussi faire du largage d'eau ou de produits retardant le feu. Et pourquoi pas, avec l'IA, identifier des personnes en danger.
0: Événement culturel à Paris, l'exposition Toutankhamon est de retour. Exposition itinérante consacrée au célèbre pharaon Fatou Lor Diouf a tenté l'expérience.
5: Plongé dans la pénombre. 13 ans après son premier succès à Paris, l'exposition Toutankhamon fait son grand retour. L'histoire du pharaon qui a régné il y a plus de 3300 ans sur l'Égypte antique fascine encore aujourd'hui, d'après Wolfgang Wettengel, égyptologue et commissaire de l'exposition.
6: L'un des mystères, c'est sa mort prématurée à 18 ans. Au début du XXe siècle, un mouvement d'adeptes a dit « S'il vous plaît, n'ouvrez pas cette tombe, elle est maudite ».
5: L'égyptologue britannique Howard Carter découvre le tombeau du pharaon en 1922. Il en extrait d'innombrables trésors, aujourd'hui conservés au musée égyptien du Caire. Les répliques de l'exposition ont été sculptées à la main par des artistes égyptiens à la rayure près. La visite se poursuit en réalité virtuelle.
7: Le pharaon arrive dans l'au-delà en tant que divinité solaire.
5: De quoi attirer un public plus large, selon le commissaire.
6: Ces expériences ajoutent une dimension sensorielle à l'exposition, sans s'éloigner de l'histoire.
5: La salle immersive et le parcours en réalité virtuelle servent surtout à créer une ambiance de rite funéraire royal. Au total, l'exposition compte 1000 œuvres, un bon moyen de s'initier de manière ludique à l'égyptologie.
0: Exposition Toutankhamon, c'est jusqu'au 6 septembre à Paris.
8: Rendez-vous est pris. Merci beaucoup Nathalie Michet. On vous dit à tout à l'heure pour un nouveau journal international. 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Il est 5h13 en temps universel. si je vous dis DJ, grosse basse et percussion, ce n'est peut-être pas le pays qui vous viendra le plus rapidement à l'esprit. Pourtant, la scène de musique électronique underground du Pakistan est en plein essor. Et oui, c'est à Karachi notamment, dans la foulée de la levée d'un tabou, que ça se passe. Et ce tabou, c'est l'arrivée de femmes derrière les platines. Une nouveauté dans ce pays aux valeurs traditionnelles.

0: où la musique religieuse et dévotionnelle occupe une place centrale et où la scène électronique reste malheureusement souvent associée à des comportements jugés immoraux et aux influences occidentales. Reportage à Karachi de notre correspondante.
1: En pleine nuit, dans les environs de Karachi, les basses résonnent sur la plage. Une centaine de jeunes dansent dans une villa face à la mer, éclairée par les stroboscopes. Ici, les invités ont été soigneusement sélectionnés. La fête est clandestine. Au platine, Chiara. Casque sur les oreilles, la DJ de 23 ans fait monter le rythme. Il y a encore quelques années, les femmes DJ se comptaient sur les doigts d'une...

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2: Angry Burger Fest, festival indépendant qui se passe au village de Loti à Auxy-le-Château dans le Pas-de-Calais du vendredi 7 au dimanche 9 août. Alors le programme le vendredi 7 août de Street avec 47 Terres, Ritza, Nutty, Yoshi et The Originals, Many Jab, Tolvi ou encore 0 degré. Le samedi 8 août, The Pits avec Black Bomb et Lofofora, Drop Dead Chaos, Loco Muerte ou encore Princesse Leia et les Arajois de Coma. Le dimanche 9 août, The Beats avec K-Style, Loïc D, Oscana, Axel H, Bonnie et d'autres. Alors le pass un jour pour le vendredi, pour le samedi, c'est un peu moins de 30 euros. Le pass pour le dimanche est à un peu moins de 20 euros. C'est gratuit pour les moins de 12 ans. Plus d'infos sur angryburgerfestival.fr. On va un peu plus loin avec le Alcatraz Festival, festival metal et hard rock à Courtrai en Belgique, du jeudi 6 au dimanche 9 août, avec cette année Alestorm, Igor, Testament, Metal Church, Channel Zero, Soulfly, Imminence, Slaughter to Prevail, Savatage, Body Count, Biohazard, Primus, Powerwolf, Lamb of God, Saxon. Le pass un jour pour le jeudi c'est 49 euros, les autres jours c'est 99 euros. Plus d'infos sur alcatraz.be. We'll be right back.

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1: Spectacle Vauban, la citadelle, Arras, par l'association Artois Culture Nature, l'histoire du marquis de Vauban, au travers de tableaux, de danses, de combats, de spectacles de chevaux, de costumes et de carrosses. 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Les tarifs vont de 6 à 25 euros, plus d'infos sur artoisculturenature.fr. Autre son et lumière, les échos du temps, c'est proposé par l'asso Les Spectacles de Pazon Artois, sur le thème de l'histoire de la commune, spectacle et feux d'artifice. 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Les tarifs vont de 12 à 17 euros. 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
1: Spectacle Vauban, la citadelle, Arras, par l'association Artois Culture Nature, l'histoire du marquis de Vauban, au travers de tableaux, de danses, de combats, de spectacles de chevaux, de costumes et de carrosses. C'est à la citadelle d'Arras, 6 représentations, du jeudi 20 au dimanche 23 août. Les tarifs vont de 6 à 25 euros, plus d'infos sur artoisculturenature.fr. Autre son et lumière, les échos du temps, c'est proposé par l'asso les spectacles de Pazon Artois, sur le thème de l'histoire de la commune, spectacle et feux d'artifice. Ça se passe les 4, 5, 11 et 12 septembre à 21h à Pazon Artois, c'est au sud-ouest d'Arras. Les tarifs

0: Aujourd'hui, on parle de la monnaie. Max Deleval, bonjour.
1: Bonjour Laura, bonjour à tous.
0: D'où vient la monnaie, Max ?
1: À l'origine, les hommes vivaient en autarcie. Mais au fur et à mesure de leur évolution, ils ne purent satisfaire tous leurs besoins. Ils ont donc dû échanger les biens qu'ils fabriquaient contre d'autres biens réalisés par d'autres. Le troc conclu d'un commun accord permet de garantir l'équité de l'échange.
0: Pourquoi le troc est en partie abandonné ?
1: Eh bien, il se heurte à l'indivisibilité de certaines marchandises. Par exemple, on ne peut pas couper une vache en 4 morceaux, etc., etc. Et il y a des coûts de stockage, de transport, et il n'a pas de valeur universelle. Lorsque les échanges se compliquent, par exemple, si l'on veut réaliser un profit. Certains biens peuvent servir de référence,

0: ce sont ce qu'on appelle les monnaies marchandises, comme les têtes de bétail, ce qui a donné en latin pécus et pécuniaire, des fourrures, des céréales et les métaux précieux comme l'or ou l'argent. Ces biens avaient une valeur d'usage, mais peu à peu, la valeur d'échange, c'est-à-dire un équivalent général, va remplacer cette valeur d'usage. C'est l'apparition de la monnaie.
1: Et quelles sont les fonctions de cette monnaie alors ?
0: Elle en distingue trois. Elle est un intermédiaire des échanges. Elle permet de choisir le bien ou le service offert. Elle est une unité de compte. Elle permet de fixer un prix, de déterminer une valeur. Elle permet d'échanger des biens différents et de démultiplier les échanges. Enfin, elle est une réserve de valeur, c'est-à-dire qu'elle permet aussi de différer dans le temps son achat. Elle est un lien entre le présent et l'avenir. Le seul risque, c'est l'inflation. Et enfin encore, elle permet de conserver et d'accumuler la valeur, par exemple l'épargne, l'investissement, mais aussi la thésaurisation. On pense à l'avare et à la spéculation. On pense à la bourse et aux crises financières.
1: Mais alors pourquoi la monnaie est un bien particulier ?
0: Elle est un bien intermédiaire qui permet d'acquérir tous les autres. Pour cela, il doit être accepté au sein d'une communauté. Par exemple, l'euro s'est substitué à d'autres monnaies et il a su créer la confiance. Cette confiance s'appuie sur sa capacité à garder sa valeur dans le temps. Cette confiance est garantie par les États et les banques centrales.
1: Et est-ce qu'il y a d'autres fonctions de la monnaie ?
0: Oui, elle a une fonction sociale, d'unité symbolique du pays ou d'un groupe de pays comme l'euro ou le dollar. Dans un système capitaliste fondé sur la propriété privée, elle permet l'enrichissement par les revenus qu'elle procure, par l'intérêt des placements et par la capacité à prélever la richesse produite par le travail d'autrui. Elle permet aussi de pacifier les relations humaines. Payer, c'est aussi faire la paix, mais elle peut être aussi un facteur de violence pour en acquérir. Tout le monde a en tête des braquages de banques, dans les films en particulier.
1: Eh bien, merci Max pour ta chronique. Moi, j'ai pris des choses.
0: Merci Laura.
1: À la semaine
0: Bonne
1: prochaine.
0: Bonne journée à tous.
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1: Les films proposés au Mégarama à Arras du 29 juillet au 4 août, de la Comédie française, une comédie de Martin Darondeau et Bertrand Huscla, La bataille de Gaulle, partie 1 et partie 2 d'Antonin Baudry, L'Odyssée, film d'action de Christopher Nolan, attention c'est interdit aux moins de 12 ans, ou encore Spider-Man, Brand New Day. Pour le jeune public et les autres, Toy Story 5, Des mignons et des monstres, ou encore Vaiana, la légende du bout du monde. On reste à Arras avec une séance ciné en plein air. Le prochain rendez-vous, ça sera le samedi 8 août à 21h30, la projection de Lilo et Stitch. Ça sera au parc des Rosati, près de la résidence Saint-Michel. C'est gratuit et ouvert à toutes et à tous.

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1: (6h30, temps universel, même heure à Accra, vous écoutez RFI.
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1: Un point complet sur l'actualité africaine avec Arthur Ponchelet.
3: Et à la une, des hommes chassés à coups de bâton, des mineurs livrés à eux-mêmes. Les Marocains de retour de Ceuta racontent le calvaire qu'ils ont vécu dans l'enclave espagnole. La quasi-totalité des 50 000 migrants qui avaient franchi la frontière ont été renvoyés au Maroc. Le Ghana, la Centrafrique, la Guinée équatoriale et la Sierra Leone accueillent de nouveaux migrants expulsés par les États-Unis. Des ONG décrivent une situation ubuesque. La une, c'est aussi le poète et militant des démocrates, Julien Candé-Kansou, gracié au Bénin. Le grand magal de Touba, aujourd'hui au Sénégal. Et puis, il va doubler son salaire. Mamadou Sangaré quitte Lens pour rejoindre le club londonien de Brentford. Un transfert à 48 millions d'euros.
1: Ils ont passé 24, 48, certains 72 heures sur le sol européen avant d'être reconduits chez eux.
3: La quasi-totalité des 50 000 migrants qui avaient franchi illégalement la frontière avec Ceuta ont donc été renvoyés au Maroc. La situation semble être revenue à la normale dans l'enclave. Même si les policiers et les soldats sont encore présents en nombre, les autorités installent une immense barrière pneumatique de 500 mètres de long pour sécuriser la frontière maritime. Côté marocain de cette frontière, les candidats à l'émigration racontent les violences, la haine qu'ils ont subies lors de leur passage à Ceuta. Reportage Mathias Reynal.
4: Un policier demande à un jeune homme où il veut aller. Les autocars attendent les migrants à leur sortie de Ceuta pour des rapatriements aux quatre coins du royaume. Moi je vais à Tanger, je rentre chez moi, répond soulagé l'un de ceux qui viennent de franchir la frontière espagnole en sens inverse.
5: On est parti dans l'espoir de changer nos vies, on pensait trouver un pays meilleur. Ça, c'est la blessure laissé par un club de golf. Ce sont des gens de Ceuta qui m'ont fait ça.
4: Un homme montre une ecchymose sur son épaule. À côté de lui, Ilan, une vacancière originaire de Toulouse.
6: Je suis venue exprès pour voir ce qui se passe réellement. Moi, mon cœur, il est serré. L'armée espagnole, ils ont regroupé des enfants pour les faire revenir ici au Maroc. Et je vous jure, je les ai vus aller frapper, en fait.
4: Mustapha a 17 ans. Il décrit des scènes de chasse à l'homme. Il a dû se réfugier dans une forêt pour fuir les militaires et des habitants de Ceuta.
7: On a vraiment souffert. Cette violence qu'on a subie, ça nous a atteint psychologiquement. C'est pour ça qu'on a quitté cet endroit.
4: Les témoignages de migrants se recoupent, décrivent le déchaînement de violence qu'a connu Ceuta ces derniers jours. Mathias Reynal, Knedak, RFI.
3: Des violences et un lourd bilan humain. Au moins 67 personnes se sont noyées en tentant de traverser la frontière. Les reconductions vers le Maroc n'ont pas éteint l'incendie diplomatique au sein de l'Union européenne. Les ministres de l'Intérieur des 27 vont se réunir mardi en visioconférence.
1: L'actualité au Maroc, c'est également la libération provisoire de Mehdi Blackwind.
3: El-Mardi Youbi, de son vrai nom, le rappeur, est poursuivi pour atteinte aux institutions. Il a passé 3 semaines en prison, Sofiane Amazian.
8: Des sourires, des larmes et de longues étreintes à la sortie de Mehdi Blackwind de la prison d'Oukacha à Casablanca. L'artiste de 34 ans est libre mais pas blanchi. Une nouvelle date de son procès est d'ores et déjà fixée au 2 octobre prochain. Rappeur, réalisateur et fervent soutien du mouvement de jeunesse Gen Z 212, El-Mardi Youbi vit actuellement près de Marseille où la scène musicale locale s'est mobilisée depuis son arrestation au début du mois de juillet. Une tribune a d'ailleurs recueilli près de 5000 signatures. Réputé pour ses textes engagés, Mehdi Blackwind ne mâche pas ses mots, des attaques masquées à l'encontre du pouvoir marocain dans la chanson Nashid 2 et ce titre au nom évocateur Pegasus qui rappelle le logiciel espion israélien qu'utiliseraient les services de renseignement marocains ces dernières années. Le rappeur risque tout de même 6 mois à 2 ans d'emprisonnement pour atteinte aux institutions en vertu de l'article 179 du code pénal qui punit la diffamation, l'injure ou l'offense envers la personne du roi.
3: Sofiane Amazian. Et puis toujours au Maroc, une autoroute baptisée du nom de Donald Trump. On l'a appris dans une lettre du roi Mohamed VI adressée au président américain rendue publique hier. Le roi du Maroc remercie son homologue pour sa reconnaissance de la souveraineté marocaine sur le Sahara occidental. Le locataire de la Maison Blanche qui poursuit dans le même temps ses expulsions vers l'Afrique. Bonjour Céline Pellarin.
9: Bonjour.
3: Des dizaines de sans-papiers déclarés persona non grata par Washington sont arrivés cette semaine dans 4 pays africains, la Guinée équatoriale, le Ghana, la Centrafrique et la Sierra Leone.
9: Et le gouvernement sierra-léonais est donc le premier à avoir communiqué sur cette nouvelle vague d'expulsion. Ce sont 10 personnes originaires du Ghana, du Libéria, du Bénin, du Nigeria et du Togo qui ont été pris en charge par Freetown. Au total, ces derniers mois, 32 personnes ont été expulsées par Washington vers la Sierra Leone. Une politique migratoire américaine et des expulsions ciblées par une plainte déposée par plusieurs ONG auprès de la Commission africaine des droits de l'homme en juin dernier, notamment concernant le transfert de 14 personnes en Guinée équatoriale. Pour Michael Niarko, directeur exécutif de l'Institut pour les droits humains et le développement en Afrique, l'IHRDA, je cite, cette situation est écœurante car ces personnes qui peuvent être persécutées à leur retour dans leur pays d'origine n'auront même pas le statut de réfugié. Aucune précaution n'est prise pour assurer un suivi à ces expulsés qui deviennent insignifiants. Fin de citation.
3: Et d'ailleurs, Céline, en Guinée équatoriale, certains sont encore bloqués dans leur hôtel et ne peuvent pas circuler dans l'espace public.
9: Une situation ubuesque pour Michael Niarko qui s'apparente à de la détention arbitraire, un traitement indigne pour des personnes qui, dit-il, n'ont commis aucun crime. L'IHRDA va donc se réunir avec d'autres organisations pour réfléchir à une nouvelle saisie de la Commission africaine des droits de l'homme.
3: Et ces expulsions, merci à Céline Pellarin, font aussi l'objet de recours judiciaires aux États-Unis.
1: 6h36 en temps universel, c'est une première depuis son arrivée à la tête du Bénin.
3: Romuald Ouadani gracie plusieurs détenus. La grâce présidentielle est notamment accordée à un militant de l'opposition, Julien Kandé-Kansou, poète et membre des démocrates, condamné en avril dernier pour harcèlement par le biais d'un système électronique et incitation à la rébellion. Il est désormais libre, Jean-Luc Aplogan.
10: C'est en début d'après-midi que le jeune militant âgé de 35 ans a quitté la maison d'arrêt de Ouida où il a passé plus d'un an, une sortie qu'il a filmée et qui circule abondamment sur les réseaux sociaux. Julien Kandé-Kansou est militant du parti d'opposition Les Démocrates, chroniqueur et poète. C'est une de ses vidéos qui lui a valu ses ennuis. Il y désapprouvait la hausse des taxes sur Internet et appelait à une révolution dans les urnes à l'occasion des élections. Un discours qui dépasse la critique avait estimé les juges de la Criette qui l'ont condamné à 2 ans de prison. Plusieurs centaines de détenus de droit commun ont bénéficié de cette grâce. Julien Kandé-Kansou en est l'unique opposant connu. S'il fait autant parler, c'est que l'opposition et les familles réclament régulièrement la libération de ceux qu'ils considèrent comme des détenus politiques. Son avocat, Maître Augustin Abalo, remercie Romuald Ouadani, qui l'encourage à poursuivre dans cette voie. Le peuple n'oublie jamais ce qui est fait pour l'unité nationale. Fin de citation. Il fait allusion à Rekiat Madougou, Joël Aivor, condamnés et qui purgent leur peine, et d'autres comme Candide Azanaï en détention provisoire. Jean-Luc Aplogan, Cotonou, RFI.
1: Des dizaines de milliers de fidèles sénégalais attendus aujourd'hui à Touba.
3: C'est le grand Magal, comme chaque année. On commémore aujourd'hui l'exil de Cheikh Amadou Bamba, le fondateur du mouridisme, un rassemblement religieux le plus important du Sénégal, qui bénéficie aussi à l'économie. C'est une étude des universités Alioune Diop de Bombay et Cheikh Amadou Khadim de Touba qui le révèle, Pauline Le Troquier.
11: 630 milliards de francs CFA de retombées économiques, c'est l'impact du grand Magal estimé par l'étude, soit 2,5 fois plus qu'en 2017. La progression vient d'abord de la croissance démographique de Touba elle-même, mais aussi de l'évolution du sens donné à l'événement. Véritable repère identitaire et culturel pour la jeunesse sénégalaise, le Grand Magal attire plus qu'avant. L'économiste Souleymane Astoudiane a coordonné l'étude.
12: Le refuge que constitue Serigne Touba, Cheikh Amadou Bamba, est de plus en plus important. Vu que l'affluence est plus forte, on parle d'une hypothèse de 5 100 000 pèlerins. Donc, la consommation est plus forte.
11: Et les retombées dépassent largement les frontières de la cité religieuse. Les services financiers profitent par exemple de la dynamique. Avec l'effet Magal, le chiffre d'affaires des opérateurs de mobile money connaît une hausse d'au moins 60% sur la période. Les premiers gagnants restent toutefois les éleveurs et agriculteurs de tout le pays.
12: Lors du Magal, il y a plus de 600 000 poulets consommés. On peut le dire également sur les bêtes, les ruminants qui sont sacrifiés. il y en a au moins 100 000 qui sont sacrifiés durant le Magal. Et donc, ça permet à beaucoup d'acteurs économiques à produire, que ce soit à Ziguinchor, à Tambacounda, à Dakar, pour faire face à la demande du Magal.
11: Devenu un véritable rendez-vous d'affaires, le Grand Magal confirme d'année en année son ancrage régional en accueillant toujours plus de commerçants maliens, mauritaniens ou encore guinéens. Pauline Troquier, Dakar, RFI.
1: Quand les tensions diplomatiques s'invitent sur scène,
3: la chanteuse sud-africaine Tyla ne se produira finalement pas au Nigeria en décembre prochain. Aucune explication officielle à cette annulation, mais elle intervient en pleine brouille entre Abuja et Pretoria. Le Nigeria a rapatrié plusieurs centaines de ses ressortissants victimes de xénophobie dans la nation arc-en-ciel. RFI Lagos, Harmonie Pondinyaga.
13: Il ne sera pas possible d'entendre Tyla chanter ce morceau sur scène à Lagos. En début de semaine, l'artiste afropop avait pourtant annoncé qu'elle se produirait au Nigeria le 22 décembre prochain, à l'occasion d'une tournée mondiale pour son deuxième album. Mais quelques jours plus tard, la date de son concert à Lagos n'apparaissait plus sur le site de la chanteuse. Aucune explication n'a été donnée. Que s'est-il passé ? Sur les réseaux sociaux, certains internautes avaient jugé ce concert malvenu, alors qu'au moins 4 Nigérians sont décédés lors de violences xénophobes en Afrique du Sud ces derniers mois. Un influenceur très populaire au Nigeria, Very Darkman, avait même appelé à la mobilisation pour empêcher la tenue de ce concert. En 2019, le chanteur nigérian Burna Boy avait déjà dénoncé les attaques contre ses compatriotes en Afrique du Sud. Il avait ensuite été déprogrammé de concerts caritatifs contre la xénophobie à Pretoria et au Cap, lorsqu'un collectif d'artistes sud-africains avait appelé au boycott de l'événement. Harmonie Pondinyaga, Lagos, RFI.
3: Et puis l'actualité au Nigeria, c'est aussi ce ouf de soulagement pour les Super Falcons. Les Nigérianes se sont imposées hier à la CAN féminine face à la Zambie. Courte victoire, 1-0 qui permet aux tenantes du titre de se replacer dans la course. Autre résultat, hier au Maroc, le Malawi s'est rapproché d'une qualification historique. En quart de finale, victoire 3-1 face à l'Égypte. De quoi s'assurer la première place du groupe C. Et puis à suivre aujourd'hui du côté du Maroc, Ghana-Cameroun, c'est à 17h temps universel. Mali-Cap-Vert, ce sera à 20h.
1: Le foot, c'est aussi la saison des transferts du côté des clubs.
3: Et Mamadou Sangaré qui quitte le nord de la France. Lens et Brentford se sont mis d'accord pour 48 millions d'euros. L'international malien, dernier lauréat du prix Marc-Vivien Foé, va donc rejoindre la banlieue londonienne. Lucas Marolo.
14: Il avait la garantie de disputer la Ligue des Champions avec Lens. Pourtant, il a décidé de rejoindre l'équipe qui a terminé 9e de Première Ligue la saison dernière. Le projet peut paraître contre-productif, il ne l'est pas tant. Le championnat anglais le plus prisé d'Europe est sans aucun doute le plus relevé. Brentford est un solide club de Première Ligue qui ne cesse d'évoluer depuis 3 ans. Proche de la relégation en 2023, les Bees, les Abeilles, sont passés tout proche d'une qualification pour la Ligue Europa cette année. L'arrivée de Mamadou Sangaré devrait justement leur permettre de passer ce cap. L'international malien de 23 ans a été l'une des pièces maîtresses qui a permis à Lens de terminer deuxième du championnat de France. Il va apporter à Brentford ce profil de milieu relayeur que s'arrachent tous les clubs. Les Anglais n'ont d'ailleurs pas hésité à poser 50 millions sur la table pour le faire venir. Un transfert qui arrange tout le monde. Lens réalise la plus belle vente de son histoire et Mamadou Sangaré devrait doubler son salaire, lui qui percevait 90 000 euros par mois chez les 100 et or.
3: Lucas Marolo, 90 x 2, ça fait 180 000 euros, c'est pas mal quand même Pierre Boudias.
1: C'est impressionnant Arthur Ponchelet, merci. Il est 8h43 à Paris.
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1: Et si je vous demande de me citer le premier pays qui vous vient en tête quand je vous dis musique électronique, vous me parlerez peut-être d'Allemagne, des États-Unis, voire même pourquoi pas de la France. Mais il est en tout cas peu probable que vous citiez le Pakistan pour l'instant, car la scène underground du pays est en plein essor, notamment à Karachi, la plus grande ville du pays, avec une nouveauté, l'arrivée de femmes DJ de plus en plus nombreuses malgré les tabous, car dans ce pays aux valeurs traditionnalistes, la musique religieuse et dévotionnelle occupe une place centrale et la scène électronique reste souvent associée à des comportements jugés immoraux et aux influences occidentales. C'est un reportage à Karachi de notre correspondante Ondine de Gaulle.
15: En pleine nuit dans les environs de Karachi, les basses résonnent sur la plage. Une centaine de jeunes dansent dans une villa face à la mer, éclairée par les stroboscopes. Ici, les invités ont été soigneusement sélectionnés. La fête est clandestine. Au platine, Kiara. Casque sur les oreilles, la DJ de 23 ans fait monter le rythme. Il y a encore quelques années, les femmes DJ se comptaient sur les doigts d'une main au Pakistan. Aujourd'hui, elles sont de plus en plus nombreuses à se lancer. Mais pour beaucoup, la scène électronique reste associée au monde de la nuit et à la débauche, comme l'explique Kiara après son set.
16: Comme nous vivons en République islamique du Pakistan, beaucoup de gens ici considèrent la fête comme une activité illicite. Le fait que des filles portent des vêtements courts, que des filles et des garçons se mélangent ou dansent, c'est mal vu. Une partie de la société considère que ces soirées relèvent presque de l'œuvre du diable.
15: Oh,

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1: Exposition Alain Riquier, peintre aquarelliste, et Marc Dobloc, sculpteur céramique. C'est à voir à l'Œil du Chat, galerie d'art associative, située au 1 bis rue des Petits Viésiers à Arras jusqu'au 30 août. Les jours et horaires d'ouverture, du mercredi au vendredi de 14h à 19h, le samedi de 10h à 19h et le dimanche de 15h à 19h. C'est en entrée libre. On va un peu plus loin avec trois expositions à voir à la piscine de Roubaix, musée d'art et d'industrie. D'abord Roubaix Photo, l'histoire de la photographie à Roubaix à travers les collections du musée. C'est jusqu'au 6 septembre. Et puis une autre expo photo, Naïm Merabé, La vie au seuil, une traversée intime de Roubaix. Là, c'est jusqu'au 6 septembre dans le jardin Thérèse Constant. Toujours à la piscine de Roubaix, l'art du motif, invitation à Mina Kani, expo consacrée à ce studio de créateurs de mode. C'est à voir jusqu'au 20 septembre.
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3: Salut, l'émission jeunesse de BFM 999, Radio Récré. Et en vacances, on se retrouvera en forme à la rentrée. En attendant, on confie vos oreilles aux élèves de CM2 de l'école Oscar Cléret à Arras. Le podcast qui donne envie de lire. Oh là là, quelle histoire Oscar. Bonne écoute.
4: Salut, bienvenue sur le podcast Oh là là, quelle histoire Oscar, présenté par les CM1 de Madame Fraisse à l'école Oscar Cléret d'Arras sur la radio PFM. Aujourd'hui, nous avons une interview, celle de Garance Klopoki, autrice de Madness. Ensuite, chronique 2, par Maxine et Camille. Puis deux lectures avec Alix et Clotilde. Et enfin, un micro-trottoir par Adèle et Jules. Maintenant, nous allons écouter la chronique de Maxine.
5: C'est un super roman d'aventure que moi, Maxine, je vais vous présenter aujourd'hui. Ce livre, c'est La Clé des Champs d'Audrey Folo, un roman d'aventure et d'enquête. C'est l'histoire de Robin Larsen, 13 ans, qui est une voleuse pathétique alors qu'elle vient d'une célèbre lignée de voleurs. Ses parents, pour qu'elle apprenne le métier, décident de l'envoyer dans la redoutable école de voleurs. J'ai adoré ce livre parce que l'héroïne est touchante, sympa et rebelle. Elle ne se laisse pas faire. Je vous le conseille à partir de 9 ans, car il n'y a pas d'illustration et qu'il y a beaucoup à lire.
4: Tout de suite, partons dans l'univers des monstres avec Camille.
6: Aujourd'hui, je vais vous présenter Max et les Maxi-monstres. C'est l'histoire de Max qui adore se déguiser en monstre. Il fait tout le temps des bêtises. Sa mère le punit, donc il doit aller dans sa chambre. En entrant dans sa chambre, elle commença à se transformer en forêt. Il va marcher, puis aperçut de l'eau. Il prit un bateau et navigua pendant un an et un jour. Enfin, il arriva à l'île des Maxi-monstres. Mon avis, j'ai aimé ce livre, c'est marrant. Je conseille ce livre à partir de 7 à 9 ans.
4: À suivre l'interview de Garance par Aïlis et Thierry.
7: Bonjour, moi je suis Garance Klopoki, j'ai 15 ans et je suis l'autrice de Madness.
8: De quoi parle votre livre ?
7: Madness, c'est une dark fantasy, donc ça se base sur des événements qui se sont passés 8 ans avant le début de l'histoire. Donc 8 ans avant, Noah est chargé de tuer la femme qu'elle aime. Et du coup, on va voir que 8 ans après, ce que ça implique pour elle dans son quotidien, pour sa famille. Et on va se rendre compte que les secrets et que tous les mensonges qu'elle dit, c'est pas resté enterré, que c'est en train de ressurgir. Et on va voir comment, du coup, elle va gérer ça avec sa famille.
4: Avez-vous fait des essais avant d'écrire le livre ?
7: Alors, au départ, j'avais commencé à écrire des choses qui, aujourd'hui, n'ont plus rien à voir avec Madness. Et petit à petit, ça s'est transformé en le roman que vous pouvez lire aujourd'hui.
8: Pourquoi avez-vous choisi d'écrire ce livre ?
7: Ça s'est fait assez naturellement, c'était pas prévu. Un jour, j'avais ouvert le document et j'ai commencé à écrire. Et voilà, maintenant, c'est devenu un roman, donc j'en suis super fière.
4: Pourquoi avez-vous choisi un roman et pas une BD et ni un album ?
7: Parce que c'est le format avec lequel je suis le plus à l'aise. Je suis pas douée en dessin et je m'exprime mieux avec les mots.
8: Avez-vous imaginé ou cherché sur Internet pour votre livre ?
7: Il y a toujours une part d'inspiration, pas forcément sur Internet, surtout avec des œuvres ou des spectacles que j'ai pu voir. Et après, le reste, ça s'est fait dans ma tête.
4: Avez-vous été aidée pour la couverture ?
7: Oui, c'est une dame de la maison d'édition qui l'a faite pour moi, Camille Manceau.
8: Comment avez-vous choisi le titre du livre ?
7: Alors, parce que Madness en anglais, ça veut dire folie, donc c'est une thématique qui est abordée dans le livre. Et également parce que c'est une référence, quand on lit le livre, on comprend pourquoi Madness, c'est le titre.
4: Avez-vous écrit à la main ou à l'ordinateur ?
7: Alors au départ, moi j'écris dans mes carnets mes idées et mes brainstorms, donc à la main. Et ensuite j'écris mes premiers jets sur l'ordinateur.
4: Combien de temps avez-vous pris pour écrire ce livre ?
7: Madness, je l'ai commencé quand j'avais 13 ans, donc en 2023. Ensuite j'ai un peu abandonné, je l'ai vraiment repris sérieusement en 2024. Donc je dirais un peu plus d'un an et demi, 2 ans on va dire.
4: Avez-vous eu du mal à écrire ce livre ?
7: Surtout, oui, au début. Au début, c'était assez compliqué parce que je ne savais pas vraiment où j'allais. J'avais des problèmes d'orthographe. Mais avec le temps, comme on dit, on apprend à écrire en écrivant. Et c'est véridique, en fait, depuis que j'écris, ça va beaucoup mieux et c'est beaucoup plus simple pour moi.
4: Est-ce que vous aimez ce livre ?
7: Si j'aime mon livre ? Bah oui, enfin, j'essaye de me réconcilier avec lui parce qu'il y a des périodes où on l'aime. C'est pas que je l'aime pas ou que je l'aime moins, mais ma plume a évolué, donc je me rends compte de la progression que je fais. Et en même temps, je me dis, ben, est-ce que du coup les gens vont toujours aimer le premier ? Est-ce que c'est pas un peu mauvais ? Mais j'aime Madness, j'en suis fière toujours.
9: Avez-vous eu un prix pour ce livre ? Et j'ai une deuxième question également dans la foulée. Est-ce que vous faites des dédicaces en librairie ?
7: Alors, j'ai gagné un prix la semaine dernière au Salon Noir Charbon. J'ai gagné le prix Gaillette, donc le prix de mise à l'honneur du jury. Et oui, je fais des dédicaces en librairie. Souvent, ça m'arrive. Ou maintenant, je suis plus sur des salons du livre. Si jamais vous voulez me retrouver, il y a tout sur mon compte Instagram.
4: Avez-vous écrit un ou plusieurs livres ?
7: J'en ai publié un et j'en ai écrit plusieurs. Il y en a d'autres en préparation.
4: De quoi parlent les autres livres que vous avez commencé à écrire ?
7: Le prochain, on va dire, c'est des histoires de pirates, surtout parce que j'aime beaucoup la piraterie et du coup je voulais explorer ce côté de la fantasy.
4: Aimez-vous beaucoup lire ?
7: Oui, j'aime beaucoup ça.
4: Quel est votre auteur favori ?
7: J'en ai plusieurs. Je dirais surtout Tricia Levensteller, Gaëlle Momont et Lynette Nonni. On va dire que c'est celles qui m'ont un peu vraiment forgé, surtout dans le style d'écriture. J'aime beaucoup leurs plumes.
4: Est-ce qu'il existe des romans de fantasy pour enfants ?
7: Oui, j'en ai un en tête, c'est Sentinelle d'Alexandra Haute. Si jamais vous voulez le lire, c'est des histoires de dragons. Je pense que ça pourrait vous plaire.

0: Maintenant, nous allons écouter un micro-trottoir par Adèle et Jules.
1: Je m'appelle Carolina et j'ai 9 ans.
2: Bonjour, je m'appelle Leïla et j'ai 9 ans.
3: Je m'appelle Lucien, j'ai 8 ans et c'est à peu près tout.
4: Et je m'appelle Ninon.
5: Bonjour, je m'appelle Clément.
6: Alors bonjour, je m'appelle Eden Notelé, j'ai 10 ans.
7: Bonjour, je m'appelle Sarah et j'ai 10 ans.
8: Bonjour, je m'appelle Liv Anoto.
9: Bonjour, je m'appelle Clément.
10: Bonjour, je m'appelle Liv et j'ai 9 ans.
11: Je m'appelle Maggie.
12: Bonjour, je m'appelle Juliette.
13: Je m'appelle Achille.
14: Bonjour, je m'appelle Ariane.
15: Je m'appelle Paul.
16: Bonjour, je m'appelle Aimé.
17: Bonjour, je m'appelle Maxime.
18: Bonjour, je m'appelle Jouned.
19: Bonjour, je m'appelle Barthélémy.
20: Est-ce que tu aimes lire ?
21: Oui.
20: Oui,
19: bien sûr, beaucoup.
22: J'aime beaucoup lire.
23: Un peu, mais pas trop.
24: Oui, ça va.
20: Quel est le livre que tu lis en ce moment ?
25: Choupi. Agent Stitch.
26: Parce que j'aime bien Pokémon.
27: Harry Potter.
28: Parce que ma mère, elle a commencé à lire et je l'ai vu, du coup j'ai voulu le lire.
29: Émile et Margot. Parce que ce livre est rigolo et amusant.
30: Et Royaume de Feu.
31: J'aime bien, c'est de l'aventure.
32: Charlotte et l'esprit du dragon. Parce que ça parle des esprits et que j'aime bien découvrir le monde d'autre part.
33: Je lis un livre sur les insectes. Parce que j'aime bien les insectes, du coup t'apprends beaucoup de choses.
34: Ah, des mangas. Ah, parce que les mangas sont faits, il a des aventures, il a, on voit des guerres, on voit des paix, on voit tout, qu'il a quoi sur un manga, quoi.
35: Un livre sur Ninjago, j'aime bien les dragons, les pouvoirs, et j'aime bien leurs costumes.
36: Mortel Adèle et Chi. Déjà, Mortel Adèle, c'est drôle et j'adore. Et Chi, c'est mon livre préféré.
37: Des Mortel Adèle. Parce qu'elle fait plein de bêtises.
38: Studio Danse. J'aime beaucoup l'histoire.
39: The Mandalorian.
38: Et pourquoi ?
39: Parce que j'aime beaucoup...

0: la fille qui parlait aux ours.
1: Pourquoi ?
0: Bah parce que ça parle d'une fille qui a été trouvée devant une grotte et qui essaie de retrouver d'où elle vient.
1: Je lis Madness parce que ma cousine l'a fait et que j'aime bien les personnages et plein de, d'autres choses, l'univers et tout.
2: Mon livre que je lis en ce moment, c'est Louis Braille. Parce que ça parle d'une maladie, la tuberculose, que Louis Braille a, et c'est une histoire très touchante.
3: C'était un livre que je lisais avant, mais que j'ai adoré, et qui m'a beaucoup marqué. Ça s'appelle Le Club des Cinq.
4: Pourquoi ?
3: Car il y a l'aventure, du suspense, de l'amitié et un chien.
1: C'est le moment de l'histoire à écouter aujourd'hui. Alix va nous lire un extrait de Chair de poule.
5: Chair de poule, les hamsters diaboliques. Jonathan l'épouvantard a sorti toutes sortes d'articles des étagères. « Ce jeu de cartes devrait vous amuser », a-t-il affirmé. Quand vous les distribuez, l'encre se dissout et vos mains deviennent toutes noires. Voilà une bonne blague à faire, non ? Puis il nous a tendu un réveil. Avec ça, vous aurez un cadeau d'enfer à offrir à vos amis. C'est la sonnerie éternelle. Quand ce réveil sonne le matin, il est absolument impossible de l'éteindre, même si vous le balancez contre un mur ou tentez de l'écraser à coups de marteau. Le truc continue à carillonner et ça rend fou. Sympa, en effet, ai-je marmonné. Puis j'ai aperçu quelque chose qui me plaisait vraiment. Mais avant que je ne puisse m'en saisir, Lexi a brandi sous mon nez un petit paquet bleu. « Sam, ce truc a été spécialement conçu pour toi !» J'ai lu sur l'étiquette. « Animaux domestiques à faire soi-même. »« Regarde comme c'est génial !» s'est exclamé mon ami. « Ce sont de minuscules éponges en forme de chien ou de chat. Une fois mouillées, elles grandissent et deviennent vivantes !» Il y avait une inscription en tout petit sur le côté de la boîte. « Surprenez vos camarades avec une créature de grande taille !» Lexi a pouffé. Je crois que tu es sur le point d'accomplir ton rêve. Prends-le. Tu sais quoi, ai-je répliqué du tac au tac. Je vais l'acheter pour toi. Moi, j'ai repéré un machin encore plus marrant. J'ai attrapé un emballage sur lequel était marqué « Portable distribonbon ». À l'intérieur, il y avait un distributeur de bonbons minuscules et ronds qui ressemblait à un téléphone portable. En appuyant sur le bouton marche, on expulsait une à une les sucreries par l'écran factice. Super pour se gaver à l'école sans se faire remarquer, ai-je dit triomphalement. Il y en a tellement que tu as de quoi tenir un mois, a renchéré Lexi avant de se tourner vers Jonathan l'épouvantard. Vous êtes sûr que ça marche, ces animaux domestiques à faire soi-même ? Il a dévisagé de ses yeux bleus perçants. Tout ce que je vends fonctionne à merveille. Vous allez bien vous amuser. Je lui ai tendu les jouets. J'achète les deux, ai-je déclaré. Excellent choix, a répondu le commerçant en souriant. Sa dent en or scintillait dans la pénombre de la boutique. Il a emballé mes achats dans du papier de soie noir, les a placés dans une jolie boîte qu'il a fermée avec un ruban rouge. Il a ensuite ouvert un tiroir et en a sorti une minuscule peluche violette et verte, une reproduction d'une horreur. Il l'a attachée au ruban en me fixant droit dans les yeux. « Comme ça, tu apporteras une petite horreur à la maison. » J'avais envie de vous partager cet extrait, car j'adore ce livre d'hamster.
1: Tout de suite, nous allons écouter la lecture de Clotilde.
6: Bonjour, aujourd'hui je vais vous lire un extrait d'un livre de Julien Hervieux. Orage, petit seigneur des ténèbres. Orage est un petit seigneur des ténèbres. Pour devenir un vrai méchant, il doit enlever une princesse. Mais tout ne se passe pas comme prévu. La fille du roi était cachée sous son drap et elle fixait Orage de ses grands yeux bleus. Le garçon prit une grande inspiration, puis les mains fièrement posées sur les hanches, il annonça d'une voix qu'il voulait grave. Votre Altesse, je me présente. Orage, seigneur des ténèbres, et ceci est un enlèvement en bonne et due forme.
1: Vous ?
6: Pouffa la princesse. Un seigneur des ténèbres. Alors ça ? Vous n'avez pas vraiment l'air d'une princesse non plus. Les princesses sont plus grandes, plus gentilles et plus polies.
1: Si monsieur le seigneur des ténèbres n'est pas content, il peut toujours

0: Et en enlever une autre, espèce de rustre. Bon, qu'est-ce que je disais? Ah, oui. Horace tout sauta et récita ce que son professeur lui avait répété des centaines de fois. « Suivez-moi, votre Altesse. Le Seigneur des Ténèbres vous ravit. Moi, ha, ha, ha, ha, ha, ha. Un instant, je vous prie. Vous n'avez pas remarqué que ce n'est pas du tout l'heure pour enlever les gens. De plus, vous êtes en avance. Je ne suis pas prête du tout. Pas question !» s'emporta Horace, qui n'avait pas fait tout ce chemin pour rien. « Mon dragon flamboyant nous attend. »« Un dragon !» s'exclama la princesse. « Parce que vous pensez qu'un dragon vous protégera des gardes de mon père. »« Je n'ai pas peur de vos gardes. Voyez plutôt, princesse. » Il courut à la fenêtre et tira de son sac à dos la baguette du mal au ventre. Il la pointa et zap ! À la grande stupeur d'Horace, le sortilège ricocha et revint droit vers son dragon qui reçut l'éclair de plein fouet. La bête laissa échapper un très long et bruyant gargouillis avant de lever la queue. Une bouse monstrueuse tomba alors au pied de la tour de la princesse, condamnant la porte. De tout le château monta un énorme « berk ». Voilà, bégaya Horace. Tout fonctionne selon mes plans. Maintenant, les gardes ne peuvent plus monter vous sauver. Alors, en route, je n'ai pas toute la nuit.
1: Merci de nous avoir écoutés. Au revoir et à bientôt.

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0: François qui a pu faire ça. Ce serait pas la Sophie qui a monté ce coulet. 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

0: Ah, vous parlez tous un peu l'algérien maintenant. 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Tenmirt. 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
5: Parlons 1000 jours, une chronique pour accompagner les parents dans les premières années de vie de leur enfant. Aujourd'hui, nous abordons un sujet qui parle à de nombreux jeunes parents, les premières vacances avec bébé. Entre excitation, organisation, fatigue et moments de bonheur, cette première escapade reste souvent gravée dans les mémoires. Aujourd'hui, suite et fin de notre entretien avec Alouma, Carla et Yasmine. Les vacances, c'est aussi des visites, des activités à faire. Quelles activités vous avez particulièrement apprécié faire en famille ?
6: Alors là, vu que c'était la mer, c'était la mer, l'activité principale. Mais on a fait plusieurs plages exprès pour le côté sensoriel, où il y avait des plages avec du sable, d'autres avec plus des galets, et même des rochers. Ce qui fait que c'était ce côté-là sensoriel où il était trop content parce que... C'est quand même un bac sensoriel énorme. Ce qui fait qu'il pouvait toucher à tout, il pouvait aller partout, il n'y avait pas cette limite, il n'y avait pas juste une petite bassine où j'avais mis des choses dedans à toucher. Et les activités, c'était beaucoup ça. Vraiment découvrir, toucher autre chose et voir ses réactions aussi.
7: Pour les activités, on a forcément privilégié des choses adaptées en famille, on va dire. Donc le petit train touristique. Désolée.
6: Ils en partent du micro, je veux parler.
7: Les activités adaptées avec le petit. Parce qu'on souhaitait quand même faire des choses et découvrir des choses. On a quand même réussi à faire des activités, balade en bateau, parce que donc on était au bord de la Méditerranée, le petit train touristique. On a fait aussi un téléphérique en fait qui permettait d'avoir la vue sur la ville, etc. Et donc il a pu faire ses siestes dans des endroits insolites. Ça permettait pour nous de passer un bon moment avec lui, de découvrir des choses tout en respectant son rythme, parce que l'essentiel pour nous c'était qu'il soit plus ou moins au frais, de pas d'être exposé en plein soleil, et que si besoin je puisse allaiter tranquillement, qu'il puisse faire sa sieste aussi si c'était le moment de la sieste. Donc c'est des activités qui nous ont permis de combiner tout ça. Après pareil, comme on était en bord de mer, on a aussi fait des balades au bord de mer, on s'est baigné. Donc on s'est plus adapté en termes d'horaire pour y aller aux heures les moins chaudes. Mais globalement, on a quand même pu faire pas mal de choses, en fait. Pas celles qu'on aurait fait avant, forcément, en couple, mais c'était différent, mais c'était tout aussi chouette.
0: Non, papy, c'est intéressant. Tu parlais de balade en téléphérique, le petit train, et c'est top parce que je pense qu'en fait, vous avez plus pris le temps de voir les choses, comme tu pouvais le dire avec Notre-Dame de Lorette, qu'on aurait tendance à se dire, sans enfant, je suis en vacances, je vais essayer de voir un maximum de trucs parce que je reviendrai peut-être pas.
7: Ouais.
0: Et c'est la course, et en fait, on voit rien parce qu'on prend pas le temps.
7: C'est vrai que habituellement, comme tu disais tout à l'heure, nous aussi, on était habitués à faire le maximum de choses possibles, changer rapidement de ville. Au départ, quand je me suis dit waouh, 10 jours au même endroit, ça me paraissait hyper long, en tant qu'adulte, nous on va s'ennuyer, etc. Et en fait, pas du tout. Même limite, on a développé un peu en 10 jours des petites habitudes de vacances où c'est trop chouette, où tu testes un peu la glace de ce glacier, puis de l'autre, ah non, elle était bien, donc on y revient demain. Enfin, c'est des petits trucs tout bêtes, mais qui font qu'on apprécie aussi et qu'on prend le temps de regarder davantage, d'être plus présent aussi. C'est bien, c'est une belle leçon.
8: Les activités, nous on avait choisi un endroit où
3: où on n'aurait pas trop d'activités à faire. En fait, l'idée, c'était, on était dans une petite ville très verte, avec un bel hôtel et un parc et des canaux. Globalement, on s'est promené dans le parc, le petit déj de l'hôtel où on était dans l'herbe, donc on pouvait poser Émile, prendre un peu le temps. Donc ça, c'était super chouette. Et puis, il y a juste un jour, on est allé en ville, donc à La Haye, enfin, dans deux jours, où on a vraiment visité la ville, mais là, c'était plus pour nous. Sinon, les activités avec Émile, ouais, c'était être au parc, prendre le temps, regarder les canards. Et ouais, c'était sympa parce que lui, il était un peu émerveillé, donc voilà, c'était chouette. Nous, on se reposait.
0: Alors là, c'est la question anecdote. Quel est votre plus beau souvenir de ces premières vacances? Est-ce que c'est ton mari avec le matelas sur la tête?
3: Non, mais je le raconterai à Émile quand même, quand il sera plus grand. Non, le plus beau souvenir, je pense que c'est des moments simples, en fait, comme il y avait des canaux baignables. Ça, c'est super agréable. Donc nous, on se baignait et puis... Émile, on se relayait, on se baignait à tour de rôle, et puis Émile, il était dans l'herbe, donc il nous regardait dans l'eau, il essayait de toucher l'eau et tout. C'est des petits moments simples comme ça, et où j'ai senti qu'on était vraiment presque dans l'insouciance des vacances, quoi. C'est des moments qu'on a assez rarement quand on est jeune parent, d'être vraiment détendu. Donc ouais, c'était super.
6: Pour moi, c'était quand on l'a mis dans l'eau, sa réaction. C'est incroyable de voir vraiment son visage s'illuminer, voir autant d'eau taper des pieds, en mettre partout. C'était vraiment génial de voir ça. Sachant que avec mon mari, on dit tout le temps que notre milieu naturel, c'est l'eau. Et de voir que lui aussi était aussi vraiment très à l'aise avec ça, c'était vraiment un moment qui est gravé dans mes souvenirs. Et même il y a un mois de ça, on est reparti à la mer, et il a eu exactement la même réaction, sauf que là, en fait, il marche, il court même, et là il a couru vers la mer, aucun instant de survie, il est couru directement pour rentrer dans la mer. Et c'est génial de voir en fait la même réaction et la même illumination dans le pour ça.
0: Et toi, Aluma?
7: C'était une randonnée juste à côté d'Ajaccio, les îles sanguinaires. Où en fait c'est un peu voilà, les jours où on se dit ah, on aimerait bien faire ce truc, mais est-ce que c'est possible avec le petit, pour rejoindre ce que tu disais tout à l'heure, est-ce qu'on n'en fait pas trop, est-ce que voilà, et de se dire allez, on le fait. Et en fait, on se rend compte que ça se passe super bien, que lui passe un bon moment, que nous aussi. Et puis c'est voilà, dans la première année, il y a beaucoup de premières fois, et avoir ces moments là enfin des premières fois mais un peu extraordinaires, dans un cadre vraiment exceptionnel, où on sent son émerveillement, mais nous aussi. Ça fait du bien aussi de pouvoir partager en fait quelque chose où on est un peu au même niveau, et que se rendre compte que c'est possible.
0: Et si vous aviez un seul conseil, ça va être dur, un seul conseil à donner à des parents qui préparent leurs premières vacances avec un bébé, ça serait quoi ce conseil?
3: Je pense qu'on l'a toutes pas mal dit, mais c'est de s'autoriser à prendre le temps. Bon, parce qu'en fait, on n'a pas le choix déjà la majorité du temps. Et du coup, il faut réussir à lâcher prise de tous les musées qu'on ferait, les visites culturelles et peut-être les bars. Je ne sais pas, ça dépend des gens. Mais faut réussir à lâcher prise là-dessus et profiter des moments qui, au final, avec le recul, on s'en rappelle, et on s'en rappelle avec le sourire. Et c'est très différent, mais c'est très agréable parce que ça permet de se reposer et de profiter autrement des moments avec notre famille.
6: C'est vrai que je rejoins Carla sur ça, pour dire aussi que faut pas faire un parallèle avec comme les vacances d'avant. Vraiment pas. Il faut accepter que en fait la vie a été bousculée, et c'est pas forcément péjoratif, c'est pas forcément mauvais. Et d'être prêt à apprendre à vivre les vacances autrement. Et c'est vrai que même si par moments on peut être frustré parce qu'il y a des endroits où on se dit je vais pas revenir, j'ai pas fait ça, mais sur l'échelle de toutes les vacances ou même d'une vie, finalement on se dit il y avait des moments aussi je pensais pas les vivre. sans l'enfant, c'est impossible à vivre. Par exemple, tous les petits trucs touristiques, nous, on n'était pas attirés par ça. Et petit à petit,

0: moment qu'on attend. Sincèrement, enfin voilà, la maternité, c'est un challenge déjà. On passe par beaucoup de choses, on se transforme tellement que, enfin voilà, ces vacances, c'est vraiment, enfin, une respiration. C'est des souvenirs qu'on se crée aussi en famille, des moments de qualité qu'on n'a pas forcément au quotidien. Soit voilà, selon la configuration, si les deux parents travaillent ou il y en a un des deux, enfin en tout cas, forcément, on a moins de moments tous ensemble. Et donc de vraiment en profiter un maximum et de dire bah voilà, il peut y avoir des loupés et puis de se faire plaisir aussi en tant que parent dans la limite du raisonnable avec bébé.
1: Et pour terminer, est-ce que vous avez un mot ou une expression qui résume le mieux cette première expérience de vacances avec bébé?
2: Je dirais rock'n'roll quand même, parce que c'est vrai que c'est assez fatigant et en même temps c'est super et on rigole beaucoup, mais en même temps voilà, on a un peu des fois des questionnements. Donc ouais, c'est un beau mélange de plein de trucs.
3: Moi je dirais famille. C'était pour nous parents, nouveaux parents on va dire, c'est vraiment cette impression, on devient vraiment une famille, chose qu'on faisait nous avec nos parents et c'est nous qui le font faire aux enfants. Le fait d'être juste à trois dans notre bulle, c'était vraiment c'était une étape on va dire finalement. On ne pensait pas avant d'y aller, mais voilà, une fois que ça a été fait, il y a eu cette sensation.
0: Moi je dirais magique. Parce que franchement, ça m'a fait retomber en enfance, de redécouvrir des choses à travers ses yeux à lui, d'être attentive à ce qui l'intéresse, à ce qu'il découvre, et à jouer. Enfin voilà, de me dire, c'est pas grave, j'ai 30 ans passé, mais je peux me rouler dans le sable, je m'en fiche, je peux faire des châteaux, on peut s'éclabousser. Ouais, franchement, régresser un peu et tout, c'est... Et ça, c'est cool. Franchement, que nos enfants, ils nous apprennent à faire ça. Réapprendre, en fait, à faire ça, c'est trop bien.
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2: Angry Burger Fest, festival indépendant qui se passe au village de Loti à Auxy-le-Château dans le Pas-de-Calais du vendredi 7 au dimanche 9 août. Alors le programme le vendredi 7 août de Street avec 47 Terres, Ritza, Nutty, Yoshi et The Originals, Many Jab, Tolvi ou encore 0 degré. Le samedi 8 août, The Pits avec Black Bomb et Lofofora, Drop Dead Chaos, Loco Muerte ou encore Princesse Leia et les Arrajois de Coma. Le dimanche 9 août, The Beats avec K-Style, Loïc D, Oscana, Axel H, Bonnie et d'autres. Alors le pass un jour pour le vendredi, pour le samedi, c'est un peu moins de 30 euros. Le pass pour le dimanche est à un peu moins de 20 euros. C'est gratuit pour les moins de 12 ans. Plus d'infos sur angryburgerfestival.fr. On va un peu plus loin avec le Alcatraz Festival, festival metal et hard rock à Courtrai en Belgique, du jeudi 6 au dimanche 9 août, avec cette année Alestorm, Igor, Testament, Metal Church, Channel Zero, Soulfly, Imminence, Slaughter to Prevail, Savatage, Body Count, Biohazard, Primus, Powerwolf, Lamb of God, Saxon. Le pass un jour pour le jeudi c'est 49 euros, les autres jours c'est 99 euros. Plus d'infos sur alcatraz.be. 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

On a plein d'infos à vous donner concernant les activités de Radio PFM. 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
1: Chronique 1001 pages, chaque semaine sur PFM 99.9, Frédéric partage avec nous, avec vous, ses précieux conseils de lecture. Frédéric, qu'un auteur de la fin du XIIIe siècle, Dante Alighieri, et sa Divine Comédie puisse encore intéresser et même fasciner ceux d'aujourd'hui, ne peut que nous interroger, et c'est d'autant plus intéressant qu'il s'agit de deux auteurs de thrillers, plutôt géographiquement éloignés.
2: Le premier, cher Nico, s'appelle Alberto Vignati. Bon, d'accord, il est italien. Et lui, il est milanais. Et il est par ailleurs scénariste et producteur. Et l'ouvrage dont je veux te parler s'appelle Edonia. C'est publié dans la collection Cadre Noir aux éditions du Seuil. Et franchement, le fait qu'il soit scénariste et producteur me donne le sentiment que son premier roman, puisque Edonia est un premier roman, a dû jouer quand même un certain rôle dans tout cela, parce que c'est incroyablement efficace, incroyablement bien construit et redoutable de page en page. Je défie quiconque de s'arrêter, même si les chapitres sont extrêmement courts et extrêmement pratiques, je défie quiconque de s'arrêter dans cette lecture, tellement cette application, puisque Edonia c'est une application. Une application qu'utilisent certains élèves de la première B, en fait c'est la troisième B, mais on nous explique aussi qu'on passe le bac à 19 ans en Italie. Donc tout ça est un petit peu perturbé. Et que cette première B d'un lycée, on ne peut plus huper de Milan, L'Arioste, c'est son nom, voit arriver une nouvelle prof qui remplace une autre qui est absente soi-disant pour un an, puis cette Nora, puisque c'est d'elle dont il s'agit, doit remplacer pour les cours d'italien et de latin. Cette Nora va apprendre que la prof qu'elle remplace, elle a eu des gros problèmes avec cette classe qui se scinde en deux avec une sorte de groupe de 10 élèves qui relève, on le comprend assez vite, de la secte qui tournerait autour d'une certaine façon Dante, mais aussi d'une certaine façon autour de cette particulière application qui leur fait faire à peu près n'importe quoi. L'une des élèves va disparaître, et là on va commencer à s'inquiéter. La voiture du professeur de philo va brûler, et là on va s'inquiéter encore davantage. Mais malgré tout, le proviseur de tout ça veut surtout pas qu'il y ait de vagues, parce que évidemment c'est un lycée très très huppé et il n'y a jamais de problème qui doivent dépasser les portes du lycée. Cet enfer, puisque c'est de l'enfer dont il s'agit, si je puis me permettre, et de ces cercles et de cette façon dont on va essayer de s'en sortir, vont être suivis, regardés de près par Nora, qui va tenter de comprendre pourquoi ses élèves sont perdus. Et c'est pas simple pour elle, parce qu'elle a elle aussi un très très très lourd passif. Entre autres choses, elle a un mémoire de fin d'études sur les figures féminines dans l'enfer. Et l'enfer, de façon personnelle, croyez-moi, elle l'a connu. Chaque chapitre, comme je vous le disais, une sorte de scène. Et tout ce que l'on croit avoir compris au chapitre précédent se retrouve complètement effacé, disloqué par le chapitre suivant. Efficacité incroyable. Edonia, donc, d'Alberto Vignati. Et à l'autre bout de l'Europe, du côté de Birmingham, un certain Roger John Ellery, que j'aime beaucoup, vous le savez, publie chez Sonatine, lui, Les Invisibles. Et là encore, Dante est au cœur du livre, au cœur de cette enquête qui, là, nous projette un petit peu en arrière. On va se retrouver aux États-Unis dans les années 70, et ça va remonter jusque dans les années 90, sur 20 ans. On va avoir Morte, Inferno, Purgatorio, Paradiso et Epilogo. Ellery a peut-être appris l'italien pour écrire ce nouveau livre. En tout cas, il va nous apprendre à nous à regarder bien différemment comment et les femmes, d'une certaine façon, vont trouver leur place dans la police et plus particulièrement dans le FBI, et aussi comment va se dessiner bien en amont les prémices d'enquête autour de meurtres en série, de meurtriers en série, comment on va apprendre le profilage. Et au cœur de cette enquête, une certaine Rachel Hoffman, qui l'on va suivre dans toutes ces années, parce que les meurtres sont commis à peu près tous les 5-7 ans en série. On arrête les meurtriers, mais Rachel est persuadée qu'il y a quelque chose au-delà de ça. Rachel est persuadée qu'il faut chercher bien plus loin que cela. Elle sera obligée, pour dire si l'enquête n'est pas simple, de quitter le FBI pour pouvoir continuer son enquête, pour pouvoir mener à bien ce qu'elle croit avoir compris. Et ce que Dante glisse derrière l'ensemble de ces meurtres et combien cet auteur si particulier, dont on sait quelques petites choses, hein, je parle de Dante, a marqué incroyablement la littérature, et pas seulement la langue italienne, et hante encore nos auteurs de thrillers et les font réfléchir, dessiner, organiser leurs livres, et fasciner, il faut bien dire, encore aujourd'hui, les lectrices et les lecteurs. Voilà, ça s'appelle « Les Invisibles » de Roger John et Laurie, c'est publié chez Sonatine, et d'Alberto Vignati, et Donia, ça, c'est publié au Seuil. C'est pour cette semaine, cher Nico. À la semaine prochaine.
1: Merci à toi, Frédéric. Retrouvez cette chronique 1001 pages chaque semaine sur les ondes associatives libres et sans pub de Radio PFM 99.9. 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

Tu fumes ton joint, puis tu me parles à moi. 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De sorte qu'on ne s'écoute pas vraiment l'un l'autre. On ne se reçoit pas vraiment l'un l'autre, mais plutôt on se fait face l'un l'autre comme des images. Et pendant que ce moi est enraciné dans la douleur qui t'a poussé à allumer ce joint, alors cette douleur qui est en nous tous, dans ce satané corbillard,

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1: Spectacle Vauban, la citadelle, Arras, par l'association Artois Culture Nature, l'histoire du marquis de Vauban, au travers de tableaux, de danses, de combats, de spectacles de chevaux, de costumes et de carrosses. C'est à la citadelle d'Arras, 6 représentations, du jeudi 20 au dimanche 23 août. Les tarifs vont de 6 à 25 euros, plus d'infos sur artoisculturenature.fr. Autre son et lumière, les échos du temps, c'est proposé par l'asso les spectacles de Pazon Artois, sur le thème de l'histoire de la commune, spectacle et feux d'artifice. Ça se passe les 4, 5, 11 et 12 septembre à 21h à Pazon-Artois, c'est au sud-ouest d'Arras. Les tarifs vont de 12 à 17 euros. 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

Bonjour amis auditrices, auditeurs sur le 99.9 Festa, l'émission de toutes les musiques traditionnelles celtiques. En ce dimanche, toutes les deux semaines de 11h à midi sur les ondes de notre radio associative 99.9, Grégory au micro et ensemble une petite heure de musique dansante, énergie, tranquille, calme, douce, bref, que du bon. On va débuter avec un petit live du groupe irlandais Booty Band.

C'était le titre Farewell to Erin des Booty Band, un live qui remonte à 1978. Bah oui, le temps passe vite. Là, le temps vient de commencer. Une bonne petite matinée en ce dimanche. On va écouter à présent un quatuor. Le groupe s'appelle NR, qui va nous chanter une petite chanson traditionnelle écossaise qui s'intitule Happy Maori.

Si ça vous a plu, vous pouvez les retrouver sur leur chaîne YouTube, ce groupe NR, E-A-N-A-I-R. On enchaîne avec Retour en Bretagne avec une suite de l'Oudéac sur le 99.9.

veniez d'écouter un extrait d'un album d'un artiste violoniste écossais du nom de Rowan Leslie. Alors, ce ne sont pas des adaptations d'air traditionnel, ce sont des compositions personnelles par ce violoniste. Vraiment un beau petit album, un beau petit album, intitulé Escaping the Dawn, sorti en 2020 chez Mountain Ash Records par ce violoniste de talent, Rowan Leslie.

C'était deux titres extraits d'un concert au festival Yaouank de Rennes en 2024 par le groupe Folforan, groupe de deux chanteuses et accompagné d'un accordéon diatonique et d'un saxo, avec au chant Gwenan Rowe, accompagné de Loesa Audran, et Gueltaz Rowe au soprano et Fabian Cadudal à l'accordéon diatonique. C'est un nouveau groupe breton qui vraiment met un petit peu de l'énergie et fait danser tout le monde dans ce festival de musique traditionnelle à Rennes en 2024. On enchaîne avec un extrait d'un classique, extrait de The Book of Secrets de la Canadienne Lorena McKinnitt. Cet album, il a bientôt 30 ans, puisqu'il est sorti en 97 chez Killan Road Limited avec ce titre Skellig.

Future. C'était un extrait de l'album des Canadiens des Real Mackenzies, le sixième album sorti en 2008, extrait de Off the Leash.

C'était un extrait d'un album d'Altan, un grand groupe irlandais, un Six Tour. Alors voilà, un groupe mondialement connu chez les amateurs de musique traditionnelle irlandaise. C'était un extrait de l'album Runaway Sunday. Alors, album, il me semble, voilà, sorti en 97, bah oui, il va avoir aussi 30 ans cet album, effectivement. Bah, justement, il y a un titre qui s'appelle Time Has Passed. On enchaîne sur le 99.9 de Radio PFM, il nous reste une petite dizaine de minutes avant de se quitter. Et là, on va écouter l'écossaise Yona Fife avec cette sublime chanson intitulée, voilà, The Swan Swims.

Et voilà, l'heure est passée, nous allons bientôt nous quitter sur les ondes du 89.9. Je vous retrouve, auditrice, auditeur de Radio PFM, tous les 15 jours de 11h à midi. Si c'est pas Bibi, c'est Martha avec sa délicieuse émission Dark Wave, Cadavre Exquis. Pareil, même créneau horaire, 11h midi les dimanches. Je vous souhaite un excellent week-end et excellente semaine. On se quitte. Allez, ciao, ciao, à la prochaine.

Down Home New York, Archie Shepp, accompagné de Charles Marsgui à la trompette, Ken Werner au piano, Saïb Sarib à la basse, Marvin Smith aux percussions.

Charlie Parker.

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Down Home New York, c'était Archie Shepp en 1984, un tumulte musical sur Radio PFM, libre et sans pub, sur le 99.9. À suivre, Wayne Shorter, extrait de son album de 2013, Without a Net, sans filet, Abidjan.

One Shorter donc en concert, le titre du morceau est Abidjan, tiré de l'album Without a Net, sans filet. Mahavishnu Orchestra de John McLaughlin en 1975.

Ghost Riders in the Sky, c'était Yoon Sun. Un tumulte musical sur Radio PFM 99.9, libre et sans pub.

Yunsuna de nouveau. Le morceau s'intitule Lament. Extrait de l'album Lento, sans interruption intempestive cette fois-ci.

Yunsuna, extrait de l'album Lento. On écoute maintenant le trio Iswat formé de Napoleon Maddox, vocaliste beatboxer, du saxophoniste Chuck Walker et du bassiste Matthew Anderson.

Après Besame Mucho, revue par Pascal Comelade, à l'instant, c'était à nouveau la chanteuse La Yegro.

sur le 99.9, sans publicité, libre, Radio PFM, un tumulte musical. Yola Tengo. Speaking stones have lain a long time.

After Midnight, J.J. Cale bien sûr, et juste auparavant c'était Leonard Cohen, un enregistrement de 2012. Le morceau s'appelait Darkness.

Let Me Be With You, c'était Kevin Coyne, extrait de l'album Millionaires and Teddy Bears. Le groupe Can, extrait de Tagu Magu, Pepper House.

Beatles que se termine ce tumulte musical. I am the Walrus, suivi de You Know My Name, Look Up the Number.

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1: Spectacle Vauban, la citadelle, Arras, par l'association Artois Culture Nature, l'histoire du marquis de Vauban, au travers de tableaux, de danses, de combats, de spectacles de chevaux, de costumes et de carrosses. 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Les tarifs vont de 6 à 25 euros, plus d'infos sur artoisculturenature.fr. Autre son et lumière, les échos du temps, c'est proposé par l'asso Les Spectacles de Pazon Artois, sur le thème de l'histoire de la commune, spectacle et feux d'artifice. 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

0: 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Dans cette émission, on vous propose chaque semaine une sélection maison de podcasts, de documentaires, de créations sonores, des émissions réalisées soit par PFM, soit par d'autres radios asso ou web radio. Alors cette semaine, retour sur l'un des temps forts du festival Écoute que coûte 2026, le festival de l'écoute et de la radio auquel Radio PFM participe. On vous propose d'écouter ou de réécouter la séance d'écoute et d'échange en compagnie d'Aurélie Svez, réalisatrice, autrice et productrice de documentaires pour la radio et la télé, France Inter, France Culture, Radio Nova, Arte. Aurélie Svez nous ouvre ses archives. C'est un enregistrement qui a été réalisé le 3 juillet dernier au Théâtre de la Aventure à M dans le Nord, à l'animation Iman Olwig. On écoute ça ensemble.
1: Donc merci Aurélie d'être avec nous pour cette rencontre et d'être avec moi. Je suis très très très ravie de pouvoir animer cette rencontre avec une journaliste, créatrice, et aussi, aussi qui a fait autant de choses et autant de choses hyper intéressantes. On a beaucoup de chance d'être avec toi aujourd'hui. On va ensemble traverser et plonger dans l'étendue de ta carrière. Enfin, on va essayer parce qu'on a quand même qu'une heure et demie. Est-ce que c'est très varié ce que tu proposes. Sachez qu'à la fin de cette rencontre, vous pourrez poser des questions aussi. On passera peut-être un micro dans le public pour les personnes que ça intéresse et on prendra un temps pour ça. Donc Aurélie, tu es journaliste, réalisatrice, autrice et productrice de documentaires pour la radio et pour la télévision. Tu as travaillé notamment avec Arte, Radio Nova, France Inter, entre autres. Tu es l'autrice et la productrice de plusieurs concepts et séries documentaires qu'une bonne partie du public, je pense, a découvert à la radio et à la télévision. Je pense à Fragments, par exemple, une série documentaire diffusée sur Arte en 2025 dans laquelle des anonymes racontent face caméra et sans filtre un moment marquant de leur vie dans un studio itinérant. Je pense à Village People qui a été diffusée sur France Inter en 2005, où vous partez, toi et ton acolyte Julien Cernobori, dans un tour de France poétique et vous tendez vos micros aux habitants de plusieurs villages de France. Autour de Minuit aussi, qui est très récent, une série documentaire interactive diffusée en direct sur Twitch, dans laquelle tu explores la vie nocturne de plusieurs villes de France en immersion humaine et sensorielle. Donc tu nous fais découvrir dedans Montpellier, Strasbourg, Bastia, mais surtout Roubaix, dont je viens, et je pense que c'est une ville qui est très connue des personnes qui sont avec nous aujourd'hui, donc je vous invite à aller découvrir cet épisode qui est disponible sur la chaîne YouTube d'Arte, qui est super. Voilà, j'en passe, mais on va parler en détail de tout ça dans l'heure qui suit. J'ai aussi appris que tu étais née un 8 avril, et moi le 12, donc ça fait deux béliers sur scène aujourd'hui. Voilà. trois, et ben voilà, on est trois. J'aimerais commencer en diffusant un premier extrait qui nous permettra tout de suite de comprendre ton univers, je pense. En 2016, tu rejoins Radio Nova et pendant 4 ans, tu produis À la dérive, que tu définis comme une errance radiophonique avec des artistes dans les lieux qu'ils affectionnent. Et on peut y retrouver donc, par exemple Philippe Catherine, Alain Souchon, Tikenja Fakoli, Sofiane Saïdi. Je vous propose d'écouter un extrait de l'épisode avec Christophe.
2: Bon, alors nous avons mademoiselle, madame Aurélie, je ne sais plus, qui est en train d'essayer d'ouvrir un Digitact, qui est une machine de digitone, une machine magique que je vous ferai écouter dans un instant. Si elle arrive à dominer le carton, elle a dominé le carton, et voici qu'elle est dans la dernière ligne droite, elle sort le jouet, c'est Noël pour elle, entendez-vous, Aurélie?
3: J'entends, mais moi je regarde votre petite machine là.
2: Putain, mais trop bien, mais c'est, ouais. Elle est belle, hein, les mignons. Vous voulez qu'on fasse du son? Bon, on va pas passer la nuit, hein.
3: Attends, on est là pour ça, hein.
2: Oui.
3: Hey, je vous ai tout branché, hein, Christophe. Les gens, ils vous appellent comment? Cri-cri, Chris?
2: Non, Dan.
3: Dan, comme Daniel?
2: Ouais.
3: Sur vos papiers d'identité, il y a écrit Daniel ou Christophe?
2: Mais il a quoi, Daniel dit Christophe?
3: Dit Christophe?
2: Oh, ouais. C'est ça que ça
3: moi, j'aime bien Daniel aussi.
2: Le jour où on me l'a marqué, ça, à 20 ans, ça me fait tout drôle.
3: Et c'est marrant, cette idée de prendre des pseudos, parce qu'aujourd'hui, les chanteurs, ils prennent plus de pseudos, les musiciens, ils prennent plus de pseudos. Ils sont dans la vérité de leur nom.
2: Franchement, il y en a qui feraient mieux.
3: Ils ont des noms nazes et ils gardent leur nom nazes.
2: Oui, il y en a qui feraient mieux de prendre des pseudos, je pense. Je voulais pas m'appeler Christophe, je voulais appeler Bévila, quoi. C'est Universal qui s'est dégonflard.
3: Il est 3h du matin, on est en train de brancher une machine à faire du son.
2: Les sorties 7 et 8, regardez. Déjà, regardez. Faut créer après. J'adore écouter ça. J'entends donc les résonances de sons avec que je vais pouvoir programmer, n'est-ce pas? Je connais déjà la machine, on va réduire le tempo, écoutez bien. Je vais l'avoir en main dans peu de temps. C'est génial. Moi, je suis dans mon quotidien, quoi, là, à cette heure-là, c'est pas ? Et donc, je crée des choses, des mélodies, des trucs.
3: Attendez, je fais un petit tour de la maison.
2: Ok, hein, d'accord. Ah, il y a mon piano là-bas.
3: Le Fadioli,
2: ouais. Ça, vous l'avez aimé, hein ? Aurélie.
3: Un petit coup de piano léger.

0: Excusez-moi, monsieur Bach, je suis pas en train d'essayer de demander d'être un virtuose, mais d'être le piano. Alors ça peut procurer des sensations particulières.
1: J'adore votre piano.
0: Et moi aussi.
1: Qu'est-ce que vous aimez, la résonance?
0: Ah oui, j'ai toujours la pédale.
1: Voilà. La pédale enfoncée jusqu'au bout.
0: Bah oui, parce que...
1: Jamais vous la levez. Hein.
0: Jamais. Ça peut...
1: Faire abus de pédale.
0: Ça peut faire jaser, quoi.
1: Ça peut faire jaser.

0: T'as pas soif? On s'est fait une petite badoie fraîche. Tu veux un bon whisky?
1: Un petit whisky, une cigarette et au lit.
0: Ok, on y va, oui, on va voir un petit jazz. On va voir un petit Jack Daniel.
1: Petit Jack Daniel. Ah, alors là, je suis pas passée par ici, c'est le couloir. Tous les disques, les DVD, on n'a même pas parlé de cinéma, mais vous êtes cinéphile. On peut pas parler de tout.
0: Non, mais il y a Eddie Mitchell pour ça.
1: Faites du cinéma, vous, avec votre musique. Il y a des images.
0: Ah ouais, c'est vrai. Ouais, bah, je suis content parce que j'aime le cinéma, mais j'ai pas le niveau pour faire ça, quoi.
1: Il y a une musique que vous avez faite que j'adore. C'est sur la route de Salina. La musique du film de Georges Lautner.
0: Ouais, vous l'avez aimé. À l'époque, on fumait des joints comme des malades. Moi, j'étais sur une autre planète, hein. C'est vrai, c'était une période où j'ai beaucoup fumé. Bon. À un moment, ça m'a comment... J'ai cru que ma passion de la musique se perdait à cause de ce truc-là. Donc j'ai vite arrêté. J'essayais bien sûr des trucs, parce que je suis joueur.
1: Vous avez tout essayé comme drogue? Opium, cocaïne?
0: Non, j'ai pas essayé l'opium, mais putain, j'aimerais bien. Alors j'ai fait, héro, cocaïne, le shit et l'herbe. C'est tout, voilà. J'ai fait que ça. Non, je peux dire que ce que j'ai bien aimé, pour être cash, c'était comment le marocain, le shit, quoi. Hein. Ouais.
1: Un petit pétard.
0: Un petit pétard, ouais.
1: La salle de bain, bah, votre salle de bain, elle est démente. Il y a plein de parfums. Vous mettez quoi comme parfum?
0: Moi, je mets les fleurs d'oranger de Tanger.
1: Bien achalandé, votre bar, hein?
0: Ah oui. Ah oui, c'est normal, regarde. Je suis quand même barman.
1: Vous faites des cocktails, hein?
0: Ce que Daniel Philippe Hakim m'a appris à faire.
1: La cuisine.
0: Non mais là, qu'est-ce qu'il y a, quoi?
1: Ça me fait rire, le bordel. Des photos de Brassens.
0: Ça, c'est la base. Hein.
1: Bah, Brassens, c'est votre adolescence, un
0: ouais.
1: Petit peu. Hein.
0: Ouais, Brassens, c'est l'enfance et puis la vie.
1: Eh ben, cette émission nocturne. Hein.
0: Ah ouais.
1: Vous voyez un psy, Christophe, ou pas?
0: Non, je vois pas de psy, ça m'interdit. Malheureusement, je m'interdis. Je suis le propre psy de moi-même.
1: Ça marche pas, ça, vous savez.
0: Cher auditeur, auditrice de Nova, salut la compagnie.
1: À bientôt. Comment on vous dit? On vous dit bonne nuit ou pas? Bonjour, quoi, en fait. Bonne journée.
0: Ouais, bonne journée.
1: Ouais. Bonne journée.
2: Alors voilà, moi j'adore cet extrait, je l'ai trouvé très drôle. C'est un court extrait, hein, parce que cet épisode de À la dérive, il y en a deux en fait.
1: Sur deux nuits, quoi.
2: Il y a deux nuits en fait. Vous avez enregistré toute la nuit de 18h jusqu'à 5h du matin.
1: Deux nuits, et moi ça m'émeut beaucoup de l'écouter parce qu'on a eu le Covid qui est arrivé après. Et on a refait une nuit avec Christophe, spécialement sur Nova. On a rediffusé ces deux nuits entières, enfin toute cette nuit surtout, de 18h comme tu disais à 5h du mat. Au départ, je voulais faire un épisode de dérive et puis avec Christophe, ça dérive tout le temps. Ça ne s'arrête jamais. On a rencontré tous les gens qui jalonnent son parcours. La femme de Pierre Schaeffer, sa couturière, son copain vietnamien. On est allé au resto, enfin on a déplié comme ça Paris avec lui jusqu'à chez lui, boulevard du Montparnasse. Et dans l'extrait que vous avez entendu, il est 4h du mat, quoi.
2: Donc là, tu le dis en plus. Vie.
1: Ah ouais, je suis épuisée, mais en même temps, je me dis c'est surréaliste ce truc. Et c'est chez lui que j'ai trouvé que c'était le plus lui. Et là, je vous ai fait un petit. J'ai pas laissé le montage, j'ai un peu accéléré, j'ai un peu monté l'extrait. Parce que c'est sinon, on est, il joue, il chante, c'est fou. Et il y a eu le Covid juste après, et il m'a appelé à l'hôpital de Brest en me disant c'est foutu, quoi, je vais crever. Est-ce que tu peux me renvoyer la dérive? Donc je lui avais déjà envoyé, mais il voulait l'écouter à l'hôpital. Donc il a écouté, il m'a dit comme ça, je vais mettre sur mon téléphone, et puis je vais écouter, puis je vais mourir en l'écoutant. Enfin bon, c'était affreux. Et très beau en même temps, et voilà. Donc je voulais aussi en profiter pour rendre un petit hommage à Christophe, qui a été très généreux, je trouve.
2: Mmh, mmh. Cet extrait, au-delà d'être hyper touchant et hyper intéressant, parce que la spontanéité de Christophe, elle est folle, je dis que cet extrait, il permet vraiment de comprendre ton univers, parce qu'il allie plein de choses qu'on retrouve comme des fils rouges dans ton travail, c'est-à-dire qu'il y a de la musique, il y a de l'itinérance, il y a du portrait, il y a de l'intime. Et ce qui me frappe, au-delà de la spontanéité de Christophe, que je trouve super, c'est le fait que, comme tu le disais, il est 3h du matin, et j'ai l'impression qu'il y a une certaine récurrence de la nuit dans ton travail.
1: Oui, alors bon, moi j'adore la nuit, parce que j'adore travailler la nuit, et j'aime la radio la nuit, aussi parce que on peut rentrer dans l'intimité des gens, on peut rentrer dans les rêves, on peut faire voir les rêves à la radio. Il y a une espèce de lâcher prise aussi la nuit, mais le jour aussi. Mais voilà, puis moi, ça m'a toujours intriguée. Qu'est-ce que font les gens la nuit, en fait ? Et à une époque, dans les années 80, où il y avait Paris Dernière et ces émissions-là, on nous montrait la nuit que sur le prisme de la fête, de la défonce, d'une catégorie de population souvent un peu désespérée, perdue. Et moi, j'avais envie de réinvestir la nuit avec aussi du fond, du discours, de la poésie. Alors bon, là, dans l'extrait de Christophe, évidemment, c'est le moment où il parle de ses addictions, mais c'est pas du tout symptomatique de ce que les gens nous racontent la nuit. Et dans Autour de minuit, par exemple, je suis allée voir les gens qui travaillent la nuit. Parce que les gens qui travaillent la nuit, ils sont complètement décalés, ils sont complètement azimutés, il y a un problème de santé publique, des problèmes de pénibilité, et c'est des gens qui donnent de leur temps pendant qu'on dort. Et je les trouve, j'ai envie de les mettre à l'honneur, parce que quand même, ils ont un sacerdoce, une vie sacerdotale. Parfois, quand ils ont les enfants, c'est super compliqué. Les aides-soignantes, les gens qui nettoient nos rues, les gens qui s'occupent de nous, en fait, pendant qu'on fait dodo.
2: Et dans, tu parlais d'Autour de minuit, ça faisait partie aussi d'un de mes points, c'est que dans ce magazine culturel, série documentaire dans lequel tu déambules en live dans plusieurs villes comme ça, c'est vrai que tu vas aller voir plusieurs facettes des gens qui existent la nuit. Donc il y a cette aide-soignante, par exemple dans l'épisode à Roubaix, cette aide-soignante qui va te raconter comment elle travaille. Tu vas aller voir Ben PLG, qui est un gros rappeur du nord de la France. Tu vas
1: faire l'épicerie de nuit.
2: Une épicerie de nuit. Tu vas voir Dalibi, qui est aussi également un rappeur de la ville de Roubaix. Donc, est-ce que pour toi, tu as l'impression que derrière la nuit, il y a une forme peut-être de psychologie qui pousserait à l'introspection ?
1: Ouais, en fait, moi, je pense à la psychogéographie. C'est pour ça que j'ai toujours travaillé en déambulation dans les villes et dans les campagnes, parce que je pense qu'on est le territoire qu'on habite aussi. Qu'à un moment donné, on a la carte du territoire dans lequel on vit s'imprime comme de l'épigénétique dans nos comportements, dans ce qu'on pense, dans qui on est. Et c'est pas quelque chose d'identitaire. Oui, moi, je viens de là. C'est quelque chose qui est plus grand que nous, qui nous dépasse. Parfois, il y a des gens, ils ont le visage. J'avais vu un monsieur dans les Vosges, il avait le visage des forêts des Vosges, quoi. Franchement, en dehors de l'accent. Et la psychogéographie, c'est quelque chose qui a été, en tout cas, conceptualisé par Guy Debord dans les années 70, après la guerre, où on s'est réapproprié notre environnement rural ou urbain. Et Guy Debord explique qu'on doit faire une œuvre d'art de cet environnement-là. Et si on se promène et qu'on sait regarder comme un artiste l'environnement, que ce soit du mobilier urbain super moche ou un lac magnifique, tout est beau. Tout est beau, tout fait art, tout fait sens. Il suffit de regarder comme un photographe. Et moi, ce que j'aime, c'est faire de la radio comme un photographe. Montrer des images sonores, des sensations, des sensibilités à fleur de peau. Et pour ça, la radio est un média extraordinaire pour l'imaginaire et le sensible. Et ça, se réapproprier, regarder les gens dans leur milieu, en fait. C'est presque de l'ethnologie appliquée aujourd'hui, quoi.
2: Tu parles de faire de la radio comme un photographe ou une photographe. Ce qui me touche aussi dans ton travail, c'est qu'il y a aussi quelque chose qui est très omniprésent, c'est la musique. Et toi, tu es aussi compositrice. En tant que compositrice, est-ce que tu penses aussi tes documentaires comme des partitions avec un rythme, une cadence ? Est-ce que tu les construis comme on composerait un morceau ?
1: Exactement,
2: aussi
1: c'est tout à fait ça. Moi, je suis arrivée à la radio par la musique. J'ai fait des études de musicologie à Toulouse, de musique classique en plus. Donc, c'était quand même, quand j'avais 17-18 ans, j'en pouvais plus du classique. Et moi, j'étais vouée à faire la pianiste, quoi. Je passais des concours de piano. Et au conservatoire et tout ça, et c'est quand même quelque chose qui est très formateur, mais qui est hyper enfermant. Quand tous tes potes vont au concert de Cure, de Dépêche Mode, et qu'ils écoutent Sonic Youth et Joy Division, et que toi t'es en train de jouer du Chopin toute la journée, il y a un moment tu te dis je vais plus avoir d'amis, quoi. Et puis t'en peux plus. Puis le jazz, c'était pas trop mon truc. Moi, ce que j'aimais, c'était les musiques expérimentales, les sons et tout. Et tout d'un coup, une porte s'ouvre avec les compositeurs de musique concrète, Pierre Henry, Pierre Schaeffer, hop, j'entends parler d'un groupe de recherche musicale à Radio France, je me dis, waouh, on peut faire de la musique avec les sons. Et c'était avant l'an 2000, donc c'était à l'époque avant aussi le montage numérique. Donc j'ai commencé à monter sur bande, d'abord sur des cassettes, j'ai commencé à me faire des reportages avec un DAT, puis un mini-disque, et je suis arrivée à la radio par la musique. Mais pour répondre à ta question, évidemment, quand je tourne, monte, déjà, dans ma tête, et quand je monte en rythme. C'est-à-dire, je compte, quoi. À 3-4, à 4-4, je me dis, ça, c'est un montage ternaire. Tiens, j'ai un multipiste avec Reaper. Je vais m'éclater à faire une partoche avec la musique comme ça, puis là, les objets comme ça, et puis là, mon in va ici, et puis tout d'un coup, j'entremêle les sons, je m'amuse à... pas juste à faire de la radio, mais le montage et le mixage, c'est aussi du documentaire. Donc c'est vrai que c'est l'éclate. En fait.
2: Tu travailles tes docus comme une artiste vraiment complète à tous les niveaux. Il y a un truc que tu n'as pas dit et que je trouvais super quand tu me l'as raconté, c'est que tu as postulé à Radio France avec une enveloppe, un CD dans une enveloppe.
1: Ouais, en fait, j'étais au marché à Toulouse, donc moi j'ai fait musicologie à la fac au Mirail, et j'avais pour Noël, on m'avait offert un mini-disque. Et j'avais un copain qui était en classe électroacoustique au conservatoire. Comme il me dragouillait un peu, je lui avais dit, écoute, si tu veux, on va au ciné, mais tu m'apprends Pro Tools, quoi. C'est la seule fois où j'ai un peu couché pour réussir. Et on n'a pas couché, mais on allait au ciné. Et donc il m'a aidé, on a mis tout ça et le reportage que je faisais, enfin la petite série documentaire que j'avais fait à Toulouse avec les mémés de la Retirade, qui évidemment je faisais des chroniqueuses musicales hors pair. J'ai scotché le DVD sur ma lettre écrite à la main. J'ai écrit à Laura Adler. On aurait dit une lettre de débile mental, quoi. Mais bon, je l'ai fait. J'ai fait ma lettre et une semaine après, elle m'a appelée. J'étais au marché et elle m'a dit bah, vous partez de Toulouse et vous venez me voir à France Culture et on va s'arranger quoi. Et donc là j'avais pas une thune et j'ai été dans un squat à Saint-Denis avec des Maliens et on avait l'eau qui nous tombait sur la tête. Et là je me suis dit c'est pas possible, on va pas tenir comme ça. Mais c'était très sympa, hein, mais c'était quand même chaud. Et là le directeur de la musique de France Culture qui avait 70 ans et pas d'enfant et sa femme sympa, ils ont eu pitié. Et ils m'ont dit, on a une chambre de bonne, si tu veux, t'habites là-haut, et puis moi, je t'apprends la radio. J'ai dit, bon, ben ok, pendant un an, c'est Daniel Coe, qui était le super monsieur musique de France Culture à l'époque, où à France Culture, il y avait de la musique, et qui m'a tout appris, et qui a fait Maître Yoda, et je suis arrivée à Radio France, et là, j'ai vu des Revox avec des bandes, j'ai passé mon temps à monter, je dormais là-bas, quoi. Je vivais là-bas, quoi. C'était trop bien.
2: C'était ton propre cabinet des curiosités.
1: Ah non, mais c'était génial, parce que voilà, c'était le conservatoire en mieux, avec deux orchestres, entre les montages, je pouvais descendre, manger un sandwich, aller jouer du piano sur des super pianos à queue. Donc, en fait, je donnais des cours de piano en même temps au conservatoire du 11e, donc quand même, je pouvais faire mes heures, donner des cours. J'étais trop contente, parce que c'était... Enfin, je suis toujours trop contente, mais jeune... c'est génial de pouvoir accéder à cette maison sans piston, sans venir du sérail, ce qui est quand même difficile, et pouvoir allier sa passion de la musique et la radio, pour moi, c'est la joie totale.
2: C'était le début d'une grande aventure.
1: Oui.
2: Le prochain extrait que je vous propose de découvrir, il est tiré d'un documentaire de 4 épisodes que tu as produit. Ça s'appelle Les Vibrations d'Alger et c'est diffusé sur Radio Nova en 2019. Donc toi, tu t'es rendu clandestinement à Alger le 22 mars 2019 pendant le Hirak. C'est les manifestations qui ont eu lieu en Algérie entre 2019 et 2021 pour s'opposer au maintien au pouvoir de Abdelaziz Bouteflika et plus largement pour protester contre le régime en place.
1: Ouais, puis aussi la manière dont, enfin, l'égalité homme-femme, enfin, il y avait tout un... Si vous vous souvenez, ce mouvement-là de jeunesse, tous les vendredis. Ouais.
2: La révolution des sourires.
1: La révolution, mais qui a donné rien, en fait. Pas grand-chose, malheureusement. Mais moi, je suis arrivée clandée. J'ai fait croire que j'allais jouer du piano dans un mariage. Parce qu'il n'y avait pas de journaliste. Je me souviens, il y avait le journaliste de RTL devant moi. Puis alors, moi, je n'ai pas de formation journaliste. On dit journaliste, mais j'ai une formation pianiste. Mais bon, il y avait le mec de RTL devant moi et on lui dit non. Et puis moi j'arrive et puis j'avais des partitions de Chopin et tout dans ma valise, ils fouillent. Alors, j'ai dit, oui, je suis pianiste, j'avais une adresse bidon, tout bidon, et paf, tampon. Et j'avais caché le zoom et tout, dans, tout au fond, là, dans les culottes. Et je suis rentrée. Et là, je me suis dit, waouh, bon, si je sors mon micro, il va falloir y aller discretos, quoi.
2: Et donc, dans cet extrait, tu es aussi accompagnée de Amazir Kader.
1: Amazir Kateb.
2: Kateb, pardon, ouais. Je l'ai mal lu son truc.
1: Amazir Kateb. Et lui, c'est intéressant parce que lui, il est Amenazir, c'est-à-dire aussi, il vit dans ses tribus en Algérie aussi, qui sont aussi très, très menacées par le régime de Bouteflika. Et comme il est musicien, et comme il analyse très, très bien la situation politique, il fait un éclairage entre la rue, ce qu'on vit dans la rue, et il fait ce petit aller-retour-là.
2: Donc je vous propose de l'écouter, et on en discute juste après.
1: Je suis rue Didouche Mourad, elle est remplie. On peut à peine marcher, je ne peux pas marcher. Il y a des slogans partout, des gens partout, des drapeaux algériens, des drapeaux kabyles. Il y a un garçon qui tient un panneau avec écrit « Bouteflitox ». Un autre, « La démocratie pour les nuls ». FLN, RND, UGTA, FCE, ils adorent les lettres, pas nous. Boutef, saison 4, épisode final.
3: Vous êtes française ?
4: Oui.
3: Ah, vous êtes la bienvenue.
4: Merci.
3: Eh, ça va ? Vous allez bien ? Très bien.
4: Qu'est-ce que vous scandez ?
3: En général, ils ont vendu l'Algérie, les voleurs.
4: C'est quoi ?
3: Ils disent que le peuple n'est pas un bandit.
5: Ça veut dire il n'y a ni gaz ni pétrole.
6: C'est des chants qui viennent du stade. C'est un poète public.
4: Poésie populaire.
6: Sorte de message destiné pour le système corrompu. Faut qu'il dégage.
4: Regardez, au moment où vous dites ça, il y a le soleil qui arrive droit sur nous.
6: Qui brille, ouais, c'est ça. Espérons qu'on va vivre le printemps qu'on souhaite et en Algérie mieux qu'avant.

0: pourquoi les chants de supporters sont devenus la chorale collective de ces manifestations en Algérie.
1: Les supporters en eux-mêmes chacun portent en lui la problématique de sa famille ou de son quotidien, d'accord ?
0: Amazir Kateb, leader du groupe Gnawa Diffusion.
1: Ces gens-là, quand ils se retrouvent, composent des chansons ensemble pour chanter au stade, etc. Mais dans ces chansons, ils mettent forcément un peu de ce qu'ils sont. Mais surtout, ce qui est important, c'est que toutes les revendications qui émanent du stade, on les entend aujourd'hui dans les manifestations. Et pourquoi elles émanent du stade ? Mais parce qu'il y a la masse.
0: Et tout le monde les connaît.
1: Les chants. Oui, mais ceux qui les ont écrits, personne ne les connaît
0: mais
1: pratiquement.
0: Qui les a écrits ? Voilà. Ben, c'est comme les troubadours anonymes. Vous les connaissez ?
1: Non, je ne les connais pas parce que c'est des ultras et qu'ils ont des locaux clandestins qui travaillent dans la clandestinité. Tu vois des mecs qui bossent en multinationale la journée. Ils rentrent chez eux, ils se mettent en survêt et c'est des supporters, des ultras, des vrais ultras, quoi. C'est des gars de quartier, tu vois,
0: donc,
1: tu peux
0: en
1: pas.
0: En clandestin, ils écrivent des paroles, ils cherchent des airs, c'est des musiciens aussi, des fois.
1: Mais bien sûr, il y a plein de musiciens. Écoute, l'USMA, l'équipe qui fait le plus. Enfin, les supporters qui font le plus de chansons, ils sont connus. C'est l'USMA, attends, je te rallume. C'est l'USMA. Ben, ils ont un local de répète. À Bellecour, ils ont un local de répète. Tu vas là-bas, ils ont des instruments, ils ont des pupitres, ils écrivent.
2: Sira Silmia, manifestation pacifique. On va monter Al Mouradia, qui est la présidence. On va changer les mentalités et on va ramener la liberté. Ça rime même en français. On en a marre de cette vie. J'arrive pas à dormir jusqu'à l'aube. Bon, après, ils chantent sur les 5 mandats.
1: Mais c'est puissant, quoi. C'est. Donc, tout ça, c'est quoi ? C'est parce qu'on n'a pas l'occasion tous les jours de s'exprimer, on n'a pas tous les jours l'occasion d'être tous ensemble pour dire un truc. Et donc, le stade, c'est la première manifestation. C'est les premières manifestations de ce mouvement, parce que c'est là, c'est la masse avec un propos. Quel qu'il soit, il y a une colère, et on est là, on est plus que vous, et on vous emmerde. Tu sais que le Premier ministre s'est fait insulter en direct dans les stades, le président s'est fait, je te jure, c'est en dessous de la ceinture et à 50 000, tu vois ?
3: Ouais, c'est même moi, ça m'a surprise. Dans cet épisode, tu l'as dit tout à l'heure, c'est vrai que les manifestations, elles se sont arrêtées aussi parce qu'il y a eu la crise sanitaire du Covid entre-temps. Et c'était... Mais malgré tout, à ce moment-là, tu captes quand même un mouvement historique qui est en train de s'écrire.
0: C'est exceptionnel parce que je suis trop contente parce que je suis la seule journaliste française. Ce qui est hyper bizarre, c'est que je plonge dans la marée avec un zoom H4 et j'ai pas peur. En fait, la marée humaine et la jeunesse de ce mouvement m'embrassent totalement et je fais 3 jours de documentaire. Donc ça, c'est un tout petit extrait, mais après, on va voir les féministes, on va voir les écrivains. ATM, c'est l'Algérien Techno Mouvement, qui est un groupe qui fait des soirées techno clandestines sur les toits et dans les lieux désaffectés. Amazir Kateb, c'est toute une dérive qui dure très longtemps avec le groupe, ils vont jouer tout ça. Après, j'interviewe les gens au marché, enfin, j'explore tout Alger. Et c'est une ville que je connaissais un peu, mais pas comme ça. Et tout le monde m'avait dit, n'y va pas, c'est hyper dangereux, n'y va pas. Et je sais pas, le micro devient une espèce de bouclier. Ils étaient hyper contents qu'une Française s'intéresse à leur mouvement, qu'une Française ne les stigmatise pas, parce qu'ils n'arrêtent pas de dire « nous, on est pacifistes, on n'est pas un mouvement violent ». C'est un mouvement hyper jeune, plein d'espoir et hyper créatif. Hyper créatif dans les slogans, dans la... C'était fou, quoi. Toutes les rues, et sans répression, sans violence. Moi, je me suis dit, c'est un modèle de lutte enchantée, quoi, dans tous les sens. Et voilà, je suis rentrée et on a fait cette émission spéciale sur Nova. Et puis à Nova, j'étais contente de faire ça parce qu'à Nova, c'est une radio, le grand mix, c'est le slogan de cette radio. Et il y avait toutes les nationalités, tous les pays. Et donc ça marchait très bien, quoi, entre nous. Enfin, on était contents de montrer ça.
3: Quand tu enregistres un moment comme celui-là, aussi important, aussi historique, est-ce que tu pensais déjà à la mémoire que tu étais en train de fabriquer ? Est-ce que c'était uniquement... Tu étais que dans le présent, mais tu
0: réponds... Les deux. En fait, tu es dans le présent, tu es dans le passé, parce que tu penses à la décennie noire aussi, à tout ce qu'ils ont vécu, donc ça te renvoie quelque chose d'extraordinaire et d'exceptionnel. Tu penses à la censure, tu te dis mais comment c'est possible dans un pays comme ça qu'ils arrivent tous à sortir sans se faire défoncer, quoi, parce que c'était quand même ça la situation. Et tu penses à la postérité, tu te dis bon ben peut-être qu'un jour d'autres écouteront ces trois journées de lutte et se diront ah ben c'est possible, ils l'ont fait, on peut le faire.
3: Dans cet épisode, tu te fonds dans la foule plutôt que de le raconter de l'extérieur, ce qui a beaucoup été fait aussi. Comment t'as réussi à trouver la juste place entre être témoin, raconter et laisser les événements parler d'eux-mêmes aussi?
0: Alors c'est assez instinctif ça aussi, puis je sais pas, y a un truc de swing, je te dirais. Encore une fois, c'est la musique. Y a un tempo, y a un swing dans mon corps à ce moment-là, qui fait que t'observes, tu regardes et tu dis tiens, ah, eye contact avec telle nana, et tu sens aussi qu'elle a envie que je vienne tendre le micro. Et si tu sens que d'autres te regardent un peu comme ça, t'y vas pas. Enfin, il y a une espèce de signalétique des gens. Où tu sais si c'est le feu il est vert ou si le feu il est rouge. Et après il t'embarque aussi. Attends, viens, je vais t'emmener dans l'impasse. Et là on va dans une impasse et on voit plein de gens sauter sur les voitures et se mettre à faire une espèce de concert de gnawa, de dingue, et à danser et tout. Donc tu sais aussi, un tel t'emmène un tel, tu fais comme une enquête. Et moi je me fonds et j'écoute. Des fois je me tais, je dis plus rien. Et quelqu'un va venir me parler avec les yeux. Et des fois, je provoque la rencontre aussi, enfin gentiment, mais c'est sûr qu'il faut qu'ils sentent aussi la sincérité de la démarche. Moi, quand je me fonds là-dedans, je suis très, très sûre que je suis au bon endroit, au bon moment et du bon côté de la barrière, quoi. Je sais que je fais ça pour le bien. Et je pourrais très bien le faire dans d'autres pays. Là, il se trouve que c'était là. Mais alors, en Iran, c'est plus compliqué d'y aller. Enfin, je pense que j'aurais plus la trouille aujourd'hui, en fait, aussi. J'étais plus jeune, je ne sais pas. Mais je pourrais très bien, par exemple, aller en Russie, voir des manifestants qui se révoltent contre Poutine, aller en Israël, voir des manifestants qui se révoltent. Je l'ai fait, d'ailleurs. Je suis allée en Israël voir les gens qui manifestaient à Tel Aviv contre Netanyahou. Et c'est toujours intéressant d'aller dans le pays pour voir ceux qui luttent au sein de leur pays plutôt que de rester en France... voir ceux qui luttent pour les autres. C'est pas pareil. C'est vraiment pas pareil.
3: Je te propose de rester dans justement l'historique et le fait que tu déambules aussi dans d'autres pays, puisqu'on va maintenant écouter un extrait d'une série documentaire Les Grandes Traversées. 5 épisodes d'une heure dans lesquels tu racontes l'histoire d'Hildegarde, abbesse, artiste et figure majeure du Moyen-Âge central. Et dans cet extrait, tu es en immersion dans l'abbaye Sainte-Hildegarde à Wangen, en Allemagne, pour enregistrer les bénédictines. Et tu croises Sœur Christopha qui s'occupe de la bibliothèque.
4: Jetzt gehen wir erst noch hier.
5: Venez, on va au scriptorium.
4: In scriptorium. Die sind alle noch im original.
5: Nous avons deux grandes bibliothèques qui se trouvent encore dans leur état d'origine et qui n'ont jamais été rénovées.
4: Von Anfang an, ja.
6: Où est-ce qu'on est, Sœur Christopha?
7: On va maintenant traverser le cloître
8: dans ce couloir de 100 mètres de long,
7: juste à côté du jardin.
6: Et là, derrière nous, dans cette pièce, j'ai regardé, il y a un piano à queue.
7: Pendant les moments de récréation, nous nous réunissons dans cette pièce pour lire et chanter, car nous avons un chœur. Il y a des sœurs qui jouent du piano parce qu'on pratique le chant grégorien et on se doit d'avoir des connaissances musicales. Elles jouent aussi de la flûte traversière, de l'orgue, du violon, de la flûte à bec. Parfois, on chante du bac. On a des cours de chant une fois par mois.
6: Comment est-ce que vous l'imaginez physiquement, Hildegarde?
7: J'imagine que c'est une petite femme, menue. Elle dit elle-même qu'elle est un peu malade et qu'elle devait garder le lit. Mais peut-être qu'elle était grande et forte. Personne ne le sait.
9: Also, das weiß nun wirklich keiner. Wir gehen jetzt in die Bibliothek.
6: ici, c'est splendide. Les couleurs sont fantastiques. Il y a ces quatre anges qu'on retrouve un peu partout, entre chaque croisée d'ogives.
7: Il faut dire que cette salle est particulièrement belle. La bibliothèque est toujours le lieu le plus sophistiqué, parce que, naturellement, l'étude, la lecture et les prières sont très importantes pour l'ordre bénédictin. Les trois éléments clés de notre ordre sont lire, travailler, prier.
6: Est-ce que vous pouvez venir avec moi ? Hop, ici. Alors, on est évidemment dans une bibliothèque, donc il y a des livres partout. Je ne vais pas vous demander tout ce que vous lisez, parce que je ne sais pas s'il y a que des livres de théologie ou s'il y a d'autres livres.
9: Also, hier sehen Sie nur einen ganz kleinen Teil unserer Bücher.
7: Wir haben vous voyez ici une toute petite partie de nos livres. On en a 350 000 en tout. Il y a des biographies, des livres d'histoire dans le scriptorium, des romans, des livres pour la jeunesse, de la littérature classique.
9: Sie müssen bedenken, dass das hier ein junges Kloster ist.
7: Il faut savoir que c'est une abbaye plutôt jeune qui a été fondée en
9: 1900
7: et les premières sœurs sont arrivées en 1904. Nous n'avons donc pas de livres anciens comme dans la bibliothèque du Vatican où certains livres ont 1000 ou 2000 ans.
6: Qu'est-ce qui, en ce moment, vous préoccupe dans le monde ?
9: Natürlich sind wir politisch interessiert und auch engagiert.
7: Naturellement, on s'intéresse à la politique et on est engagé. Par exemple, il y a eu cette réunion secrète du parti d'extrême droite allemande, l'AfD, à Potsdam, où il était question d'un projet d'expulsion massive des étrangers. Il y a eu des manifestations dans la région de Bingen et nous sommes allés dans les différentes villes en représentant les sœurs pour manifester contre l'extrême droite dans le cortège composé pour partie de religieux.
9: Da möchten wir schon ein Zeichen setzen, weil natürlich auch der Krieg in der Ukraine.
7: Il y a aussi la guerre en Ukraine qui nous préoccupe. On prie souvent pour eux. Et puis évidemment, il y a le conflit au Proche-Orient. C'est toujours un sujet brûlant. Compte tenu de l'ensemble de ces conflits, on ne peut pas s'y consacrer à fond. Il faut faire avec.
9: Direkt uns zu konfrontieren, aber es ist, glaube ich, sowieso heutzutage sehr, sehr schwierig, in dem Flut von
7: aujourd'hui, étant donné le flux d'informations qu'on reçoit, il faut hiérarchiser tout ça.
9: Dinge zu informieren, die nicht in den Nachrichten stehen und genauso schlimm sind. Also genauso wie
7: on participe aussi à des actions pour la protection de l'environnement.
9: Sie war eine Universalgelehrte.
7: Hildegard avait un savoir universel et un regard sur tout. On le voit bien ici avec l'engouement pour la naturopathie, c'est compréhensible. Mais pour nous, c'est plutôt l'abbesse, la théologienne et donc sa force spirituelle qui nous intéresse. Moi, en tant qu'artiste, je suis sensible à son art. Et je remarque que des personnalités très différentes se retrouvent dans plusieurs facettes de sa personnalité. Hildegard est trop multiple pour qu'on puisse appréhender la totalité de son œuvre.
9: Facetten ihrer Persönlichkeit aufgreifen. Sie ist viel zu vielschichtig, als dass man alleine alles von ihr erfassen könnte.
3: C'était moins abrupt, là, cet extrait. Ce que je trouve fou, et je ne sais pas si celles et ceux qui nous écoutent et celles et ceux qui sont avec nous se rendent compte aussi de ça, mais moi, ce qui me touche beaucoup, c'est que tu arrives toujours, rien qu'avec la voix et avec des sons, à nous prendre dans l'univers. Et moi, j'ai l'impression de la voir, cette bibliothèque. J'ai l'impression de la voir, Sœur Christopha, et puis d'être avec vous dans cet endroit-là. Ce que je me demandais, c'est toi qui as l'habitude aussi de donner la parole à beaucoup d'anonymes, pourquoi tu as eu envie de choisir de parler de ce personnage d'Hildegard ? Qu'est-ce qui a fait qu'elle t'a touchée au point que tu aies envie d'en faire son portrait sur, je le rappelle, 5 épisodes en plus ?
0: Ouais, 5 fois 1 heure, hein, c'est long. C'est marrant parce qu'à la réécoute, je me dis le ton n'est pas du tout le même. C'est pas du tout la même ambiance que chez Christophe ou que,
3: ah oui, c'est clair.
0: Ou que dans les manifestations en Algérie, évidemment. Donc tout d'un coup, le lieu aussi impose quelque chose de différent dans l'attitude et la démarche. On n'a pas la même posture, on n'a pas la même voix, on n'est pas tout à fait dans la même énergie non plus, parce qu'il y a des silences à respecter, puis on n'a pas trop envie de parler, quoi. Mais Hildegard, elle me suit depuis que j'ai fait mes études de musique, puisque je me suis spécialisée en plus en musique du Moyen-Âge. Et en cours, on ne nous parlait que des hommes compositeurs du Moyen-Âge. Et un jour, la prof a dit, qui était une super prof, elle a dit, oh, puis si, il y a Hildegard de Bingen, bien sûr, mais bon, on va passer. Enfin, elle a passé le truc. Je me suis dit, le garde Bingen, et j'ai commencé à me passionner pour cette femme, pour tout ce qu'elle avait fait. C'est un génie, c'est un genre de Léonard de Vinci au féminin au XIIe siècle. Elle a des visions à 3 ans. Enfin bon, c'est... Elle peint, elle fait de la musique, elle invente plein de trucs. Elle a inventé le mot sororité. Et c'est vrai que post-MeToo, Hildegarde, elle raconte quelque chose de la société, d'un féminisme médiéval qui est un anachronisme, ce que je dis, mais qui quand même fait sursauter les historiens, mais c'est une vérité. Sur l'écologie, elle a prévenu, elle a été très avant-garde. Hildegarde avant-garde, c'était un peu ça le principe. Et avant, sur France Culture, il y avait une directrice qui s'appelait Sandrine Trainer. J'étais sûre qu'Hildegarde, elle s'en ficherait. Enfin, c'était pas son truc. Et quand est arrivée la nouvelle directrice de France Culture, qui a un parcours musical aussi, artistique, et je me suis dit, elle va comprendre. Et donc, je suis arrivée avec mon dossier, j'avais fait un dossier avec des enluminures et tout. Et j'avais écrit les 5 épisodes déjà. J'avais envie qu'on connaisse toute sa vie, et j'avais envie de faire Le nom de la rose,

0: le truc. Et elles n'avaient jamais reçu personne. C'est un peu comme, pareil, l'Algérie, quoi. J'aime bien aller dans les endroits où les gens ne vont pas. Et j'avais un gros fantasme de couvent. Je me dis, qu'est-ce qui se passe avec toutes ces nanas? Et elles ont des histoires dingos. Pourquoi elles sont au couvent? Enfin, il y a plein d'histoires vraiment géniales. Elles sont super. Elles sont militantes, elles sont intelligentes, elles sont pour que les femmes soient papesses. Hildegarde, elle a fait tout. Elle a proscrit le viol. Si elle était vivante aujourd'hui, elle serait pour le mariage pour tous. Enfin, elle fâche pas. Elle aurait Instagram, elle ferait tout, quoi.
1: Et le titre que tu as choisi d'ailleurs pour cette série documentaire, c'est Hildegarde de Bingen, génie cosmique.
0: Ouais, parce qu'elle est cosmique, elle a des visions. Donc forcément, c'est une super-héroïne. Et en fait, ces visions, c'est une vision. Parce qu'à l'époque, les femmes n'ont pas le droit de parler. Donc elles disent qu'elles ont une vision de Dieu. Puis après, elle a écrit au pape. Puis elle a dit, c'est pas moi qui l'ai dit, c'est Dieu. Et un pape a dit, bon, ben, si c'est Dieu, alors tu peux le dire. Et c'est une manière hyper maligne et intelligente de pouvoir prendre la parole. Parce qu'en fait, on dit, elle a des visions, comme Bernadette Soubirous, quoi. Elle a des visions, elle a des visions. Non, elle a une vision et c'est une intelligence. C'est une femme super intelligente qui a été, qui est hyper importante, qui est très, très importante, je trouve, dans notre Europe. Une Europe qui, à l'époque, est conspirationniste, qui est complotiste, qui est guerrière. Il y a les croisades, il y a les millénaristes qui disent qu'on va tous crever. Ça ressemble vachement à notre époque, mais au XIIe siècle. Et donc, il y a un parallèle moderne qui marche hyper bien en radio. Et dans le dernier épisode, il y a plein de filles écoféministes, féministes, des artistes. Rosalia a dédié son album à Hildegarde. Donc là, j'ai fait bon, ok. Björk aussi. Donc, il y a quand même une vraie modernité au Moyen Âge, quoi, chez elle.
1: Et tu le dis, en plus, le ton de cette série documentaire, il est un peu différent parce que couvent oblige et tout.
0: Et puis c'est charté, les
1: et
0: grandes
1: puis oui,
0: traversées. Hein.
1: C'est...
0: Il faut pas déconner. Moi, j'ai mis du reportage dans les grandes traversées, enfin, de l'immersion. Alors que la grande traversée, c'est ce qu'on appelle un documentaire de chaise, quoi. Entretien, blabla, blabla, expert, expert, expert. Donc là, moi, j'ai fait expert, abbaye, expert, un peu de moi qui fais l'andouille, expert. Enfin, j'ai essayé de faire une grande traversée sphésienne, quoi. Je sais pas comment dire, mais sinon j'allais capituler.
1: Mais cet extrait, je le trouvais aussi intéressant parce qu'il illustre bien ton intérêt pour la transmission aussi. Et tu donnes des cours de documentaire et de radio à l'INA, on en parlait tout à l'heure, donc l'Institut national de l'audiovisuel, hein, et tu es aussi présidente de la commission des écritures et des formes émergentes à la SCAM. Tu me disais que c'était important pour toi, et tu l'as dit un peu tout à l'heure aussi, d'aider les jeunes qui ne sont pas du sérail.
0: Oui, parce que moi, je rends grâce à la vie. Et en plus, c'est marrant parce que je ne suis pas du tout croyante en rien, donc je suis complètement athée. Mais j'adore les trucs de bondieuserie, quoi. Déjà, c'est beau. Puis enregistré, il y a de la résonance. Enfin, c'est trop génial de mettre son micro dans les églises et tout, dans tous les lieux religieux. Moi, je dis oui. Parce que c'est beau. Enfin, parce que je sais pas. Moi, ça me fait partir.
1: Ça te
0: mais bref. Oui, non, mais sur la transmission, moi, je me dis. Je trouve que c'est tellement triste ce qu'on raconte aux jeunes. Moi, j'ai un ado de 16 ans. Et il va très bien, mais il y en a beaucoup qui vont pas bien. Et on leur dit tout le temps, c'est hyper dur, vous y arriverez jamais, si t'es pas pistonné, ça marchera pas. Et puis, le réchauffement climatique, c'est la fin du monde. Et puis, t'es trop sur les écrans. Et puis, enfin, tout est horrible. Donc, et puis, c'est la guerre et tout. Donc, moi, ce que j'aime dans l'idée de la transmission, c'est de transmettre la joie de la radio. Parce que c'est vraiment marrant à faire. C'est pas très dur, en plus. C'est pas non plus inaccessible, ça coûte 200 balles un Zoom. Aujourd'hui, il y a tous les logiciels possibles. Aujourd'hui, on peut faire des podcasts chez soi. Moi, à l'époque, franchement, à part découper les bandes de Madonna, de ma sœur et essayer de faire des remixes, c'était quand même précaire. Et on faisait de la lofi, quoi. Alors que aujourd'hui, on a tout, peut-être on a trop. Mais moi, j'aime bien guider les jeunes dans. Qu'est-ce que c'est qu'avoir une bonne idée? Qu'est-ce que vous voulez faire? Quel est votre univers? Et comment il va se traduire sincèrement en radio? Comment on va raconter des histoires, quoi? Parce que ce dont on a besoin, comme au néolithique, c'est qu'on nous raconte des histoires. Et des histoires en radio, elles peuvent prendre toutes les formes. Moi, la mienne, c'est celle-là. Mais à chacun de trouver sa forme et son univers, comme on dit à la Star Academy.

0: Demi quoi. Et son truc. Mais moi j'aime bien transmettre et puis aussi ça décentre. Tu donnes donnes quelque chose à quelqu'un et c'est ça fait du bien.
1: Tu donnes et tu transmets, et est-ce que tu dirais aussi que le fait d'enseigner nourrit ta propre pratique ?
0: Pas vraiment. Mm-hmm. Pas vraiment. Par contre, j'apprends des trucs de jeunes. Maintenant. Non, mais pas vraiment. Mais ça enfin, souvent, je me dis, ah, mais non, Kevin, ne fais pas ça. Tu vois, c'est pas que ça va me... Mais par contre, ce que j'apprends, c'est leur problématique à eux. C'est, j'apprends dans quel monde les jeunes de 20 ans aujourd'hui vivent, leurs préoccupations, leurs angoisses, leurs joies. Et ça, j'aime bien. Enfin, franchement, j'apprends pas à faire de la radio avec ceux avec qui je travaille. C'est pas vrai, je vais pas vous dire ça. Mais par contre, j'apprends à rentrer dans leur trip. Et ils ont des savoir-faire, parfois des trucs, des idées et des trucs, parce que c'est ce qu'ils vivent et ce qu'ils expérimentent au quotidien. Et là, je me dis, tiens, il y a quelque chose d'intéressant là-dedans. Mais j'aime bien, plutôt que de leur, moi, apprendre et vampiriser ce qu'ils sont, j'aime bien qu'ils utilisent ce qu'ils sont, eux, au service de leur œuvre. Parce que pour moi, faire de la radio, c'est comme faire de la sculpture ou du cinéma, ou un livre. C'est de l'art. C'est de l'art radiophonique. Donc, OK, ils ont une idée. C'est comme dans la mode, ils veulent mettre telle couleur, telle matière, tel bidule, tel truc. OK, bon, maintenant, on va essayer de le coudre le mieux possible et de manière la plus singulière aussi possible. Mais il faut qu'on comprenne ce que les gens racontent aussi. J'aime bien une phrase... J'ai écrit au Monde à un moment, donc en presse écrite, ce qui me faisait très peur. Et Aurélien Autonnet, qui était le directeur des pages culture du Monde, donc j'écrivais sur la musique, m'avait dit « Tu fais trop d'effets au début. » Parce que je faisais comme en radio, quoi. Je mettais comme des ambiances, quoi. Et il m'a dit « Il y a les faits et les effets. » Et j'ai bien aimé ça. Il m'a vraiment appris quelque chose. C'était en 2014. Et j'aime bien redire ça aux étudiants. Les faits. Et les effets. Et moi, je mettais les effets et les faits, des fois. La forme au profit du fond. Et quand on fait la forme et le fond ensemble, comme dirait Victor Hugo, la forme, c'est le fond qui remonte. Quand on fait ça ensemble, bah là, on a quand même une pièce qui commence à avoir de la gueule.
1: Le prochain extrait, il y a aussi de la gueule, c'est un extrait de la série documentaire Village People, que tu coproduis en 2005 avec Julien Cernobori sur France Inter.
0: Et dans j'étais petite, hein. Tolérance.
1: Et dans lequel vous partez donc dans un tour de France poétique, vous tendez vos micros aux habitants de plusieurs villages de France.
0: Au pif. Sans prépa.
1: Et cet épisode, il est enregistré donc dans les Cévennes, au pont de Montvert, et c'est une séquence avec des adolescents au bord de la rivière.
0: Ouais, c'est une séquence pour se rafraîchir.
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3: Faut pas dire à Montvert.
4: Non, pas dire à Montvert.
3: Faut dire comment alors?
4: Au pont de Montvert. C'est le nom du village.
5: Nous n'avons pas de maillot de bain.
3: Tout le village se retrouve ici pour se baigner l'après-midi.
5: Ça fait comme des piscines.
3: Les gens sont en train de se faire bronzer, sont allongés sur les rochers.
5: L'eau est très claire. Certains ont des marques de maillot.
3: Et ils ont l'air de bien s'amuser.
5: Ouais. Tu t'appelles comment, toi ?
6: Moi, c'est Laura. J'ai 16 ans.
7: Ouais. Oh, vas-y,
6: Tous les ans, je viens pour me ressourcer. C'est joli, alors. Ça détend comparé à la pollution.
3: Et tu sens en plus que c'est l'âge. Tu vois, ils ont 13 ans. C'est l'âge des premiers amours.
5: Des espèces de petits rituels, quoi.
3: Ouais, voilà, ils ont 13 ans, ils ont des boutons, d'autres pas.
6: Magali et Thomas, c'est un futur couple.
3: Ah, parce que tu veux sortir avec Magali?
8: Ouais, il voulait sortir avec Magali.
5: C'est un râteau, toi.
8: Ouais, en fait, ils ont demandé
9: de ma part. Ouais, ils m'ont même pas demandé. En fait.
8: Il est un peu timide, donc j'ai pris sa place. Et j'ai essayé de demander son âge, son nom et son numéro de téléphone. Et quand j'ai.
9: En fait, c'est lui qui s'est pris.
8: Non, mais c'est pour lui. Et en fait, quand j'ai demandé son numéro à Magali pour lui, elle m'a dit je m'en fous de lui, c'est un con, entre guillemets. Et elle a dit merci, au revoir. Donc voilà.
5: Vous avez des copines ?
8: Oh bah bien sûr, hein.
10: Bah ouais.
8: Plus d'une.
11: Comment elle s'appelle ta copine?
8: Moi elle s'appelle Alexandra. On la voit pas ici, elle doit être de l'autre côté parce qu'elle a ses règles donc elle vient pas se baigner.
10: Et sa sœur aussi.
8: Donc t'es plus que je me baigne tout seul en solitaire.
12: Non,
13: ça
12: drogue, ça.
13: Non mais passez pas ça à la radio, on ne connaît pas, hein.
10: Village People.
13: Village People, à prendre mon verre.
14: André, vous m'entendez? Vous m'entendez?
13: Oui.
14: Qu'est-ce qu'elle vous a appris, la montagne?
13: Bon, c'est, la montagne, elle apprend à vivre... vivre avec le voisin. On a toujours besoin d'un voisin. La nature apprend.
14: Qu'est-ce que ça
13: a? Oh, ça apprend beaucoup de choses. Ça apprend la perfection de la création. Alors là, qu'on connaît rien. Et alors, ce qui fait que quand on est comme ça, moi je me débrouille. Je fais mon manger, je boite, et j'ai mon ovoli qui est prête pour ce soir. Demain, je ferai une soupe de légumes. Alors, ça sera pas cher. À mon ovoli, c'est que du lait, de l'eau, un peu d'assaisonnement et mon pain. Alors je ramasserai mes oignons, je ramasserai mes pommes de terre pour vivre, parce qu'on a des retraites excessivement petites, trop petites. J'ai pas le droit de juger, ni même cette société actuelle là, parce que voilà, ce que je veux vous raconter, vous le comprendrez. Dans le temps, le village, il y avait une divorcée. Et actuellement, il y en a plus de la moitié. Alors donc, on peut pas juger ce passage de la vie. C'est peut-être... ça changera, peut-être. Peut-être, moi, quand je serai mort, mais il va se passer un passage où les gens se reprendront d'une autre façon, je ne sais pas, moi. Ça ne nous regarde pas, ça c'est comme le temps. Hein. Non, j'aime la vie.
15: Tous les petits ruisseaux autour de mon village ont reçu ma visite lorsque j'étais gamin. J'allais me promener le long de leur rivage, j'y allais braconner en pêchant le romain. Oh, je ne faisais pas de grande razzia, une truite par-ci ou deux truites par-là. Je connaissais par cœur toutes les petites caves où se cachait la truite en forme de fuseau.
1: Ça doit te faire quelque chose de réécouter.
0: Ça me fait un truc, ouais. En fait, c'est ce que j'aime. Enfin, ça faisait longtemps parce qu'on était jeunes avec Julien et on a proposé ça. On est rentré, on s'est mis la tête dans un carton, on est allé voir Bernard Chérèze parce que la radio était en plein déménagement. Puis moi, je m'étais regardée, je voulais faire un truc sur le monde paysan depuis très longtemps. J'ai vécu moi-même dans un village, donc je sais qu'on s'ennuie à l'arrêt de bus. Et c'était pas la mode de la province comme aujourd'hui, là, où tout le monde fait beaucoup de choses. Sur le transfuge de classe et tout ça. Et moi, je disais, mais qu'est-ce qu'ils font? Au départ, j'ai écrit village en imaginant des jeunes qui faisaient de la mobilette à côté de l'arrêt de bus et qui s'ennuient. Et il n'y avait pas eu d'émission comme ça sur Inter depuis Pierre Bonte. Et moi, je venais de l'école Daniel Mermet, ça s'entend pour ceux qui connaissaient Daniel Mermet, mais... Et Daniel me dit, mais tu n'y arriveras jamais et tout. Je dis, mais si. Et en plus, je devais me détacher des producteurs avec qui j'avais travaillé pour être moi-même, devenir productrice. Donc j'avais un petit sentiment de vertige, quoi. Je ne vais pas arriver à faire ma propre émission. Et en fait, ça a été, pour moi, j'ai un souvenir, pour moi, c'est le meilleur truc qu'on ait fait avec Julien, parce qu'on est deux, on se partage le village, on n'a pas du tout la même manière en plus de travailler dans ces villages. Moi, je faisais vachement l'andouille et tout. Puis lui, il était un peu plus sérieux. Puis des fois, on a inversé les rôles. Bon, on valsait très bien ensemble. Et ce que j'aime dans cet extrait, c'est d'abord la poésie des ados. Parce que ces ados, ils ont été enregistrés il y a très longtemps, 2007.
1: 2005, moi.
0: 2005. Et c'est les mêmes aujourd'hui, quoi. Oui, ces règles. C'est les beaux gosses de Riyad Satouf, quoi. Et donc, nous, c'est ça qu'on aimait aussi. C'est capturer ce moment-là de... T'as 13 ans, puis t'es complètement con, et c'est drôle, et t'es mignon, et tout part en sucette. Et puis après, aller voir un monde paysan qui disparaissait, et soudain, on est dans la littérature, avec des accents, des voix, de la beauté.
1: Des personnages aussi.
0: Des personnages, enfin, on les a adorés, quoi. Nous, on les a adorés. J'ai l'impression qu'on faisait des tableaux à chaque fois.
1: Bah, c'est le cas, hein. Moi, je trouve qu'on a vraiment ces personnages-là, on les voit.
0: C'est
1: on...
0: cinéma, quoi.
1: Ouais, c'est ça. Quand on s'est eu au téléphone pour préparer cette rencontre, tu m'as dit une phrase aussi qui m'a marquée, c'est que tu m'as dit « l'itinérance, c'est mon truc préf ». Tu m'as dit « c'est mon truc préféré, l'itinérance ». Et donc, tu te déplaces beaucoup, donc que ce soit à l'étranger, on l'a entendu, ou en France, et même dans ce concept de Village People, où tu te déplaces pour rencontrer les gens chez eux. Et t'as tendance à vouloir nous faire entrer dans l'univers des gens aussi, dans leur espace, dans leur intimité, par des commentaires, par des descriptions. Qu'est-ce qui te plaît autant dans l'itinérance? Et est-ce que c'est quelque chose qui t'est venu tout de suite, très naturellement? Ou est-ce que c'est une technique journalistique que tu t'efforces de mettre en place volontairement?
0: Alors, je suis très curieuse. Moi, j'adore rentrer chez les gens, regarder comment c'est décoré. Et c'est pas du tout... Il y a zéro jugement. Il y a juste une fascination de savoir que chez les gens, c'est l'intérieur de leur tête aussi. Enfin, ça raconte qui ils sont, quoi. Et je trouve ça super émouvant. Moi, j'ai vécu dans une maison où il y avait de parents 68 ans, hippies. Il y avait beaucoup de gens qui passaient à la maison. Et je préférais que mes copines viennent chez moi plutôt que d'aller chez mes copines. Donc peut-être qu'il y a quelque chose...
1: Paradoxal, oui.
0: Peut-être qu'il y a quelque chose de psychanalytique à travailler, mais... Et puis quand j'ai commencé à me passionner pour la radio, j'avais 14 ans, j'avais monté une radio dans ma chambre qui s'appelait Radio Chapeau, la radio qui vous prend pas la tête. Et donc j'avais un truc rouge, rec, interdit de rentrer, enregistrement. Et donc j'enregistrais ma grande sœur qui faisait tous les personnages de ma vie. Et j'ai commencé à interviewer ma mère, et là j'ai commencé à savoir aller dans sa chambre. Et on avait des petits rendez-vous comme ça, et je pouvais lui poser, grâce au dictaphone, toutes les questions que je n'osais pas lui poser dans la vie. Comment t'as rencontré papa? Est-ce que ça fait mal d'accoucher? T'avais quel âge la première fois que t'as fait l'amour? Et je me disais, avec ce petit truc, elle va répondre à toutes mes questions, alors que si je lui demande... Enfin, j'oserais jamais lui demander en vrai. En gros, il y avait la vraie vie et la vie que je m'inventais avec le micro. Et quand les gens ont commencé à me répondre... Je me suis dit, oh, c'est trop génial, j'allais voir la voisine. Et je suis allée voir la voisine qui faisait un couscous. Et j'ai dit, ouais, mais vas-y, c'était comment le Maroc et tout? Nanana. Et elle a commencé à me raconter. J'ai commencé à faire des séances psy, tout le village. Tout le village. Et je les ai encore, hein, les cassettes, les trucs. Tout le village, ils allaient voir ma mère en disant, mais elle est folle, elle a un grain, en fait. Elle a un truc qui ne va pas. Et j'ai su que je voulais faire ça. Et parce qu'il y avait une baguette magique qui m'autorisait à aller là où j'avais pas le droit d'aller. En prison, à l'église, chez les gens, d'aller à la salle des profs, dans les coulisses des trucs. Et je me suis dit, mais c'est trop génial.
1: Il y avait une vraie psychologie du micro qui fonctionnait dès le départ. Et ça t'a...
0: Et là, à 14 ans,
1: ouais.
0: Là, je me suis dit, c'est cool.
1: C'est marrant, je faisais pareil avec la caméra familiale, moi. Et ça marchait pareil.
0: Ça marche trop bien. Et au début, je le cachais un peu, le micro. Je faisais genre, voilà, investigation. Et je me suis rendu compte que plus il était là, c'est comme la caméra, plus les gens adorent raconter leur vie. Et je me suis dit, putain, c'est quand même fascinant, ça. Et en fait, c'est génial, parce que les gens ont besoin. J'allais voir les animaux, les chiens, les moutons, tout. J'ai tout fait.
1: Oui, tu m'as envoyé une photo de toi où tu avais un micro avec des moutons.
0: Ouais. J'adorais interviewer les moutons, les chèvres.
1: Mais ils répondaient des trucs intéressants.
0: Mais ils font, bah, je suis là, waouh, c'est trop bien, ça va me faire un jingle. C'est n'importe quoi. Les bébés dans les salles d'accouchement. Enfin, j'ai vraiment fait des trucs. J'ai tout testé. Et puis surtout, j'aimais bien aussi faire des effets sonores. Faire souffler avec une paille dans une casserole pour faire de l'eau qui boue. Prendre des petites brindilles de laurier et de d'herbe sèche là pour faire le bouquet garni, et tu les mets très près du micro, puis c'est comme si c'était des os qui se cassent. Et je me disais, oh, en plus on peut faire des trucs trop dingues. Et donc je faisais des petits films d'horreur sonores. Tu mets tes mains aussi dans les nouilles chinoises avec de l'eau et ça fait comme ça. Et bon, enfin, c'est fantastique.
1: Mais tu le fais encore, ça?
0: Moins, mais j'apprends aux petits à le faire. Mais quand j'ai eu un fils, je lui ai fait une install sonore en disque, et il adorait. Et j'ai interviewé évidemment mon fils 1000 fois. Il ne supporte plus, il déteste, il ne veut pas faire ça. tant mieux. Et voilà, on a fait des berceuses. Je l'ai enregistré. Il a fait des jingles pour la radio. Moi, maintenant, ça l'a dégoûté, je crois.
1: C'était trop. Je te propose de rester encore dans l'itinérance, puisqu'on va écouter maintenant le dernier extrait. Le dernier extrait, donc, c'est l'émission Rendez-vous Place du Marché, que tu as coproduite avec Antoine Lee. Elle est diffusée en 2020 sur France Inter. Et c'est, je cite, « un tour de France sensible et joyeux à la rencontre des habitants autour de grandes thématiques de notre époque ».
0: Mais pas pareil que Village People.
1: Mais pas pareil.
0: Village People, avec Julien, on était... Avec Antoine, c'est un village chacun.
1: Ouais.
0: Avec Julien, on est vraiment un duo, quoi. Mmh. On est vraiment tous les deux Bob et Bobette au village, quoi. Et on voulait et surtout notre hantise, c'était d'avoir l'air des Parisiens qui débarquent. Et il fallait surtout pas, et on l'était pas, puisque ni lui ni moi, on était Parisiens. Oui. On venait tous les deux d'un village. Rendez-vous Place du Marché. Là, le challenge, c'était que l'émission était en direct avec un studio radio dans le café et que moi je faisais des... Et Antoine, il faisait son rendez-vous Place du Marché à sa manière, avec sa forme, et moi avec la mienne. Donc c'est comme si on avait tous les jours une émission différente. Enfin, c'était pas les mêmes émissions, mais c'était le même, on va dire, le même label, quoi. Et moi, ce que j'aimais bien, c'était dans le marché, on fait le studio, je déambule, et à l'intérieur du direct, il y avait des petits PAD, donc des petits reportages, des mini-docs que j'insérais la veille pour le lendemain. Et comme ça nous faisait une petite respiration, nous.
1: Dans le direct.
0: Dans le direct.
1: Et dans cet épisode, donc, tu rencontres la magistrate Françoise Cotta, qui a hébergé clandestinement des centaines de réfugiés qui sont passés par les montagnes. Et ça se passe dans l'arrière-pays niçois, à Bray-sur-Roya.
0: Et là, on arrive chez vous.
11: C'est l'accueil.
0: Vous, Françoise.
11: Oui. Moi.
0: Votre travail, c'était quoi?
11: Avocat. Mais pas ici, hein. À Paris. Et puis maintenant, voilà, je suis ici.
0: Comment ça a commencé tout ça pour vous, Françoise? Vous avez hébergé plein de gens ici, plein de réfugiés. Vous dites réfugiés, vous dites migrants, qu'est-ce que vous dites?
11: Je dis réfugiés, moi. Moi, je dis réfugiés. Migrants, ça ne veut rien dire. C'est les oiseaux qui sont migrateurs. Et les oiseaux, ils vont et ils viennent. Et les réfugiés, quand ils sont partis, ils ne peuvent pas retourner. Ben, comment ça a commencé?
0: Vous en avez hébergé pas mal, hein? Combien?
11: Oh, je ne sais pas, plusieurs centaines. Comment ça a commencé? Ça a commencé qu'on les a vus remonter le long de la route, à pied. Ben, certaines personnes, dont moi, on s'est arrêté pour les prendre en voiture. Comme ils n'avaient rien, on les a ramenés à la maison, et puis voilà. En fait, c'était un jour, il pleuvait énormément, et j'étais avec une amie, et dans le tournant en bas qu'on vient de prendre, il y avait un homme, une femme, un jeune, et l'homme portait un sac de pommes de terre. Ils étaient tous noirs, relativement pieds nus, donc c'était clair qu'ils avaient déjà un problème. Donc je me suis arrêtée. Ils sont montés avec le sac de pommes de terre, et quand on est arrivé ici, il a ouvert un sac de pommes de terre, il y avait une petite fille. Alors la petite fille s'est couchée avec sa maman, et j'ai jamais vu un tel regard et un tel sourire de bonheur que le sourire de cette petite fille quand elle s'est retrouvée dans le lit. Ça, j'oublierai jamais. Ouais. On n'est pas préparé. Donc là, c'est la pièce principale.
0: Donc là, c'était comment vous aviez aménagé?
11: Il y en avait 3-4 sur le canapé, plein dans l'escalier, et puis après, il y a des chambres derrière, pleines de matelas aussi, partout.
0: Vous saviez que c'était interdit de les accueillir?
11: Oui.
0: Alors là, vous êtes avocate, vous en foutez?
11: Complètement. Je ne peux même pas épiloguer parce que je m'en fous complètement, oui, ça n'existe pas. C'est mes propres règles, moi, que j'applique. Moi, je veux faire ce que j'ai à faire et qu'on me foute la paix, c'est tout.
0: Vous leur demandez de raconter l'histoire du parcours?
11: Jamais.
0: Ou jamais?
11: Jamais. Par exemple, Chamberlain, il a horreur de parler de son histoire. Vous pouvez essayer, mais il n'aime pas trop.
12: Elle n'a rien de particulier, du coup. Ouais, mon histoire. Je pense que tous les êtres humains ont une histoire. On s'en fout de là où tu viens ou de là où tu es né.
0: Si on était amis, vous me raconteriez votre histoire?
12: Avec plaisir.
0: Mais comme on ne se connaît pas?
12: Ben, je pense qu'il y a une glace à briser entre nous.
0: Et qu'en plus, vous avez un micro France Inter devant la bouche?
12: Une raison de plus pour être... Je ne sais pas si c'est être méfiant ou c'est être réticent. Je ne trouve pas le mot, mais c'est normal d'établir le lien avec les autres.
0: Là, on est face à la montagne. Pour vous, est-ce que c'est un paysage magnifique ou est-ce que c'est un paysage qui représente des montagnes à franchir, quoi.
12: Ça fait partie intégrante de la nature. C'est des hommes qui essayent de poser des limites. Une chose est sûre, c'est une réalité fictive. Il n'existe pas de frontières.
0: Comment vous l'avez rencontrée, Françoise ?
12: Je suis arrivé par là, dans cette vallée. Je suis arrivé à Bray, on m'a chopé, on m'a renvoyé à Vintimille. Il y a une vieille maison abandonnée, là. Mais c'était un 100 étoiles pour moi. Du coup, j'ai passé la nuit là-bas au Calais, tranquille. Moi, je viens du Cameroun. Du coup, après, il y a Françoise qui est arrivée de Paris, elle est venue me chercher. Elle m'a dit, Chambi, ici, je suis chez toi. Tu fais ce que tu veux, sans rien attendre en retour. C'est aussi ça qui m'a interpellé dans ce
0: parcours. Démarche.
12: Parce que de voir des gens qui posent des actes désintéressés dans tous les sens du thème, mais vraiment désintéressés. Du coup, à un moment donné, tu t'es dit, mais il y a quand même des gens qui ont encore un peu d'humanité en eux, qui croient encore en l'être humain. On peut encore dire ça à un homme et tout, tu vois. J'étais aussi dans une période de questionnement. François, c'est ma maman en France, tu vois. J'ai ma maman au Cameroun, mais en France, c'est elle, ma maman.
0: Elles se connaissent, votre mère et Françoise ? Sur Skype ou sur WhatsApp, elles se sont parlé ?
12: Je leur ai déjà fait discuter ensemble.
0: Vous vous sentez redevable ou pas ?
12: La redevance, c'est pas mon délire.
0: La dette, c'est pas votre délire ?
12: Non. Voilà, quand tu as perdu la valeur humaine, tu arrives quelque part où tu retrouves cette valeur humaine, tu retrouves le sourire. J'arrête de survivre et je commence à vivre à nouveau.
1: Donc c'était un extrait de Rendez-vous Place du Marché. On l'a vu hein, tout au long de cette rencontre, en vérité, mais dans ton parcours, il y a aussi une forte volonté de mettre en avant des personnes singulières, des parcours... des portraits, des personnes qui viennent parfois de territoires plus ruraux, plus ostracisés aussi. Qu'est-ce qui t'intéresse dans ces portraits-là et pourquoi c'est aussi important pour toi de les dépeindre avec ton micro ?
0: Parce que d'abord, je pense que tout est politique. La musique, l'art, le cinéma, tout ce qu'on vit. Et quelque part, ça me semble assez flagrant là, quand on écoute les extraits. J'ai envie, plutôt que de faire passer un message ou de marteler, enfin, j'ai envie de faire l'inverse des politiques, en fait. C'était aussi ça, les politiques parlent de gens qui ont des problèmes, les associations aussi parlent de gens qui ont des problématiques, en tout cas, des situations, des vies. Et moi, je voulais faire entendre ces vies par ceux qui la vivent. Et c'est toujours délicat. Parce que quand on va interviewer ou rencontrer des gens qui ont des parcours pas simples, il faut pas se mettre en position d'intervieweur, interviewer. Dis donc, quel est cet être étrange. Enfin voilà, il faut qu'on se mette à égalité. D'où l'idée de lui dire, on n'est pas copains. T'as un micro France Inter. Et Françoise vient de me dire que tu vas pas me raconter ton histoire. Donc, mais en fait, évidemment, moi, ce que j'ai envie, c'est qu'il me raconte une histoire. Parce que si lui me la raconte pas, personne ne peut la connaître. Et j'ai envie que les gens entendent ces parcours de réfugiés français, enfin qui arrivent en France et ceux qui traversent. Là, c'est un extrait, mais c'est plus long. Il y en a d'autres. Et ce que j'aime bien moi dans les villages de France, dans les territoires ou dans les lieux circonscrits, c'est que les gens vivent une aventure dans ces endroits et dans les endroits où on va pas forcément, on les entend pas forcément, c'est des anonymes. Alors oui, Christophe à la dérive, c'est une star, tout le monde le connaît, mais je l'interviewe comme si j'ai interviewé Jean qui est dans les Cévennes là, le monsieur à la fin, enfin le monsieur qui fait sa soupe. Et tous les gens que j'ai interviewés, que j'ai rencontrés, plus qu'interviewés, je me rappelle de toutes leurs histoires. Donc ça fait beaucoup, beaucoup, beaucoup. Et des fois, j'en rêve et tout. C'est comme une mosaïque qui fait... est-ce que c'est toute la France incarnée? J'adore aller voir les châtelains aristos, c'est une passion. J'adore m'infiltrer dans les réunions du Rassemblement National ou Front National et faire comme si j'étais d'accord avec. Et il faut être... pour avoir des infos, il ne faut pas... Il faut faire genre, quoi, quand même. Et j'adore... j'aime toutes les problématiques, en fait. Mais tous les sujets. Mais des sujets, ça ne veut rien dire. C'est des gens qui vivent c'est des gens qui vivent ça. Et à la fin, il y a une galerie de personnages. Et moi, je pense très, très souvent aux peintres. Ce que je te disais, Fragment aussi, c'est un plan Joconde. Ouais. C'est du portrait. Et je me dis... j'aime tellement la peinture. J'aime tellement... ces peintres et les peintres flamands et les peintres romantiques et les peintres italiens qui ont peint comme du reportage le quotidien des gens, le curé, le paysan, l'éplucheuse de pommes de terre, les raboteurs de parquet, ils ont fait ça avant nous, quoi. Ils ont fait ça super bien. Donc il y a forcément un moyen aussi de faire des portraits sonores.
1: Mais j'allais parler de Fragments, et c'est pour ça aussi que j'ai utilisé le terme dépeindre, parce que c'est vraiment ce que tu fais. La question, peut-être qu'elle a plus de sens dans ma tête, mais est-ce que t'essayes un peu d'être l'intermédiaire de gens qui raconteraient leur histoire sans qu'il y ait d'intermédiaire? Tu vois ce que je veux
0: Alors,
1: dire?
0: Oui, mais ça j'y ai pensé, mais dans Fragments, ça se voit plus parce qu'on ne m'entend pas. Mmh. Et ça a souvent été une question, incarnais-je ou pas incarnais-je? Et en fait un carnage, parce que au fur et à mesure où je grandis, où je continue à faire ce métier, je m'efface de plus en plus. Et c'est marrant parce que j'avais pas pensé, mais il y a comme un dépouillement avec l'âge. J'ai eu 50 ans et j'ai beaucoup moins besoin d'exister dans le documentaire, et je sais pas, et j'ai envie d'arriver à une forme de plus en plus minimaliste, presque zen. Et pour arriver à cette forme-là, il faut quand même garder les sons et les ambiances, parce que je peux pas, je me verrais pas faire du documentaire à vide derrière.
1: Oui.
0: Quand même, mais de plus en plus, peut-être de plus en plus épuré, peut-être plus court, plus, je sais pas. Et Fragments, ben j'ai pris la caméra et là, je suis pas là. Mais il y a le regard. On voit que dans Fragments, il regarde une personne et que la caméra, elle est vivante quand même derrière. Moi, c'est ce que j'aime chez les réalisateurs de films, c'est, ou de documentaires, de très bons documentaires, c'est qu'il y a quelqu'un derrière la caméra. Elle est pas, il n'y a pas juste une caméra sur pied. Il y a un être vivant, il y a un regard derrière. Et ça, par contre, je veux bien m'effacer et je suis à fond pour m'effacer, mais par contre, effacer le regard... effacer le regard d'auteur, ça c'est pas possible, sinon tout le monde fait la même chose, quoi. Sinon on demande à l'IA de faire le truc, en fait.
1: Non merci. Et merci beaucoup Aurélie pour cette rencontre. Ma dernière question, elle est simple: t'es une machine à idées, c'est quoi la suite?
0: Alors, bon, c'est gentil, mais j'ai épuisé, moi. La suite, c'est aller vivre à la campagne. Ça, j'aimerais trop. J'attends que mon fils grandisse un peu. Mm-hmm. Parce que là, on lui enlève sa vie en ville. Il me tue. Il s'éclate à Paris. Je suis en train de... Enfin, j'aimerais... je suis en train d'écrire un film documentaire. Mm-hmm. Mais tout en continuant la radio. Parce que je pense que je ne peux pas m'en passer. Je suis en train d'écrire deux films documentaires même. Après c'est long, c'est pas du tout le même temps. En radio, on prend le micro, paf, on va tourner, on monte, c'est trop bien. Et des fois, si on a un ingé son, c'est encore mieux. Ça, c'est France Culture. Voilà. Après, c'est quand même un boulot très mal payé. Moi, je le dis aussi aux étudiants, ne faites pas que ça. Et c'est pour ça que avoir plusieurs cordes à son arc, c'est bien. Continuer à composer de la musique, encore plus. Là, j'ai bien envie de... J'ai des phases, musique, pas musique. Mmh. Là, j'ai bien envie de revenir dans une phase musique, création pour le théâtre, danse. Voilà. Un truc que je fais... On fait l'actu, c'est bien.
1: Ah bah oui.
0: Un truc que je fais, c'est... Ah oui, que j'aime beaucoup, c'est le live radiophonique. Oui. Ça, c'est un nouveau truc. Donc, je fais le live magazine où je raconte des histoires comme à la radio, mais sur scène. Et à la Philharmonie, ils m'ont proposé une carte blanche où je dois faire, où je monte avec un collectif et avec des jeunes artistes des arts déco, des beaux-arts, de l'école de journalisme et tout ça. Ils sont 6 jeunes et ensemble, on a 3 mois de résidence à la Philharmonie.
1: Génial.
0: Où on va monter une pièce radiophonique qui va être aussi enregistrée en podcast et vue en public. Et c'est la carte blanche. Et moi, j'ai choisi pour Noël la musique et les jouets, la toy musique.
1: Trop bien.
0: Donc, on va faire un orchestre de toy musique avec plein de musiciens sur scène. Il y a Arthur Teboul, Feu Chatterton, qui va faire des poèmes. Mm-hmm. Et les jeunes de ma cohorte vont faire les interviews radio, composer avec nous. Donc, c'est une pièce radiophonique. Voilà, une pièce musicale et radiophonique à la Philharmonie. Donc là, on coche toutes les cases de « Oh, c'est trop cool, ça, j'ai jamais fait ».
1: Voilà. Mais t'as commencé en disant « Je suis fatiguée, la campagne », et au final, il y a plein de trucs qui arrivent.
0: Oui, mais de toute façon, faut... Enfin, voilà, c'est mon métier, quoi. Donc, faire un maximum de trucs, on verra bien.
1: On fera peut-être un épisode de Village People quand tu seras à la campagne, du coup.
0: J'aimerais tellement reprendre cette émission. Mais après, refaire ce qu'on a déjà fait. Il y a aussi un truc, c'est qu'à un moment, on me demandait tout le temps de faire les villages. C'est-à-dire, on a un savoir-faire et puis les diffuseurs et tout viennent te chercher pour faire que ça. Et ben non, nous, on n'a qu'une envie, c'est de faire aussi d'autres trucs.
1: De la toy musique.
0: De la toy musique.
1: Merci beaucoup Aurélie, merci d'avoir été avec nous pour cette rencontre.
0: Merci.
1: On va applaudir.
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0: Il est mort.
1: J'ai tué le mât.
2: Quoi? Qu'est-ce qu'il y a?
3: Raconte-nous ce qui s'est passé.
4: Les gens n'approfondiront pas. Ils ne chercheront pas à savoir ce qui se passe ici, surtout.
5: Mais que se passe-t-il dans cette mystérieuse ville?
1: Vous voulez passer la nuit ici?
4: Oui.
6: Vous les connaissiez?
5: Une drôle d'histoire.
7: C'est vous qui allez m'écouter!
8: Vous croyez que le bien, c'est la lumière et que l'ombre, c'est le mal?
1: Vous ne me croyez pas?
5: Non.
8: Mais où est l'ombre? Où est la lumière? Où est la frontière du mal? Savez-vous si vous êtes du bon ou du mauvais côté?
1: Je suis le seul fantôme de cette histoire.
5: L'important est que la légende existe.

0: Et bonne nuit quand même.
1: Sous la lune blafarde, une rumeur se propage. Une mélodie secrète venue du fond des âges, dans l'atelier lugubre, où la fournaise ronronne, le forgeron toujours en travaillant chantonne. Bonjour et bienvenue dans la saison 11 des Comptines du Forgeron. Votre émission métal tous les dimanches de 15h30 à 17h sur les bonnes vieilles ondes du 99.9 de Radio PFM. Et ensuite ses multiples rediffusions tout au long de la semaine. Pour celles et ceux qui m'ont reconnu au micro, c'est Vivien, toujours là à la technique contre notre saint patron forgeron Adrien n'est pas dans les parages. C'est moi qui assure la technique et je ne suis pas tout seul pour cette émission playlist. Je suis entouré de nos forces féminines de l'émission qui est du coup à ma gauche Mavo. Salut Mavo.
2: Salut.
1: Hop, t'es un petit peu loin. Hop.
2: Salut.
1: Voilà, non, on t'entend mieux. Bon. Il y a un petit peu de merde dans le trio. Et à ma droite, c'est Laurie. Salut Laurie.
3: Salut tout le monde.
1: On t'entend bien. Émission playlist, je vous avoue, je suis un peu fatigué, donc moi, ça sera à la fin. Je me suis vraiment se prendre timbale sur timbale dans la semaine. C'est pas conseillé, mais bon, faut que jeunesse se fasse. Et je pense que c'est ça, sans plus grande cérémonie, on balance le jingle, Mavo.
2: Vas-y.
1: Allez.
4: T'as quelque chose à dire? Faut pas respirer ma compote. Fais tousser. C'est une blague?
5: Non.
4: Voilà.

0: Eh bien, pour commencer ma playlist, moi je vais vous proposer un groupe qui s'appelle Culte 45, qui est français. De toute façon, je vais vous proposer que des groupes français.
1: Allez.
0: C'est un groupe qui mélange néo-metal, punk, hardcore, rap. Donc si t'aimes Unanswer, Playmo, Massisteria, Watcha, tu trouveras une partie de cet ADN dans leur musique. Ils ne réinventent pas le néo-métal, mais ils participent clairement au retour du genre en France. Ils sont nouveaux et ils grandissent doucement dans le milieu. Entre riffs lourds, accordés bas, des passages alternants, rap et chants hurlés, avec des textes qui parlent de mal-être, de société, de colère et de culture internet, je vous propose d'écouter Culte 45 avec Barbie.

0: Et voilà, c'était Culte 45 avec Barbie.
1: C'était très cool. Je me suis fait la réflexion d'avoir trouvé des copains pour les Blossom. Hein, dans vraiment, même dans la voix, je trouve qu'il y a une petite ressemblance, mais ouais, ça faisait brouiller aussi. Enfin, franchement,
0: ouais,
1: j'aime
0: beaucoup. C'est très années 2000, avec mêmes influences, quoi, on va dire.
1: C'est clair.
0: Clairement. Ouais.
2: Ça donne envie d'écouter un peu plus, justement, d'autres morceaux.
1: Et qu'est-ce que tu me concoctes pour la suite?
0: Alors, après, je vous propose You. Alors, Y-U avec deux petits points sur la tête.
1: C'est très mal.
0: Avec Burning Dreams. Donc, You est un duo français rock stoner originaire de Rouen. Noémie assure le chant et la batterie, accompagnée par Johan à la guitare et au chœur. Le chant est très expressif, passant d'une douceur presque hypnotique à une énergie plus rageuse. Autour d'une image un peu cinématographique, parce qu'il joue beaucoup avec des costumes, des trucs dans les clips. Noémie, à la base, est artiste, elle est tatoueuse et tout, donc faut le savoir, ça joue aussi dans son empreinte. Ils sont avant tout un groupe live, avec une présence scénique impressionnante. Et je vous propose You, avec Burning Dreams.
1: Let's go.

0: Et voilà, c'était You avec Burning Dreams.
1: Une belle énergie.
2: Franchement, très très cool et ouais, comme tu disais, très hypnotique. C'est vraiment le bon mot à choisir. Ouais,
0: il faut regarder les clips qui sont, moi je les trouve géniaux. Bien travaillés pour un groupe, un petit groupe français.
2: Ouais, c'est ouais, franchement, au Rouen, ils ont une bonne scène. Hein. Ouais. Ça, très stoner, très aussi l'expérimental, tout ça. Franchement, au Rouen, il y a de quoi faire sur cette scène.
0: Des petites perles cachées. On continue toujours avec un groupe français que j'ai découvert par hasard sur Instagram.
2: Ah bah tu sais, c'est ok, hein, franchement.
0: C'est un groupe qui monte et je suis sûre que certains d'entre vous en ont entendu parler. C'est Soufre, S-O-U.F.F-R-E. Quand on peut faire compliqué, pourquoi faire simple
2: .com.
0: Avec la mémoire de la peau. Donc Soufre est un groupe français, comme je l'ai dit, montant. On est sur une identité musicale métal moderne. Le groupe semble chercher à raconter, à travers ses textes, des blessures très humaines, avec une vraie dimension poétique. Ils cherchent à construire un univers cohérent avec une vraie attention portée sur leurs textes et sur l'émotion. Donc, si vous ne connaissez pas, je vous laisse écouter Soufre avec leur titre La mémoire dans la peau.
2: C'est bien de préciser.

0: Et voilà, c'était Soufre avec La mémoire de la peau. Alors je rappelle, Soufre, ça s'écrit SOU.F.FRE. Si jamais vous voulez le chercher.
1: Oui, merci pour ces précisions.
2: Ah là là, c'est... quand on peut faire simple, on fait compliqué.
0: Bah c'est ça. Bon, vous en avez pensé quoi, vous?
2: Bah franchement, très sympa aussi. Un peu de post-hardcore, je trouve aussi, dans l'esprit. Et j'avoue que j'apprécie de plus en plus ce genre de musique. Enfin, après toutes les influences qu'ils ont avec, quoi. Mais franchement, ouais, ça fait toujours mouche. Hein.
0: C'est à force de t'en faire écouter, ça.
2: Ouais, puis j'en écoute à force de, c'est ça. Tu vois, grâce à Julien, j'ai fait aussi qui m'a fait écouter des trucs que je pouvais pas blairer. Et, bah, je commence à aimer. Hein. C'est vraiment le syndrome de Stockholm, en fait.
0: C'est ça. Bon, pour continuer, je vous renvoie sur Lille, dans le secteur. On va se rapprocher localement avec un groupe qui se nomme Chaos et le titre Immortal Warfare. Excusez-moi pour l'accent.
2: Warfare.
0: Bon, Hunter de Solar Eruption. Donc, je vous propose ce titre en duo avec le chanteur. C'est un groupe lillois formé en 2015. Leur musique se situe entre le metalcore, deathcore, riff ultra précis, breakdown massif et des clips à l'ambiance cinématographique et une production très travaillée. Le groupe oppose violence et mélodie, technique et émotion, chaos et maîtrise. Une dualité d'ailleurs au cœur de leur album Oxymore, sorti en mars 2026. Le concept semble tourner autour de l'idée que deux forces opposées peuvent coexister et même se renforcer. Je vous laisse découvrir Chaos avec le titre Immortal Warfare.
2: C'est parti, vous êtes toujours dans les continues forgerons.

0: Et voilà, c'était Chaos avec Immortal Warfare. Et je m'excuse encore pour mon accent pourri.
1: C'est Immortal Warfare.
0: Voilà, merci.
1: Je rentre en Ultra l'année prochaine. Oh.
0: Bon, et pour finir, eh ben, on reste toujours dans le secteur. Il me semble que j'en ai déjà passé et vous connaissez forcément. Ça sera du Solar Eruption.
1: Évidemment.
0: Ah bah oui, ils se sont construits dans le coin une très bonne réputation, même dans la France, en ouvrant pour des scènes comme Dagobah, Achiavel, Rings of Saturn. Et ils ont aussi joué au Hellfest et effectué plusieurs dates en France, en Belgique et en Allemagne. Bref.
1: Beau jeu.
0: Ouais. Donc bon, on va partir simplement sur le titre que je suis sûr vous connaissez déjà, Solar Eruption avec Dead to Me.
1: Allez, c'est pour vous.

0: Et voilà, on finit en beauté avec un groupe local qui est Solar Eruption avec le titre Dead to Me.
1: Bah franchement, ouais, ça faisait longtemps que j'ai pas écouté Solar et c'est toujours aussi cool, même si on en discutait en off, il n'y a plus de batteur.
0: Ouais. Donc si vous voulez postuler, ils recherchent un batteur.
1: Ouais, franchement, c'est plutôt pas mal d'avoir un batteur.
0: Bah, donc, ouais,
1: puis surtout que oui, c'est quand même très très cool ce qu'ils font. Donc allez, portez-vous candidat. Bon, sans plus tarder, jingle, Laurie.
2: C'est parti.
1: Allez.
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0: Alors, on va commencer ma playlist avec un quatuor lillois qui mêle black metal, post-metal et post-punk. Le chanteur kazakh apporte une petite touche de ses origines dans le chant. Je vous propose d'écouter Karga, issu de l'album d'Exil, qui est sorti en janvier 2026, où on plonge dans un death mélodique guerrier, un morceau rythmé et prenant. Si vous aimez ou si vous avez envie de les découvrir, ils seront en concert le 29 septembre à l'aéronef, en première partie d'Amenra, et j'y serai.
1: Ah, franchement, là, ça donne envie. Ça donne envie. Je connais pas du tout Exil, donc il me tarde d'écouter là.
0: Oui.
1: Tu donnes envie.
0: Allons-y.
1: Allez.

0: C'était Karga d'Exil, et Karga aussi c'est le nom de leur album qui est sorti en janvier 2026, et Karga signifie corbeau, c'est l'animal qu'on peut voir sur la pochette de l'album justement. Et ils sont en première partie d'Amenra, chose qui n'est pas surprenante finalement, puisque dans leur album, ils ont fait un feat avec la nouvelle bassiste d'Amenra justement.
1: Et puis même, ouais, ça se complète très très bien. Et ouais, c'est le 29 septembre.
0: Ouais.
1: Et ben, j'essaierai de me libérer ce jour-là.
0: Alors, on enchaîne avec le groupe Candiria. C'est un groupe américain qui existe depuis les années 90. J'ai choisi de passer un titre qui s'appelle Remove Yourself et qui est issu de leur album What Doesn't Kill You, Ce qui ne te tue pas te rend plus fort. Cet album qui est sorti suite à un accident, parce que lors d'une tournée en 2002, leur van a été percuté par un semi. Aïe. Donc ça aurait pu être vraiment tragique. Heureusement, ils s'en sont sortis et ça a eu des répercussions pour la suite, et notamment cet album qui est sorti en 2004. C'est un titre que j'ai choisi, qui a un style hardcore, hip-hop, un style accrocheur, et ça s'appelle Remove Yourself.
1: On s'écoute ça dans les cantines du Forgeron.

0: Remove Yourself de Candiria. Alors là, c'est vous avez entendu un style un peu hip-hop. Il faut savoir que dans les albums précédents, il y a des touches de jazz. Okay. On entend une fusion metal-jazz. C'est intéressant.
1: Ça m'intéresse, ouais.
0: De s'y attarder.
1: Et puis franchement, ça sonne vraiment ouais, les années 2000. Quoi. Ouais. Ça crie vraiment ouais, la scène rock-metal américaine des années 2000.
0: Ouais, exactement. C'est très parlant comme style. Mmh.

0: Et j'ai choisi un morceau issu de leur album qui est sorti en mars de cette année. L'album c'est Going Postal et le titre est Inner Visions qui dure 7 minutes 26.
1: Voilà, là on te retrouve Laurie.
0: Ouais. Allez, c'est parti.
1: Belle pièce, c'est ouais. Parti dans les continues forgerons.

C'était Inner Visions de Mascara. On enchaîne avec un groupe. Si vous aimez Conjureur, Death Heaven ou encore Agriculture, il y a Glassing. C'est un groupe américain dont la musique est difficile à catégoriser. Un groupe qui prouve qu'on peut être d'une brutalité extrême tout en restant profondément mélancolique. Et j'ai choisi de passer le morceau Spire.

0: C'était Spire de Glassing. Et Mavo nous disait en off qu'ils sont venus à la Brad Cave en
1: 2024,
0: en août 2024.
1: Ouais, je les ai photographiés.
2: Wow.
1: J'étais pas sûre, mais si, on a regardé, c'était ça.
0: Oui.
2: Il y a eu le fact-checking.
0: Et on termine la playlist avec Truck Violence, un groupe canadien de hardcore expérimental dont la musique est plutôt contestataire. Ils ont sorti un album en juin qui s'appelle The Weather Vane Is My Body et j'ai choisi de vous passer le titre New Jesus.
2: C'est parti.

0: New Jesus de Truck Violence. Et voilà, c'est terminé pour ma petite playlist. Et on va passer à la pause douceur.
1: Ouais, la pause douceur, le petit gâteau dans le café, un petit peu orangé, tu vois. Enfin voilà, ça sent bon la gentillesse, l'île aux enfants, tout ça.
0: La prestagada.
1: Ouais, c'est ça, c'est l'heure de la pause grind. C'est parti.

0: On était à l'écoute du morceau Blood in the Ring de Gutwrench Torture. Donc c'était ce qui était proposé pour la Postgrind. Et j'ai découvert ça, bah, c'est sorti justement vendredi 24 juillet 2026. On est le dimanche 26, donc c'est très très frais. Et c'est en écoutant, j'ai vu ça passer sur mes plateformes. Et je me suis rendu compte en fait que bah, c'était au chant une catcheuse américaine indépendante qui s'appelle Vita Von Star. Et en fait oui, c'est du grind sur le thème du catch, enfin le catch on va dire un peu très violent où ils se foutent des objets dans la gueule, ce qu'on appelle le deathmatch, où en gros c'est du bain de sang, donc ouais, Blood in the Ring, c'est, on va dire que c'est un petit peu de, c'est un petit peu normal dans ce genre de
1: match. Toute la douceur qu'on attend.
0: Oui c'est ça, voilà. Et pendant ce temps là je charge le jingle, le mien, allez c'est parti.

0: J'aime le bruit de la caisse claire. Pour commencer cette playlist concoctée par ma part, on va partir pour la Finlande. Jeudi, au All Voltage, il y avait les Finlandais de On Foot, si c'est comme ça qu'on dit, qui est joué du coup avec en première partie Somus Diabolus Incarnatus, hein, donc les locaux de l'étape. Donc avec On Foot, on est dans un black metal, un peu death aussi, donc très très marqueur de la Scandinavie. Donc c'est vraiment, tu veux de la violence, t'en auras, et avec aussi toute la peinture, tout ça, enfin vraiment à l'ancienne. Ils avaient déjà joué avec SDI l'année dernière, je crois que c'était à la Brad Cave, j'avais pas pu y aller, là du coup j'étais dans les parages parce qu'il faut bien conduire un copain, évidemment, et
1: faire le chauffeur,
0: ouais, faut bien faire le chauffeur pour
1: c'est plus Vivien mais Uber,
0: ouais, je suis un Uber maintenant, ma passager princesse, il se reconnaîtra. Et du coup, j'ai un petit peu écouté On Foot par la suite. On va plonger dans leur dernier album qui est Dinsval, qui est sorti l'an dernier en mai 2025. Et on va s'écouter le morceau Bakom Blekna Skrugor, si mon finlandais est pas trop dégueulasse. Voilà, 4 minutes 30, bien violente. Et on va bien s'éclater. Vous êtes toujours dans les cantines du Forgeron.

On était à l'écoute du morceau Back on Blacknass Kruger des Finlandais de On Foot, donc un black death metal, on va dire pas commode. Hein, c'est là pour être de la bonne dose de violence et c'était plutôt pas mal à voir en live, franchement. Et pour la suite, on va vers les États-Unis pour Mortal Decay, pardon. J'aime bien faire un truc des fois, c'est bon, je vais mettre un coup de vieux à tout le monde, mais j'aime bien écouter des fois des albums qui viennent de mon année de naissance, donc 2002. voilà, hop, la pilule elle est passée. Et du coup, je fais des superbes découvertes un peu en tout genre. Je mets sur iTunes Music et puis et je découvre des sacrés trucs comme Mortal Decay. Du coup, là, on est aussi dans le plus dans le death metal, un peu crado. Et avec un chanteur sur une voix bien gutturale, donc c'est du propre. Leur album le plus connu, c'est Forensic, qui est sorti du coup le 22 février 2002. J'étais même pas encore né. On était sur la fin. Hein. Mais c'est du coup pour découvrir un morceau de l'album. Je vous propose le morceau Insect to Flesh. On va bien s'amuser. C'est parti.

0: on écoutait le morceau Insect to Flesh de Mortal Decay. Donc, c'était un groupe dans, ouais, dans les années 90-2000 de Brutal Death, ça blast.
1: Ça envoie du pâté, ouais, comme diraient certains.
0: Ouais, ça envoie du pâté, ouais, c'est ça, ça envoie du steak. Hein. Ah, franchement, on est dans le crasseux le plus dégueulasse. Hein, c'est guttural, ça blast. T'as pas un temps pour souffler. Moi, j'aime bien. On va aller dans un truc un peu plus mélodique là pour la suite. Tout, mais toujours aussi, on va dire, impactant. Groupe que j'ai découvert grâce au Rockin' Bourlon. R-E-Z-N, je sais pas comment ça se dit.
1: Rezen.
0: Rezen, voilà.
1: Merci. Ouais, j'adore aussi ce groupe. Franchement, je l'ai découvert aussi là à Bourlon et top.
0: Ouais, franchement, très très bonne découverte. Et ils viennent de sortir un album ce vendredi 24 juillet 2026. Donc j'ai un petit peu écouté, il faudrait que je me le réécoute un petit peu plus sérieusement. Et donc on est dans un mélange, ouais, un peu tout shoegaze, un peu de doom, un peu prog, un peu psyché. Il y a des moments un peu plus jazzy qui sont là bienvenus. Et franchement, j'apprécie de plus en plus ce genre de projets qui vont dans tous les sens, mais dont il y a une mélodie qui s'en sort et qui est vraiment très très plaisante à écouter. Et pour vous donner envie d'écouter l'album dans son intégralité, on va écouter le morceau Cloudfall. Vous êtes toujours dans les comptines du Forgeron.

0: On écoutait le morceau Cloud Fall de Rezen, groupe américain de beaucoup de choses à la fois. Un peu plus de mélodie par rapport à ce que j'ai passé avant.
1: Oui, carrément.
0: Découverte.
1: Ça change complètement.
0: Moi j'aime bien les contre-pieds musicaux comme ça. Et c'est issu de leur dernier album qui vient de sortir, Cycles in the Infinite Dream. C'est sorti le vendredi 24 juillet 2026. On est le dimanche 26. Donc on est plutôt dans une sortie.
1: On est bien.
0: Une sortie plutôt bien fraîche. Et doucement mais sûrement, on va sur la fin de l'émission. On va finir évidemment. Moi, si je mets pas de stoner dans mes playlists,
1: ça va pas.
0: Ça va pas. Non. S'il y a pas du stoner ou du doom, ça ne va pas. On va se quitter avec Doppler, donc aussi dans le stoner doom. Qui est franchement bien lourd en termes d'écoute. Et plein d'albums aussi à leur actif, d'Oplord. Et on va s'écouter un morceau de leur celui qui sort en 2020, c'est Sign of the Devil. Donc franchement l'album le plus connu de d'Oplord. Mais avant tout ça, on a quelques informations à partager pour la rediffusion. On se retrouve, si j'arrive bien à lire de loin, dans le lundi à mardi de 1h30 à 3h. Il y a également, je vais me rapprocher comme ça, ça va être bien, je crois, dans la nuit de... Faudrait que j'apprenne à nos diffusions, je pense que ça ira plus vite. Il y a également le samedi soir, dans la nuit aussi, si vous avez envie de nous écouter, de la nuit de samedi à dimanche, évidemment. Et la plus importante de toutes, de rediff le vendredi à 23h pour terminer la semaine
1: en beauté.
0: Évidemment. Et puis après, on remet l'émission sur le www.radiopfm.com, notre site internet. Le plus régulièrement possible, et vous pouvez écouter la dernière émission. Vous me faites un sourire parce que oui, j'ai oublié la dernière fois. J'ai pris ma clé USB, je vais pouvoir comme ça mettre ça chez moi. Ce qui m'est arrivé, une petite bricole. Je voulais l'émission de la semaine dernière a eu du mal, a pris son temps pour arriver parce que j'ai voulu faire le montage chez moi et le logiciel qu'on utilise à la radio, il voulait plus tourner sur mon PC. Du coup, j'étais un petit peu fort embêté et j'ai plus que la poster mercredi soir finalement, donc c'est de ma faute. Pour les autres informations, on a également un agenda. Bon, on laisse passer l'été, les émissions estivales, les vacances de chacun et de chacune, et on se retrouve le 30 août 2026 avec Maroual. Donc je crois que c'est une troupe que tu nous as amené Mavo, et hâte de les rencontrer si je suis dans les parages. Et je vois leur communication sur les réseaux sociaux qui me fait bien rire.
2: Ils sont ouf, hein, ils gèrent de fou.
0: Hein. Ouais, franchement, j'ai vu un truc passer. Information importante aujourd'hui, on est 5 et on trouve toujours pas de bassiste.
2: Ils en cherchent pas, en fait.
0: Ils en cherchent pas finalement.
2: Non, leur com est génial.
0: Il y a combien de guitares finalement là-dedans?
2: Ah, bah, ils sont. Attends. Deux.
0: Oui,
2: ça
0: va.
2: Deux guitares.
0: Ah, bah, ça va, ça fait.
2: Un batteur et deux. Enfin, une chanteuse et un chanteur, ouais.
0: Et bah voilà, et puis deux guitares, c'est très bien. Bah, ça fait l'affaire.
2: Bah, ils gèrent de fou déjà comme ça.
0: Bah, oui. Le 6 septembre, on reçoit le Rush on Mars, donc prog rock, mais pas seulement, qui ont plein de choses à nous dire, plein de titres, je pense, dans leur besace, parce que ça fait longtemps qu'ils n'ont pas sorti, on sait que ça les démange. Le 12 septembre, on reçoit le Dawn Festival. C'est un festival qui en fait sera en faveur du Refuge, donc association qui procure de l'aide aux femmes victimes de violences conjugales. Et je crois que le 19 septembre, on a Indicible, c'est ça? Je crois.
1: Oui.
0: Voilà. J'essaie de refaire de tête, et après pour la suite, eh ben, si vous avez envie de discuter avec un de métal avec nous, que vous soyez musicos, organisateur ou juste simple aficionado du métal et de toutes ces étiquettes et sous-étiquettes, vous pouvez venir sur les comptines du Forgeron. On vous reçoit avec le plus grand des plaisirs. Plus on est fou. Sur ce, je vais passer mon petit titre de Doppler, évidemment ma petite dose Stoner Doom de ma playlist. Du stoner qui nous vient de Pologne avec le morceau Hail Satan. Donc on va rester bien dans le thème des comptines du forgeron. En fait, on est des gros satanistes. Ouais. D'ici là, faites attention sur la route. On regarde à gauche et à droite avant de traverser. Mais surtout,
1: ne courez pas avec des ciseaux.
0: Allez, à dimanche prochain.
1: Ciao. Salut.

Salut à tous et à toutes, bienvenue sur PFM à 99.9. Pendant une heure, vous allez retrouver Faster Pussycat avec aux manettes Mélanie. On commence sur les chapeaux de roue avec Mode Lung. C'est un tout jeune groupe, premier album sorti en 2026 intitulé Borrowed Time. Ils sont fans de la power pop, des Beatles, des Red Cross. C'est ultra subtil, bubblegum assoué tel qu'on les aime. Ce sont bien sûr des potes d'LMOM Twins ou encore des Uniboys. Sans plus attendre, je vous propose eh bien, d'aller dans ces méandres de la power pop avec leur tubesque Try Your Love.

Lang qui nous viennent tout droit des États-Unis et super pote bien sûr des Lemon Twigs. Maud Lang, juste pour comme anecdote, ce titre a été choisi puisque c'est un titre qui paraît sur le deuxième album de Big Star, et donc voilà, l'hommage est fait directement. Justement, on retrouve Brian and Michael Daddario qui ne sont autres que les deux frangins des Lemon Twigs qui en 2026 sortent leur dernier opus, Look for Your Mind. Ils sont ultra prolifiques, presque un album chaque année, et c'est tant mieux, c'est à nous ravir. Ils sont fans également de Sunshine Pop, des Beach Boys, des Beatles, de la Power Pop, du Glam Rock. Tout ça réuni, eh bien, fait un super combo. Et ce que je vous propose, eh bien, c'est l'extrait de ce dernier opus avec, sans plus tarder, ce titre très petite ballade, My Heart is in Your Hands. Tonight.

Sur leur sixième album intitulé Look For Your Mind, avec un extrait très rétro 60s à la Beach Boys, où on pouvait entendre des harmonies incroyablement bien travaillées. C'est d'ailleurs la patte de ces deux frères d'Adario, et c'est tant mieux. En tout cas, si vous n'avez pas encore eu l'occasion de les voir sur scène, précipitez-vous, même si ça vous semble un petit peu kitsch sur album. Sur scène, ça n'a rien à voir. On poursuit avec un autre groupe dont on est fan. Ils sont tout jeunes, ils viennent juste de sortir cette EP, 6 titres. Ils s'appellent les Florentines, ils nous viennent de Manchester. Eux également, depuis leur plus jeune âge, ils ont été sevrés à cette sunshine pop, et avec un côté un petit peu quand même rock and roll. On est impatient de les voir se produire. Ce que je vous propose, c'est Can I Look Up To You, the Florentines, dans Faster Pussycat.

Sunshine, interprété par Sweet and Rest, ont délaissé les États-Unis pour aller se retrouver directement à Londres. Et surtout, peut-être que si vous êtes habitué à ces rues de Londres et ces quartiers de Londres, si vous avez sillonné Camden, eh bien, vous avez peut-être un jour ou l'autre les rencontrer, les Sweet and Rest, ce groupe avec cet esprit un petit peu de petite frappe, Bad Boys, avec des morceaux ultra bien léchés, ultra efficaces, allant aussi bien dans la balade que dans des choses beaucoup plus punchy, rebelles. Et c'est tant mieux, donc un groupe que l'on suit de près et qui sont également de grands amis de Laurie Wright. Laurie Wright, troisième album à son actif, il est en train d'enregistrer le prochain. Le troisième album s'appelle tout simplement Power of Three. Laurie Wright, le gars qui s'est fait tout seul également en faisant également des vidéos en jouant dans la rue avec une énergie affolante, débordante, avec un son qui lui est propre, une voix également et beaucoup de textes bien ficelés et léchés avec beaucoup de générosité lorsqu'il se trouve en concert. Donc vous l'aurez compris, Laurie a toute sa place dans Faster Pussycat et ce que je vous propose, c'est de le retrouver avec ce Lost Dreaming.

place à Connor Lumsden, le leader de ce groupe Music City qui en 2026 sort ce premier album Welcome to Music City avec 12 titres. Il nous vient tout droit de Dublin, il est fan pareil de power pop et un album qui vaut également le détour. Place à Big Star avec justement le temps de 3 albums et la consécration est arrivé, mais sur le tard, car au tout début, dès 1971, eh bien, c'était le flop total, un groupe totalement maudit, car ces années-là, 70, on est vraiment en pleine transition avec tout ce qui peut être rock et également tout ce qui est folk, et eux, ils ont réussi à faire un mix avec, par moments même, allant jusqu'au glam rock, avec des guitares totalement effrénées, et par contre avec des harmonies, des chants et des textes ultra bien léchés. Ils sont de Memphis, c'est Alex Chilton et Chris Bell. Et le premier album éponyme, bien sûr, Big Star, le sorti en 71. Le deuxième, Radio City Club, sorti en 74. Et le troisième, The Third Album, posthume, en 1978. Car dès 1974, ils décident eh bien, de rompre ce magnifique combo allant chacun de leur côté. Et malheureusement, Chris Bell, mort d'un accident de voiture, laisse eh bien, quand même un patrimoine musical ultra riche avec des complaintes à vous faire ouvrir votre poitrine. En 2005, Alex Chilton, appuyé par d'autres musiciens hors pair, décide de reformer le groupe et c'est à nouveau le second souffle jusqu'en 2010, année où s'éteint malheureusement Alex Chilton. On aura l'occasion de faire une spéciale Big Star, mais ce que je vous propose, eh bien, c'est de vous délecter avec ce titre phare qui fait partie également, eh bien, de la touche personnelle de Big Star, September Girls.

album pour Sophie May, Stars and Thief, tout un programme sur lequel on découvrait ce Your Mind. Elle est à son troisième EP, son premier album. Elle vient d'Angleterre, elle a commencé en 2022. Dès l'âge de 13 ans, très précoce, elle écrivait eh bien, des poèmes. Elle a donné ensuite libre cours, a joué dans des clubs, a fait la première partie de Matt Maltese. Et c'est à ses côtés qu'elle fera justement ce premier album. Elle est fan d'Eliott Smith, de Frank Ocean, d'Alex Turner. Tout un beau monde avec beaucoup de finesse, de subtilité et beaucoup de personnalité également. Autre femme dans Faster Pussycat, elle nous vient de Melbourne. Elle est fan des Lemonheads, de Lou Reed. C'est bien sûr Courtney Barnett qui, pour son dernier album sorti en 2026, intitulé Creature of Habit, eh bien, elle a décidé d'aller s'installer aux États-Unis et plus précisément dans le désert de Joshua Tree pour aller trouver la quintessence de son inspiration. Et c'est plutôt pas mal. Ce que je vous propose, c'est justement de le parcourir avec un titre que j'aime tout particulièrement, Courtney Barnett avec Sugar Plum.

Plum, interprété par Courtney Barnett, figure emblématique de cette nouvelle scène rock australienne qui a débuté depuis 2013. Je vous propose de trouver une autre Australienne, Lucy Sugarman, avec un extrait de son EP, tout simplement « He loves me not ».

œuvre incontournable de 2025, My Home is Not in This World par Nathalie Berman, deuxième album à son actif, sorti sur Thunman Records, You Can Have Me. On poursuit avec Peter Molinari, avec un extrait de son 45 tours, The Love That Dare Not Speak Its Name. Ça faisait pas mal de temps qu'on n'avait pas eu l'occasion d'en passer. Et donc, on répare cela. Il a débuté en 2006. Il a 8 albums à son actif. Il a délaissé la Grande-Bretagne pour aller s'acoquiner du côté des États-Unis. Et il revient en Europe, cette fois-ci à Rome, en Italie, où il enregistre un nouveau titre et donc un nouvel album. Loin de la soul du précédent album, il se rapproche des sons un peu plus garage de ses débuts, car il ne faut pas l'oublier, il nous vient du Kent et il a signé également sur le label Damaged Goods, rien que de tel pour affirmer ses racines musicales. Et ce que je vous propose, eh bien, c'est de lui faire place avec cet extrait, The Love That Dare Not Speak Its Name.

Mick Collins, The Drug Dealer et Mexican Summer pour vous chanter ce The News, le temps d'un 45 tours, atteignant presque la chanson parfaite et qui nous fait bien sûr vibrer. Voilà, Faster Pussycat s'achève. On se quitte avec Jalen Nanga et qui sort cet autre extrait, Doctrine of Love, sur Dapton Records. C'est son deuxième album sur ce célèbre label de New York. Il a débuté en 2023 avec Come Around and Love Me, qui a touché plus de 250 millions de followers. C'est tant mieux pour lui. Ce deuxième morceau extrait du futur album, beaucoup plus groovy, beaucoup plus 60s. Ça sonne un petit peu comme les Black Pumas. On retrouve ce gars qui a émigré de sa Caroline du Nord vers Liverpool avec justement cette hymne à l'amour qui pour lui est la solution à tous nos problèmes de la société. Tout un beau programme à réfléchir. Et ce que je vous propose, c'est de nous quitter avec ce Doctrine of Love. Restez branchés sur les ondes de PFM 99.9.

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0: Hola todos muchachas y muchachos, vous êtes sur Radio PFM 99.9 pour écouter votre émission favorite Easy Rider. C'est sur Radio PFM 99.9 à Arras, radio libre et associative sans pub depuis 1981. Et nous depuis 1988, c'est la 1485e édition de cette émission. Avec Sylvain aux manettes derrière.
1: Ouais, tout à fait. Moi, je suis l'homme de l'ombre, celui qui est de l'autre côté de la vitre.
0: Ouais.
1: De l'autre côté du bocal. C'est moi qui tiens les manettes. C'est moi qui pousse les boutons. C'est moi qui fais des erreurs techniques.
0: C'est toi qui fais tout, en fait. Hein. Et tu parles aussi.
1: Et je parle aussi.
0: Donc, finalement, moi, je fous pas. J'ai une situation assez confortable.
1: Je dois le dire. Mais écoute, on a pris cette petite habitude depuis maintenant de longues années. Et souviens-toi, quand on arrivait, quand on était jeune, qui fait la technique aujourd'hui,
0: c'était un peu...
1: Mais ça y est, je crois que...
0: Ça s'est fait naturellement.
1: Et maintenant que tu me fais remarquer, j'ai l'impression de me faire un petit peu baiser sur ce coup-là.
0: Non, c'est pas de ma faute.
1: J'avais
0: une excuse valable avant. Tu te souviens, avec ma pile de bouquins, c'était compliqué la technique.
1: C'est pour ça que ça s'est passé comme ça.
0: Tu te souviens.
1: Easy
0: Rider est une émission où on parle de rock'n'roll. On chroniquera une bière dans cette émission d'ici une petite heure à peu près, avec quelques rubriques, des trucs qu'on aime bien, puis pas mal de choses assez rock'n'roll, puisque c'est un petit peu ce qu'on aime dans cette émission.
1: Globalement.
0: Mais même si
1: l'âge nous a fait aussi découvrir d'autres horizons.
0: Willie Nelson, le jazz pour moi,
1: la musique de comptable plus récemment, toutes ces choses-là. Et oui, c'est le privilège de l'âge. On y va ?
0: Tant qu'on passe pas du yacht rock, Sylvain.
1: Me tente pas.
0: Tu sais,
1: il y a des grands interdits
0: dans Donald Fagen.
1: Ouais, je vois bien.
0: des trucs comme ça, des grands interdits.
1: Un
0: jour, on y est.
1: Pas de Simple Minds, pas de U2.
0: Bah c'est plus Donald Fagen qui me poserait problème que U2 et Simple Minds. Hein. Ça, je
1: peux
0: le dire.
1: Ah bon, écoute, on en discute en antenne.
0: Allez, comme d'habitude, on est parti pour une heure et demie de rock and roll.

0: Dans le mille, Olivier.
1: We love Tsunami, interprété par les Darts. On aime beaucoup Nicole Lauren depuis de nombreuses années maintenant. Souviens-toi de ce concert, Sylvain, des Love Me Notes à Waterloo. Oh. Boîte à musique, c'est comme ça que ça s'appelle, la boîte.
0: Oui, me semble que ça s'appelait comme ça, oui.
1: Quel,
0: ça s'appelle comme
1: quel
0: ça.
1: Quel concert on avait vu là, hein, voilà. Et puis, les Love Me Notes n'existent plus, mais on ne perd pas vraiment aux chances parce que Nicole Lauren, cette fois-ci, c'était deux mecs et deux nanas, souviens-toi. Oui. Et maintenant, il n'y a plus que des filles dans les darts. Et ce
0: Écoute.
1: Sont que des filles qui jouent en petite nuisette, comme tu peux voir, tu vois, sur la photo. Elle est tout le temps comme ça, hein, Nicole Lauren.
0: Oui, c'est pas très 2022, tout ça.
1: Non, mais on s'en fout un peu. Et nous, on aime bien. Elles font du rock'n'roll. Et j'aime beaucoup ce titre qui vient de sortir. J'aime beaucoup la production, en plus de ce qu'ils viennent de faire. C'est le nouveau 45 tours. Ça laisse présager un nouvel album. Tant mieux, parce que, voilà. Elle est super sympa, en plus, Nicole Lauren. Moi, j'avais eu l'occasion de discuter un petit moment avec, avec elle. Elle avait été malade, hein, cancer du sein, et pas mal morflée, d'ailleurs. Elle est juge, hein. Il faut, ça,
0: ça donne envie d'avoir fait des bêtises.
1: Ouais, complètement. Elle est vraiment juge, hein. Juge des gens, machin.
0: Ah, ouais. Entre donc, Sharon Jones, qui était matone dans une prison.
1: J'avais discuté un moment de ça avec elle. Ouais. Donc, elle bosse pour le ministère de la Justice. Hein,
0: C'est un peu New York, unité spéciale.
1: C'est ça. Mais elle fait du garage aussi.
0: Oui.
1: Et avec les Darts, son groupe, et tant mieux. Et c'est le nouveau single qu'on écoutait dans Easy Rider.
0: Bah écoute, je n'aurais pas autant de petites anecdotes à raconter sur ce groupe américain qui s'appelle Stuck. L'album s'appelle Content Surf, avec un E, The Web, dans Easy Rider.

0: BFM 99.9, vous écoutez Easy Rider, et ben c'est bien, vous avez une très bonne idée que voilà. Olivier.
1: Eh ben on était en Australie, on les suit depuis un petit moment, hein. Ce groupe-là il s'appelle Vintage Crop et c'est leur nouvel album qui sort, on aime beaucoup, il s'appelle Kibitzer ce nouvel album. Ils sont énervés, ils font du post-punk, mais comme ils sont australiens, ils ne font pas du post-punk, chiant. Ah. Et ils font du post-punk plus punk que post, c'est pour ça que c'est du bon post-punk, je trouve.
0: Parce qu'il faut du post-punk au soleil.
1: Il ne faut pas confondre post-punk, on appelle post-punk en ce moment ce qui se passe beaucoup chez les grands bretons,
0: ouais.
1: Alors qu'on devrait plus appeler ça ressucer New Wave, c'est pas pareil.
0: Ah, oui.
1: Tu vois, je pense que c'est ça, le post-punk c'était énervé, c'était Gang of Four.
0: C'était tendu.
1: C'est ça, hein, donc voilà. Enfin, et là c'est le nouvel album, hein, il est vraiment très bon, j'adore. Le nouvel album de Vintage Crop, comment s'appelle-t-il? Ben, je l'ai dit, hein, Kibitzer, et le titre qu'on écoutait dans Easy Rider, eh ben, si je le trouve, Sylvain, il s'appelait Casting Calls, c'était ça.
0: Ça marche. Le rock'n'roll, la musique, l'art, les arts dans leur grande généralité sont un formidable refuge et une formidable thérapie pour tous les gens qui vont pas bien. Que serait devenu Gigi Allin s'il n'avait pas pu faire de groupe et faire caca sur scène?
1: Il serait mort.
0: Il serait mort. D'ailleurs, il est mort, mais il serait mort peut-être dans des circonstances moins glorieuses. Que serait devenu Joey Ramone qui était en hôpital psychiatrique s'il n'avait pas pu monter son groupe? Enfin, bref, on a plein d'exemples comme ça de neuneux, d'associaux lourides que ses parents électrocutaient pour sortir le démon de sa tête de l'homosexualité. Eh bien, s'il n'avait pas fait du rock'n'roll, ça se serait passé autrement. Enfin, bref. Et je pense que pour Gus Engeldorn, c'est un gars du Nord, ça, hein, pas du Nord, de l'Europe.
1: Ah, ouais. Hein.

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1: Ouais, c'est un album que j'ai écouté énormément en ce moment. Il s'appelle Jesse. Pronounce Jesse, c'est le nom de cet album. Jesse, ça s'écrit G-Y-A-S-I si tu veux faire des recherches. C'est un album glam rock. J'aurais absolument pas misé dessus. Alors, très androgyne, hein, ce Jesse, et très T-Rex, très Bowie, période Ziggy Stardust, blablabla. Et je me suis dit, bon, un peu russe. Et en fait, l'album, ce qui fait une belle différence avec beaucoup de trucs du genre, c'est que les morceaux sont extrêmement bon, mais j'ai repéré même des morceaux de 2016-2017, il n'y avait jamais rien sorti, donc je pense qu'il a vraiment tout mis dans cet album, et ça se ressent parce que les titres sont vraiment incroyables.
0: Il y a une bonne presse.
1: Et en plus, il y a une bonne presse. Pronounce JC, c'est l'album de JC, et c'était le titre Black Strap qu'on écoutait. Écoutez vraiment cet album, et au début, je m'étais dit, ouais, bon, et à force de réécoute, les titres sont excellents.
0: Je pense que c'est Jack Jaguar qui sort cet album de The Paranoid Style. On est en plein rétro machin, rétro bidule, hommage à ceci, hommage à cela. Même la pochette avec une jeune fille en mini-jupe sous un arbre en fleurs, ça sent bon les années 60.
1: C'est folk psyché.
0: Ouais, en quelque sorte, on va dire ça comme ça. Mais ça fait du bien et ça marche. Pour moi, en tout cas, je suis assez client de ce genre de choses. I'd Bet My Land and Titles, c'est le titre qu'on écoute. L'album s'appelle For Executive Meeting, pour être tout à fait exact. The Paranoid Style dans Easy Rider.

0: Il pue les vacances, cet album. Michael Rhode, c'est son nouvel album When I'm Back in Town Again, extrait de son nouvel album, troisième album éponyme, qui est superbe. C'est un super songwriter. Il fait un peu tout. C'est lui qui joue aussi avec Pearl Charles. C'est sa copine. D'ailleurs, elle doit faire un peu de cœur là-dessus, je pense, sur cet album.
1: Ils étaient en tournée, fut un temps ensemble.
0: Eh ben, j'espère que, voilà, on aura l'occasion de les voir. Pas vu Michael Rhode, mais en tout cas, moi, j'adore un nouvel album. C'est, si t'es fan des Bee Gees, faut que t'y ailles.
1: Ouais, les Bee Gees du début.
0: Ouais, c'est ça. Les bons Bee Gees.
1: Les bons Bee Gees, exactement.
0: Superbe album, Michael Rhode.
1: Ils ont leur étoile sur le boulevard d'Easy Rider, car ils sont à la prog de cette émission quasiment depuis le début. Sloan, c'est canadien Sloan, hein,
0: ah,
1: c'est
0: ouais,
1: ça
0: ouais.
1: Que t'affectionne particulièrement. Ouais. Ils bougent encore, ils sont pas morts, ils sont vieux. Ils mettent des casquettes pour cacher leur calvitie. Et que veux-tu faire? À part des implants en Turquie.
0: Ce que j'ai toujours aimé chez ce groupe-là, c'est que les quatre chantent. Il y a quatre chanteurs dans le groupe. Et ils se partagent les titres, ils jouent sur scène, ils changent de... J'ai eu la chance de les voir une fois, il y a de ça longtemps. Et c'est un super groupe. C'est vraiment un groupe de compositeurs. Ils ont un peu à la Teenage Fan Club dans l'esprit, tu vois, Teenage Fan Club avec plein
1: quelques
0: de chanteurs.
1: Roland Power Pop aussi, par d'autres membres.
0: Alors, il y a un nouveau truc de Sloan qui sort, là.
1: Un nouveau single, Spend the Day. On va l'écouter, Olivier. Toi, t'es un peu Dr. S. Sloan.

0: un groupe que je rêve de voir, que je n'ai jamais vu. Il s'appelle Giuda. Ils sont italiens, tu me disais qu'ils étaient de Bologne.
1: Ça me semble-t-il, ouais, je crois qu'ils sont de Bologne.
0: Et puis Giuda, ils existent toujours. Hein. Oui, c'est pas un groupe qui est très vieux, qui a une bonne dizaine d'années maintenant.
1: C'est Live Records aussi qui est sorti cette histoire, non?
0: Je ne crois pas. Maintenant, c'est pas Slovenly ou quelque chose
1: ah,
0: comme ça.
1: Ah, peut-être.
0: Mais je suis vraiment pas sûr. Number 10, c'est le fameux titre, tu sais, le numéro 10 au football. Et ils sont italiens, ils font du rock'n'roll et
1: tout. Le cacho.
0: C'est du glam rock, mais ils le font très très bien. Ils ont un côté un peu macho, machin, tout ça, football et tout. Et je rêve de voir Giuda. Et bah justement, ils viennent de sortir un live, Like at Punk Rock Raduno. Pourquoi sortir un live? Ben, ils ont raison, parce que c'est vraiment en plus un groupe live. J'ai rencontré quelques personnes qui les ont vus, ils m'ont dit c'était vraiment top. Giuda sur scène, ça mettait un feu pas possible. 99% de transpiration, 1% d'inspiration, c'est ça, Giuda, mais ça le fait à mort. Et moi j'aime bien les groupes quand ils sont un peu comme ça, tu sais.
1: En concert un
0: pas
1: jour.
0: Pas de prétention, mais ça. Ah, ouais, ça, ce serait bien.
1: Ah, ça serait bien, ça.
0: Ah, un jour, Sylvain, on va.
1: Un Allez. Jour, on concrétisera tout ça.
0: C'était Giuda.
1: Ça fait juste Rider. 35 ans qu'on a cette idée. Ça sera un titre. C'est le titre, peut-être, qui aura marqué l'année 2022. De quoi faire bouger vos popotins sur les dance floors. Viagra Boys, vous les connaissez. On en parle très souvent dans cette émission. Ain't No Thief. Hommage.
0: C'est marrant, j'allais le repasser aussi aujourd'hui. Il fallait le repasser.
1: C'est un morceau presque parfait, une ligne de basse absolument extraordinaire, un hommage à Prodigy, à des tas de trucs comme ça. C'est vraiment un super morceau que j'aurais rêvé d'écrire. Et à passer en soirée, ça va être pas mal. En fin de soirée, quand tu commences à être un petit peu énervé.
0: On vous donne juste un petit conseil, montez le son chez vous. Là,
1: oui,
0: si vous
1: parce que nous, c'est ce qu'on va faire ici. Ouais. Allez, les Viagra Boys dans Easy Rider.

0: Ah, c'est beau, c'est brésilien, il s'appelle Tim Bernardes, l'album Mil Coisas Invisíveis, enfin, je l'ai dit à peu près bien, hein.
1: Non, mais tu te débrouilles bien.
0: Mille choses invisibles, il est beau cet album, c'est folk, c'est superbe, et c'est chanté en brésilien, et ça nous change un peu. Bébé, Garupa, des motos Amarella, et c'était le titre qu'on écoutait de Tim Bernardes qu'on vous conseille et qui est superbe.
1: Voilà. On vous conseille aussi Kevin Morby, on est d'accord.
0: Ouais. Hein? Album de l'année, hein.
1: 2022.
0: Ouais.
1: On en parle?
0: Ouais.
1: On l'écoute?
0: Mm-hmm.
1: Disappearing.

0: Ils s'appellent The Gabbard Brothers. Sont-ils frères? Est-ce que ça a vraiment une importance?
1: Bon, on va dire que oui.
0: On va dire que oui. Ils portent fièrement la barbe, comme tous les jeunes hommes du moment. Un extrait qu'on vient d'entendre à l'instant. Le temps pour moi de retrouver le titre de ce morceau et je suis à vous tout de suite.
1: Mais c'est vraiment
0: Little Mama, pardon.
1: Ouais.
0: On attend l'album avec impatience parce que pour l'instant ce n'est qu'un extrait de l'album. Olivier, j'ai l'impression.
1: Juste avant, c'était le nouvel album de Mapache. Mapache qu'on aime beaucoup. Alors, j'ai presque dit du mal du nouvel album à cause du titre. Alors, le Roscoe's Dream. Roscoe, c'est leur chien. Premier titre, c'est I Love My Dog. Déjà, des groupes qui parlent, qui chantent sur leur chien, moi, ça
0: no
1: me.
0: Bueno. No bueno.
1: Ça ne me va pas du tout. Et donc, je suis parti. Ils sont partis avec vraiment
0: préjugé.
1: Beaucoup de points en moins sur ce nouvel album. On avait adoré les deux précédents qui sont magnifiques, qui sont superbes. C'est de la folk, voilà. Et ben, le nouvel album est très très très très très bon. Il est long album, il est superbe. Je retire ce que j'ai dit. Tell Him, c'était un extrait de Roscoe's Dream, le nouvel album de Mapache. Nouvel album aussi pour Wilco. Wilco sort un nouvel album. On aime bien Wilco, on les suit depuis très très très très très longtemps. Wilco, Jeff Tweedy écrit des chansons comme Toi tu te mouches. Et ben c'est un nouvel album d'une vingtaine de titres, long album, qui est beau, qui est simple, qui est folk, qui est un petit peu country. Il s'appelle Country World, hein, si je dis pas de bêtises, le dernier album de Wilco. Non, Cruel Country. Et on va en écouter un extrait, c'est un tube. Allez, Wilco Hints. Dans Easy Rider.

0: Auditrice de moins de 18 ans, quittez cette antenne car est venue l'heure de la rubrique bière, la bière contenant de l'alcool, de l'éthanol même, et son abus étant exclusivement réservé, enfin son abus, sa consommation pardon, étant exclusivement réservé aux mineurs de 18 ans, aux majeurs, bah, décidément,
1: faut que j'en consomme. C'est rare, d'habitude.
0: Alors, si vous avez moins de 18 ans, vous n'avez pas le droit d'en boire, et l'abus d'alcool est extrêmement dangereux pour la santé. D'autant plus si vous êtes une femme et que vous souhaitez porter la vie ou vous portez la vie au sein de votre utérus, il va falloir vous abstenir pendant les 9 mois et 9 lunes qui suivent parce que on ne peut pas boire quand on est enceinte.
2: Mais non.
0: C'est comme ça, on n'y peut rien.
1: Le syndrome
0: d'alcoolisation fœtale. On le dira chaque semaine dans cette émission s'il faut. Olivier, chose étrange, nous sommes en Belgique cette semaine. Du côté flamand, du côté propre, du côté pas cool, du côté protestant, du côté un petit peu rigoureux, nous sommes dans cette très très belle ville de Gand, en Belgique. Celles et ceux qui n'êtes jamais allés à Gand, faut y aller.
2: C'est beau.
0: C'est une belle ville.
1: C'est quand même pas Dismuid. Il y a quand même
0: Dismuid, c'est Euro
1: des
0: Disney.
1: Prostituées en vitrine.
0: Voilà, mais propre, des vitrines propres, bien nettoyées.
1: Ouais.
0: Non, c'est une chouette ville, une ville universitaire, une ville jeune, une ville remplie de salles de concert en tout genre
1: Et de brasseries.
0: Et de brasseries. Oui. Sachez qu'il y a la brasserie The Musicians. On essaye péniblement de faire des recherches sur les internets et on ne trouve rien sur cette brasserie, c'est quand même dingue.
1: Alors la bière de cette semaine s'appelle la brasserie, la bière Flakes. Flakes comme les cornflakes.
0: Comme le flocon,
1: le flocon,
0: le pétale. Comme
1: le flocon, pourquoi? Parce que cette bière est composée, je vous le donne en mille, de sucre, de houblon, de malt d'orge et d'eau. Tout simplement une étiquette minimaliste.
0: Alors moi je lis Flakes 1998. Ouais. Toi tu lis... 1938.
1: Non, je vois mieux là.
0: Tu vois mieux, t'es
1: 1998,
0: d'accord.
1: 1998, ouais.
0: Qu'est-ce qui s'est passé en Belgique en 98?
1: On sait pas
0: Ils ont
1: trop.
0: Encore perdu la Coupe du Monde de football, mais à part ça...
1: C'est une bière très dorée.
0: Oui.
1: Elle est filtrée, je pense, hein, parce qu'on ne voit pas tout à fait à travers, mais c'est peut-être parce qu'elle est bien, bien fraîche. Mais on ne voit pas tout à fait à travers. Une bière blonde qui titre à 7,5% d'alcool. Une bière alcoolisée. Oui, on le sent. Mais alors, je trouve ça parfait.
0: Alors, une bière qu'on peut déguster en cas de forte température ou si t'as pas envie de boire un truc un petit peu trop fort en alcool, c'est absolument parfait. Le problème, c'est que tout
1: pas
0: est
1: trop sucré, ouais, pas trop blonné,
0: ah,
1: pas
0: non,
1: trop.
0: Bah, ils savent faire. Le problème, c'est qu'on.
1: C'est une belle surprise, hein.
0: On ne trouve pas d'informations sur la canette en elle-même. Il y a juste le nom de la bière, le titrage en alcool, etc. On ne trouve pas d'informations sur la brasserie. Sur internet, est-ce que c'est un coup d'un soir, j'ai envie de dire, on ne sait pas. En tout cas, si vous avez la chance de tomber sur cette Flakes 1998, précipitez-vous dessus parce que vraiment c'est très très très bien foutu.
1: Ah ouais, alors on trouve pas ça partout, hein,
0: non,
1: mais
0: il faut savoir chercher.
1: Ouais, et si on cherche, on trouve, hein, monsieur. Mais c'est vrai que c'est compliqué. Je suppose que c'est une bière qui est faite par des musiciens, hein, des mecs qui aiment ça, tu vois. Mais voilà, on a.
0: Je regarde l'adresse. Kurtrick Strettenweg, ouais, c'est-à-dire rue de Courtrai à Gand, mais ça, on s'en fout un petit peu.
1: Ouais, on a du mal à. On a cherché, on cherche.
0: Non, on ne trouve pas. En tout cas, qui que vous soyez, qui que soit derrière cette bière Flakes 1998 The Musicians à Gand, on vous dit bravo, parce que vraiment, c'est une très bonne bière, comme on en déguste assez rarement dans cette émission, même si.
1: Oh,
0: en général, on boit. Mais non, mais c'est bien foutu, ça.
1: Ah ouais, celle-là, ouais, elle est au-dessus de pas mal de choses.
0: Pas mal de choses.
1: Ouais. La Flakes.

0: Un des plus grands morceaux du monde, j'hésite pas à le dire, Season of the Witch, interprété par Donovan sur son album Sunshine Superman. Magnifique pochette, magnifique album, magnifique morceau, magnifique monsieur qui continuait à faire des trucs.
1: Copain des Beatles.
0: Ouais, voilà.
1: Il était en Inde hein, avec eux. Hein.
0: Ouais, ouais, il a écrit. C'est parce que c'est un peu passé sous les radars, j'ai envie de dire, en France, mais quand on regarde sa discographie, ouais, il écrit beaucoup. Ouais, il y a plein de choses bien, des tubes, etc. Et j'aime beaucoup cet album et j'aime beaucoup ce morceau. C'est pour ça que je l'ai passé. Après tout, c'est mon émission aussi.
1: Tu fais ce que tu veux.
0: Exactement.
1: Nancy Sinatra est toujours vivante. Elle supervise la ressortie de ses albums, la remasterisation et ils ont un traitement de choc, ces albums. Album qui sort chez Light in the Attic, un label malheureusement onéreux, malheureusement cher. Et voilà, ce sont des belles versions avec des livrets, tout ça, hein, ces vinyles qui sortent. Mais bon, bref. Et tous les albums ressortent. Ce premier album Boots est ressorti il n'y a pas très longtemps. Et là, le Nancy and Lee, le fameux Nancy and Lee avec Lee Hazlewood. Le premier, on va s'y attarder juste un tout petit peu, Boots, où Lee Hazlewood n'était pas encore entre les pattes de Nancy Sinatra et elle avait déjà quand même quelques petits tubes, notamment son tube le plus connu, These Boots Are Made for Walking, qui est sur cet album. Mais c'est pas ça que je vais passer. Je vais passer un morceau. Et j'aime pas dire ça, mais je l'ai fait la dernière fois et c'est un peu la même rubrique qu'une émission précédente où je disais que original qui a été surpassé par la reprise. C'était le cas des Mamas and Papas qui reprenaient les Beatles, et pour surpasser les Beatles faut le faire.
0: I Call Your Name, c'était ça que t'as
1: dit. I Call Your Name. Et là je trouve que la version de Nancy Sinatra d'un autre titre des Beatles, Sylvain, Run For Your Life, je trouve que la version, c'est ça, et ben la version de Nancy Sinatra, je trouve qu'elle est au-dessus de celle des Beatles.
0: Ah, pour le coup je la connais pas, la version de Nancy.
1: Eh ben, tu vas voir, et ça lui va beaucoup mieux. La version des Beatles, elle a un côté plus plan-plan, alors qu'elle...
0: J'aime bien ce morceau, moi, des Beatles.
1: Eh ben,
0: d'accord. Bah, écoute.
1: Tu l'as jamais entendu, celle de Nancy?
0: Ah non, je savais pas qu'elle avait repris ça.
1: Eh ben, tu vas voir. C'est extrait de l'album Boots. Nancy Sinatra, c'est son premier album, Run For Your Life.

0: vous de trouver, c'est à vous de chercher. Psychedelic Pond Crumpets, ils sont australiens. Et à contrario de King Gizzard and the Lizard Wizard qui s'enfonce de plus en plus dans les trucs.
1: Ça n'arrête pas de sortir des lives.
0: Ça n'arrête pas de sortir des lives et des albums et des machins et des bidulés.
1: N'importe quoi.
0: Et voilà. Et au bout d'un moment, c'est n'importe quoi. Eux, voilà, ils maintiennent un petit peu la tête hors de l'eau. Ouais. Et c'est pas mal, notamment avec ce Dread and Butter qui est un morceau relativement accessible des Psychedelic Pond Crumpets parce qu'à d'autres moments. Ça va pas bien
1: dans
0: leur tête.
1: C'est plus énervé.
0: C'est plus énervé, ça va pas bien dans leur tête. Mais ça fait du bien. Olivier, quoi d'autre ?
1: Ils sont hollandais, ils s'appellent After Parties. On en avait déjà passé, il y a de ça pas mal d'émissions maintenant. C'est pas un nouveau groupe, mais j'ai plus trop de souvenirs. Allez, on les écoute. After Parties, c'est le nouvel album. Un nouvel album qui s'appelle Family Names. On écoute un extrait, Melatonia. Et c'est bien, c'est pop énervé.

0: Ils étaient là avant Easy Rider et je crois qu'ils seront là après Easy Rider. Les vents passent avec un W. Les derniers survivants de ce qu'on a appelé pardon, le rock alternatif français ou le punk à la française, avec toujours un petit train de retard pour la France, bien évidemment, mais les plus crédibles d'entre tous encore aujourd'hui, les plus performants sur scène, j'ai envie de dire. Et Didier Vampass est retraité de la RATP. Il y a toujours une espèce de feu sur la langue comme ça, toujours une voix de poulet qu'on égorge, mais c'est ce qu'on aime chez les
1: mecs intègres, quoi. Enfin,
0: exactement, c'est... voilà, ouais. C'est ça, c'est l'intégrité. Il y a l'ancien bassiste des Satellites là-dedans. Enfin voilà, c'est que des souvenirs de vieux, bien évidemment.
1: Tony Truant à la guitare,
0: bien évidemment. Il y avait alors Marc Polis dans les années 90, mais qui est décédé. Enfin voilà, ils ont passé quand même quelques épreuves.
1: Et ils sont toujours là. De ce mouvement alternatif, il n'y a plus qu'eux. Hein.
0: À ma connaissance, oui. Ouais. Et en tout cas, il n'y a plus qu'eux et qui font autant le job sur scène. Je crois
1: de
0: qu'il y a
1: plus en plus, je trouve.
0: Bah oui, non, mais c'est les vents passent sur scène, c'est absolument formidable. Allez-y.
1: Il est fou, Didier.
0: C'est vrai, il est indestructible. Nous, on l'a vu tomber de 2 mètres de haut.
1: Il a failli mourir
0: à l'aéronef de Lille.
1: Et on pensait que
0: c'était terminé pour lui. On a dit adieu Didier parce qu'il est tombé de la scène.
1: Mais il s'est éclaté la tête sur une barrière.
0: Ouais. Et il a fallu que le public entonne Didier Vampass et le roi. Et il est revenu, tel le phénix.
1: Il est revenu, mais il était sonné.
0: Il avait un œuf de pigeon, un œuf d'oie sur le front.
1: Et on était au fond de la salle.
0: Hein. Et oui. Et il a poursuivi le concert.
1: Ouais, pas très longtemps, mais on comprend. Tout le monde a dit. Bravo Didier, t'es revenu, mais rentre maintenant, va te soigner.
0: Mais voilà, mais vraiment, triple bravo au Vampass.
1: Ouais.
0: Donc, J'aurais moins mal, extrait de l'album Tempête. Allez voir les Vampass sur scène, c'est ce qui est important.
1: Allez, on écoute vite fait.
0: C'est fini, Olivier.
1: Ah, ben c'est terminé.
0: Ah, ouais, écoute. Un anglais
1: qui copie Nick Waterhouse, mais il est vraiment bon. Il s'appelle PM Watson, il a sorti 2 albums et c'est vraiment super et j'aime beaucoup une nana au cœur qui apporte beaucoup parce que je l'ai vu il y a pas très très longtemps sur scène et ça s'entend sur ce morceau. Allez, on écoute PM Watson que j'aime beaucoup. Dig Deep Repeat Soul Blues Jazz, un peu tout ça mélangé, Out of Mind par PM Watson. C'était Easy Rider.
0: À la semaine prochaine.
1: Ciao, bye.

Yes, hi, les amis, bienvenue à toutes et à tous. Dans l'émission Reggae du dimanche fin d'après-midi, t'as reconnu la voix du Selecta qui va t'accompagner tout au long de cette heure et demie strictement consacrée au reggae music, c'est-à-dire Pat Smokas pour vous servir. One love à toutes et à tous, à ceux qui nous suivent sur la FM, sur le web, ainsi que sur les plateformes. Bienvenue dans ce Cabardredi, on écoute actuellement Mr. Marley.

Yeah man, le gars est pas normal, le gars est trop chaud, le gars s'appelle Glenn Washington. I'll sing my song right now dans le cabaret, c'est parti.

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1: Yes, massif, yes, massif. On va pull up le tune là. C'est Cornel Campbell, Natty Dre, Dina Greenwich Town, dans le cabaret.

Yes, ça y est, on va pull up le tune. Et j'en profite pour faire une spéciale dédicace à celle qui partage ma vie. Girl of my dream, Cornel Campbell, right now!

massif, on va pull up le tune calmement, rejouer ça proprement. L'homme s'appelle Alton Ellis, Classic One. I'm still in love with you, girl. Dans le cabaret ready, right now, c'est parti.

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1: Yeah man, poor people, I feel it. C'est Alton Ellis qui nous dit ça. On remet ça au début. On remet ça au début et on joue ça proprement. Alton Ellis. Ah oui, I feel it.

Très très lourd, très très lourd. On continue avec Johnny Clark, yeah. Et il y a Toto Steve qui poule en plus tune ici. Eh, hey, c'est mad, Cabardredi, c'est mad. Que des bonnes vibes. Eh, hey, Johnny Clark, Time Will Tell. Écoutez, la version, elle est juste succulente.

Yeah, les massifs, yes, les massifs. On est sorti légèrement hors piste. Un son un peu funky. Mais là, le book que je vais vous mettre là, moi personnellement, il m'a traumatisé. Et surtout, ce qui m'a le plus traumatisé, ben, c'est d'avoir appris qu'il nous a quittés il n'y a pas longtemps. T'as bien compris, je viens parler de l'homme que l'on nomme Fountain Moja, qu'on va jouer right now dans le Cabard Ready, en hommage au grand artiste qu'il était, Fountain Moja. Only Jah Love, right now.

Pull up. Direct. Sizzla Kalonji, toi-même, tu sais. Good ways. Kabardredi, c'est reparti. Sizzla Kalonji, 99.9 PFM, toi-même, tu sais. One love, la famille.

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1: Yeah, les amis, ça

Ryan Face. Je voulais vous faire partager ça. Bon, c'est du live. La qualité audio vaut ce qu'elle vaut, mais franchement, l'artiste vaut le coup d'être découvert. Pour tous ceux qui sont fanatiques comme moi, ouvrez attentivement les oreilles. Et désolé pour le son.

Brrr.

0: le petit kiff perso, vous faire découvrir cet artiste qui m'a mis, en fait, qui m'a pété la rétine, tout simplement. L'homme s'appelle Lionface, pour ceux qui souhaitent s'intéresser à l'artiste. Lionface, allez chercher sur tous les réseaux, les plateformes, voilà. Et pour finir ce cabaret ready, on va s'écouter la Sista Carole, doyenne dans la dancehall. Nos respect aussi à elle. Le morceau s'appelle Ojaja, de mémoire. Voilà, Ojaja. Et pour la peine, on pull up ça et on remet ça au début. Sista Carole, Ojaja, sur le Kabard Ready, 99.9 PFM. Yeah man, c'est parti.
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les amis, c'est sur ce titre qu'on va se quitter. Comme d'hab, je vous souhaite que de bonnes choses. Faites attention à vous cette semaine, faites attention à vos proches. Inutile de se faire la guerre, on est tous dans la même galère, tout le monde, tu sais. C'était le Bax Mokaz pour vous servir. L'émission, c'était Kabard Ready sur le 99.9 PFM. On se donne rendez-vous la semaine prochaine. Bien sûr, si le Tout-Puissant le veut bien. One love. Hein.

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L'univers que nous façonnons autour de celui-ci, constitué de tâches multidimensionnelles de réalité, résonne, ou vous pouvez dire que cela crée un motif d'interférence dans le tissu spatial. Si nous devions regarder de près un être humain individuel, nous constaterions que le corps est constitué de particules massives résonantes et constitue en soi un univers. Toutes les informations existent, ici et maintenant, dans notre propre conscience. Il y a des endroits où nous pouvons aller dans notre conscience et qui unissent notre être au cosmos. Nous devons aligner notre esprit sur l'esprit cosmique si nous voulons trouver l'un des buts de notre existence ou pour trouver des réponses à certains problèmes inexpliqués. D'autant plus que nous nous dirigeons ici vers l'un des progrès les plus importants de l'histoire de notre époque.

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5: Sur PFM 99.9, émission Atelier Fac. Alors aujourd'hui, dans le studio, on a Théo qui essaie de s'en sortir à la technique. Bonjour Théo.
6: C'est assez compliqué, donc... mon micro est un peu trop fort. Est-ce que vous m'entendez bien là?
5: Ouais, ça va, attends.
6: Attendre vous, c'est horrible.
1: Je m'entends super fort.
6: Pardon, voilà,
1: on
6: devrait le faire.
1: On t'en veut pas, c'est là.
6: C'est assez impressionnant quand même.
1: On s'entend pas, c'est normal.
5: Ça va. Non, ça va.
1: Je ne m'entends pas. Ah, c'est bon, je m'entends.
5: On s'entend presque.
1: Excusez-nous, chers auditeurs, tout va bien.
5: C'est
1: Théo qui commence et qui fait ses débuts. On l'a lancé dans le bain, donc soyez indulgents pour cette émission.
6: C'est ma première fois, d'accord.
1: Il va s'en sortir, tout va bien.
5: Donc, en plus de Théo, donc on a Cassandra ici.
7: Bonjour à tous.
5: Amélie.
8: Oui, bonjour, bonjour.
7: Et Louis.
5: Et moi-même, c'est exact.
7: Qui nous anime.
5: Je vais faire de mon mieux. Aujourd'hui, on va parler des lettres, hein, puisqu'on est aussi un petit peu en fac de lettres.
7: C'est vrai que c'est dans le thème.
5: C'est un peu dans le thème quand même.
7: Je pense qu'on a fait un peu d'histoire. On n'a pas fait de thème sur le droit, tiens, ce serait drôle.
8: Non.
5: Ce serait un thème vraiment sérieux à la radio.
8: Ce sera horrible.
7: Je crois qu'il y en a une qui a dit non, non.
8: Oh, mais je vous jure que ce serait drôle. Dieu.
7: Un thème sur le droit.
8: Ce serait horrible. J'ai pris un cahier de vacances sur le droit aujourd'hui, histoire de garder mes bases.
7: Oh, le traumatisme.
8: Déjà pas très existante.
5: Et ben, en tout cas, on va commencer tout de suite avec Théo qui va nous parler des emails.
6: On entend ?
7: Oui, on entend. Okay.
6: Pardon. Oui, je vais vous parler des emails. Alors, comme ça, ça fait pas grand-chose. Les emails, on en a tous les jours. Mais croyez-moi, c'est assez rigolo, dans le fond.

0: Alors, courriel, courrier électronique, email, mail, il existe pas mal de noms pour désigner un message envoyé par une adresse électronique. Ces messages peuvent contenir les photos de vacances que nous partageons à un proche, votre patron qui vous dit que demain ça ne sert à rien de venir, ou même une requête d'un dictateur zimbabwéen qui a besoin d'argent pour sortir de prison.
1: Est-ce que c'est un fun fact ça ?
0: J'y viens juste après.
1: D'accord.
0: Par la même occasion, il fera de vous son ministre. Et oui, j'ai déjà eu ce genre d'email dans ma boîte mail, c'était quand j'étais encore au lycée, ça m'a bien fait marrer. Vous l'avez compris, j'aimerais parler avec vous des emails. On consulte nos mails tous les jours pour telle ou telle raison, mais on ne sait pas trop comment ça fonctionne. Alors accrochez-vous, c'est reparti pour les cours de SNT. Tout d'abord, qu'est-ce qu'un mail ? C'est en fait l'équivalent d'une simple lettre. Mais à contrario d'une lettre déposée par le facteur, celle-ci apparaît dans votre boîte email. Afin que cette lettre ne soit pas perdue parmi des milliards d'autres lettres, on utilise la fameuse adresse email qui correspond en tout et pour tout à une adresse tout ce qu'il y a de plus banal. Genre moi, mon adresse, admettons, c'est 5 rue Saint-Aubert à Saint-Machin-du-Truc, bah, c'est à peu près ça. Si vous ne faites pas de bêtises lors de la saisie du destinataire, normalement vous êtes tranquille. Enfin, pour les plus complotistes d'entre nous, ne vous inquiétez pas, personne ne peut lire vos mails lors de leur envoi. Ils sont chiffrés par les services de messagerie ainsi que par les serveurs où ces derniers sont hébergés. Impossible donc, en tout cas dans les faits, que ces derniers soient chassés et lus avant la personne que vous vouliez.
2: Sauf par les services secrets chinois, russes,
0: israéliens même.
2: Israélien.
0: Mais non, à part dans ces rares cas, ça devrait le faire. Mais justement, il est déjà arrivé que des mails soient espionnés, surtout si vous êtes recherché par Interpol. Ou alors votre appareil est affecté par un virus informatique.
2: Faut aller loin quand même pour être cherché par Interpol.
0: Non mais je voulais juste le placer parce que ça me fait toujours rire quand on parle d'Interpol. Alors que c'est pas drôle, mais voilà, c'est mes petites jokes avec les poteaux. Un virus informatique peut d'ailleurs récupérer ces données pour les revendre, mais peut également utiliser votre adresse email pour distribuer les virus à d'autres utilisateurs via des pièces jointes. C'est ce qu'on appelle l'hameçonnage. Alors, s'il vous plaît, ne tuez pas de gens déjà de 1, ne cliquez pas n'importe où et ayez un mot de passe considéré comme fort. Aujourd'hui, notre adresse email fait partie de notre quotidien, et ce même en termes juridiques. Selon la Cour de cassation, un email n'est pas un écrit électronique au sens des articles 1316 alinéa 1 et 1316 alinéa 4. Je vous épargne la lecture de ces deux articles, sinon j'en ai encore pour 8 heures. Toutefois, bien que n'ayant pas la force probante d'un écrit signé, il constitue un commencement de preuve par écrit. En outre, il ne suffit pas de prétendre qu'un email n'est pas recevable en tant que preuve pour écarter cet écrit. Encore faut-il qu'une des parties nie en être l'auteur ou conteste le contenu de l'email qui lui est opposé. Je viens de vous citer un bref extrait de l'article 1317 du Code civil relatif aux contrats signés par différents parties. Un email peut très bien être un petit bout de preuve qui vous donne raison en cas de litige, bien qu'il n'ait pas une force juridique extraordinaire, comme vous en doutez.
1: Donc en fait, si je comprends bien, l'email, il est un peu moins fort que si c'était en écrit papier.
0: Bah disons que il est assez... Disons que si tu mets ton adresse email sur un contrat, ça peut servir de preuve, mais ça n'a pas autant de valeur qu'un écrit signé avec ton nom, ta signature et tout. Mais disons que ça peut être un début pour quelque chose. Bien, maintenant que je vous ai expliqué ce qu'était un email, je pense avoir réussi à ma mission, mais je ne vais pas me contenter de cela. Vous me connaissez, j'adore les anecdotes qui ne servent à rien et qui vont me faire divaguer sans cesse lors des directs. Au lieu que celle-ci soit en impro total, j'ai décidé d'en écrire quelques-unes à l'avance. De 1, ça me permet de vous offrir plus de contenu, et de 2, ce sera mieux structuré qu'à l'accoutumée, car vous vous en doutez, les emails, en soi, il n'y a pas grand-chose à dire dessus, parce que tout le monde sait comment ça marche, mais c'est surtout comment les inventer qui est plus rigolo. Alors j'en ai réservé 3. Commençons donc par la première. Les emails sont apparus en 1965. Rendez-vous compte. À l'époque, on s'est déjà dit qu'envoyer un message par ordinateur serait largement plus pratique. Bon, c'était encore très basique, il fallait tout coder à la main, avoir des milliers de câbles qui relient l'expéditeur au destinataire, mais une fois le code terminé, l'ordinateur en face recevait le message sous une dizaine de minutes.
2: Non, à mon avis, en 65, à part des informaticiens détraqués, il n'y a personne qui utilisait les mails.
0: Ah, mais il y avait personne. Ils étaient deux, mais ils savaient très bien le faire.
1: Surtout si tu dois coder, genre, quelle horreur!
0: Ah bah, je suis d'accord avec vous, mais en soi,
2: C'était l'époque du Baba Cool. Il préférait fumer des joints tous dans un groupe quelque part, je sais pas où, en Californie, que de s'envoyer des mails.
3: Dites-vous qu'en soi, là, ils prennent du temps à coder. Mais dites-vous que l'ordinateur, il est relié par câble. Il n'y avait pas Internet à l'époque, je le rappelle. On était en 1965. Du coup, l'ordinateur était littéralement à 5 mètres. C'est-à-dire que t'es dans une pièce, tu demandes à un frérot de chercher une baguette, il reçoit le message 10 minutes plus tard.
1: Bah c'est sûrement de toi à nous, là, comment on est en fait.
3: Ouais, c'est exactement ça.
1: En termes de studio, là.
3: Mais ne jugeons pas, c'était en 1965 et c'était la première apparition. En plus, dans une université, j'ai plus le nom, mais c'était aux États-Unis. C'était fait par des petits gens qui codaient des trucs par-ci par-là. Et franchement, GG à eux. Ils sont peut-être décédés depuis.
1: Sûrement.
3: J'ai pas l'info.
1: En 65,
4: ils étaient étudiants, ils devaient avoir la vingtaine.
2: Non, ils sont pas encore décédés, je crois. Ils ont l'âge de mes grands-parents.
1: Oui.
4: Bah et alors ?
3: Peut-être même que c'est
2: grands-parents. Ils sont pas encore décédés, mes grands-parents.
4: Ils peuvent être quand même décédés.
2: C'est une hypothèse.
4: Comme l'hypothèse de leur vivantité.
3: Exactement.
2: Exactement, mais... Amélie.
3: Mais du coup, même si c'est à 5 mètres 2, ça reste toujours plus rapide que le service de tri pour une lettre. Deuxième anecdote, le symbole arrobase apparaît dès 1971. Et c'est cette année, qui a été retenue comme étant la naissance officielle des emails. En fait, l'ajout du symbole arrobase est un petit clin d'œil au latin, puisqu'il provient du mot ad, qui signifie à destination de. Les moines copistes du Moyen-Âge ont progressivement déformé ce mot pour fabriquer le symbole qu'on connaît tous. Enfin, troisième anecdote, en 1992, Microsoft lance le service... Désolé Laura pour les marques. Lance le Microsoft Outlook. À première vue, ce n'a pas l'air très intéressant. Eh bien, dès 1988, il existait la messagerie Eudora. Mais elle était très austère et réservée à un public qui s'y connaissait déjà en programmation. C'est là que Outlook entre en jeu et ça déglingue tout. Cette messagerie devient la première à convertir le code par des caractères, des symboles, des polices qu'on utilise encore aujourd'hui. Ça a réellement démocratisé le service de messagerie et a donné plus tard les Gmail, les Hotmail ou les Yahoo Mail pour les centenaires qui utilisent encore Yahoo. Voilà, je pense avoir fait le tour de mon sujet.
1: Merci. Balle perdue, genre.
2: J'en ai une Yahoo, je l'ai ouverte il n'y a pas longtemps.
1: Oh.
2: Et ça marche, je vous jure, ça marche.
3: Ça marche. Mais disons que vous êtes trois, quoi.
2: C'est vrai.
3: Vous êtes trois.
2: C'est vrai. Puisqu'en fait, j'ai deux adresses mail. Une que je garde principalement pour les trucs hyper sérieux. Une que je donne vraiment à tort et à travers. Et celle que je donnais à tort et à travers, je reçois beaucoup trop de mails. Genre des mails des plateformes pour trouver du boulot. La dernière fois, je m'étais inscrit sur Acadomia, je sais pas quoi. Puisqu'il y avait un prof croate qui me disait « Mais si, il faut regarder sur Acadomia, je sais pas quoi. » Tous les jours, je reçois des mails de documents historiques écrits en croate. Je ne comprends rien du tout.
3: C'est quoi Acadomia?
1: Tu sais qu'il y a un service où tu peux te désabonner des newsletters?
2: Non, je ne sais pas.
1: Ben vous apprendrez, cher auditeur, quand il y a des trucs qu'on peut considérer un peu comme spam, des choses comme ça, c'est la newsletter. Donc c'est des choses qui arrivent assez souvent dans ta boîte mail, justement, pour t'inciter à cliquer, des choses comme ça. Si on déroule le mail, on défile le mail, vers la fin, il y a marqué « se désabonner de la newsletter ». Et normalement, on reçoit plus trop de courriers, comme ça.
4: Ça les met dans les spams, et quand tu moi, généralement, ça les met dans les spams.
1: Ben moi, je le fais...
4: Surtout les trucs d'intérim, c'est trop chiant, ils t'en envoient tous les jours. Dès que tu retournes sur le site, ben là, c'est bon, c'est la dégringolade. Et en fait, il faut que tu retournes pas sur le site pendant 2 ans pour qu'ils te lâchent.
1: Ou sinon, tu te désabonnes de la newsletter, et je te jure que ça marche. Parce que
4: moi, j'ai déjà essayé de renvoyer un mail. Il me dit, cette adresse mail n'est pas indiquée. Forcément, vous voyez, ça paraît normal.
1: Mais se désabonner, c'est pas renvoyer un mail. Hein.
4: Oui, mais non, mais moi, genre, je leur envoie un mail pour leur dire bonjour, j'aimerais que vous arrêtiez de m'envoyer des mails.
2: Elle a fait une requête, tu sais, elle a fait une requête, comme s'il y avait quelqu'un qui allait ouvrir son mail.
1: C'est pas un bot automatique.
4: Alors que pas du tout. Oui, je suis vieille, une vieille personne.
2: Mais se désabonner de la newsletter, c'est un petit tip.
1: Il y a vraiment un abonnement et c'est obligatoire, ils sont obligés de le mettre. C'est écrit en tout petit, il faut vraiment aller le chercher, mais c'est possible. Ça vous évite d'avoir beaucoup de mails, parce que les mails, en plus, ça consomme beaucoup, genre, en termes d'énergie.
4: Oui.
2: De pollution.
1: Pollution, pardon.
4: Oui, c'est une très grande source de pollution d'envoyer des mails.
2: Eh ben merci Cass pour ce petit tips que j'essaierai d'utiliser pour ces mails à répétition. J'espère que vous aussi, non j'espère pas en fait, mais vous aussi peut-être vous l'utiliserez. Et puis on va s'écouter une petite chanson. Alors c'est Lettre à moi-même de Your Nash.

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0: Eh ben merci Cass pour avoir choisi ce titre qui effectivement
1: il bouge pas trop, mais c'est un artiste que j'aime bien et qui est pas très connu, genre Yordesh. Voilà. Je l'ai découvert l'année dernière et je trouve ça, je prends bien ce qu'il fait, voilà.
0: Donc on va continuer encore avec toi, tu vas encore nous poursuivre.
1: Bon, peut-être pas vous poursuivre. Je vous cours pas après.
0: Non, peut-être pas nous poursuivre, mais en tout cas nous suivre sur le ouais. thème des lettres avec le braille.
1: Effectivement, disons que j'ai pris un peu le thème au pied de la lettre.

0: wizard, Harry.
1: Bon, on m'a signalé en studio que ma blague était drôle, avec ironie.
2: C'est à mon niveau, ça me va.
1: Oui, mais c'est vrai que ça va, ça va. Je suis quand même mis, c'est toi qui anime, j'ai dit allez, je fais pareil.
2: Voilà, c'est ça.
1: En termes de blague. Bref, quand j'ai pensé aux lettres, mon cerveau a directement fait un lien en fait avec l'alphabet, qui, surprise, nous permet de lire et d'écrire. Bon, jusque-là, rien de nouveau. Et comme mon cerveau, c'est parfois une sorte de mind map géante, il l'a tout de suite relié à l'alphabet braille. En y pensant, je me suis demandé pourquoi en fait j'avais eu cette association de mots. Parce que pour être honnête, j'utilise pas le braille. Je me rappelle l'avoir vaguement étudié en cours au collège. Je le vois de temps en temps sur les panneaux d'information.
2: Genre, t'avais des cours de braille, tu t'apprenais au collège comment lire.
1: On a un peu vu l'histoire du braille.
2: Ouais, l'histoire, ouais.
3: C'est super stylé, n'empêche.
1: Pour ça, je sais pas.
3: Ouais, moi, je sais pas vous, mais genre, sur toutes les boîtes de médicaments, c'est ma passion de mettre mes doigts sur l'écriture braille. Je trouve ça super agréable.
1: Bah, justement, c'était vraiment mes deux mots juste après la chronique.
3: Bah, voilà.
1: Et voilà. Bah, du coup, on le voit sur les panneaux d'information et les boîtes de médicaments. Et aussi, j'ai eu une période l'année dernière où j'ai essayé de l'apprendre, mais bon, c'est tout. Donc le braille, pour des personnes comme moi qui n'ont pas de contact avec des personnes aveugles et malvoyantes, bah, c'est juste une sorte d'alphabet qui existe, mais dont on ne connaît pas grand-chose en soi. Voilà, on ne sait pas trop. Et je trouve ça un peu triste d'ailleurs, parce qu'on fait partie de la majorité, je mets ça entre guillemets. Du coup, on a très peu de sensibilisation à tout ce qui change pour des personnes ayant des handicaps. Donc notamment considérées un peu comme minoritaires, notamment bah, tout ce qui est personnes malvoyantes et aveugles. Par exemple, je n'ai aucune idée de ce que ça ferait de ne pas pouvoir lire les points que je dois évoquer dans ma chronique avec des lettres de l'alphabet latin comme je le fais actuellement. Je trouve ça honnêtement super dommage qu'on n'y soit pas tant sensibilisé que ça. Et pour la langue des signes, c'est un peu pareil, genre, il y a à peu près le même problème et je trouve ça dommage. Du coup, c'est pour ça que j'ai décidé d'entrer dans les détails du braille pour ma chronique. Déjà, le braille, on le sait, tient son nom de son créateur, Louis Braille. Il perd la vue à l'âge de 3 ans, des suites d'un accident domestique. Entre autres, il jouait avec un outil de bricolage, il s'est passé exactement ce dont les parents ont le plus peur. Il se blesse à l'œil et comme ce dernier s'infecte, bah, il perd la vue. Voilà.
3: C'est horrible. Vraiment pire cauchemar.
1: C'est ça, il joue avec un outil parce que son père...
3: Il s'est planté dans l'œil, genre.
1: Je sais pas s'il se l'est planté dans l'œil, mais en tout cas, il s'est blessé.
3: C'est horrible.
1: Et parce que oui, ça s'est infecté, bah, plus il perd la vue, quoi.
3: Horrible.
1: Ah, c'est un peu triste.
3: Ça me chafouine.
1: Mais bon. Je comprends. Mais malgré son handicap, en fait, ses parents ne voient pas en quoi cela l'empêcherait d'être éduqué, alors il le pousse à étudier. Son père lui apprend notamment l'alphabet, grâce à un espèce de système de clous sur des planches, genre pour lui apprendre un peu comment déchiffrer, etc.
3: C'est génial.
1: Ouais. Et grâce à sa bonne mémoire, en fait, il va intégrer à 10 ans l'institution royale des jeunes aveugles, en 1819. Excusez-moi.
3: Il y avait une institution royale
1: des jeunes aveugles, oui, effectivement,
3: c'est
1: pour l'éducation.
3: Stylé.
1: Bah ouais, je trouve ça assez fun, je viens de l'apprendre en fait. J'ai appris en faisant ma chronique.
3: C'est incroyable. Mais en fait, il est super vieux.
2: C'est juste après Napoléon.
1: C'est possible.
2: C'est 1818.
3: 1800 combien ?
1: 19.
3: 19, ouais, c'est après Napoléon. Il est mort.
2: 14.
3: 1514.
2: Il abdique en 14.
3: Ouais, oui. Bon, on digresse, mais.
2: On digresse, on fait une digression historique.
1: Bon, c'est pas grave. De toute façon, on va revenir à l'histoire après, mais bon. Donc, il devient très vite un élève brillant. Voilà, il se démarque beaucoup dans ses cours, etc. Et justement, pour vous expliquer comment se faisait l'éducation pour les aveugles, avant, les enfants aveugles, en fait, apprenaient à lire et à écrire avec des caractères romains. Donc, vous voyez, les

0: les croix, etc.
1: Ouais.
0: En relief. Mais bon, vous en doutez, si on est passé au braille, la méthode qui avait été développée par Valentin Haüy n'était pas super efficace. Genre, pour tout dire, en fait, les caractères sont trop difficiles à déchiffrer quand ils sont en relief. Donc les élèves, même les meilleurs, en fait, ne lisent que très lentement. Donc c'est super compliqué, voilà. Du coup, en 1821, un début de système qui se rapproche du braille est inventé par Charles Barbier et Louis Braille en ayant des testeurs. Donc lui, il va voir, voilà. Donc fini les chiffres romains en relief, il s'agit maintenant de 12 points qui représentent des sons. Encore une fois, si on n'a pas gardé ce système, c'est qu'il y avait beaucoup de désavantages. Parmi eux, on a le non-respect de l'orthographe, puisque vu que l'écriture marche en phonétique, les mots ne sont pas retranscrits tel l'orthographe que nous on a. Il y a aussi les chiffres mathématiques qui ne sont pas compris, puisque c'est pas des sons.
1: Ouais, oui.
0: Il y a les ponctuations aussi qui ne marchent pas, et les notes de musique, genre c'est pas possible de les retranscrire. Ouais. Parce que oui, fun fact, le braille permet de retranscrire aussi les notes de musique.
2: C'est super stylé.
0: On peut lire des notes des musiques en braille, pardon. Et enfin, 12 points, c'est beaucoup trop, parce que c'est trop compliqué pour un aveugle, quand on touche avec son doigt, c'est trop compliqué d'avoir les 12 points en même temps, en fait. Et du coup, voilà, c'est trop compliqué à déchiffrer, donc la méthode est bien, mieux qu'avant, mais toujours pas au point. Du coup, Louis Braille, pardon, qui, je le rappelle, a testé le système, passe le plus clair de son temps à essayer d'améliorer du coup le système de Barbier. Et en 1825, il présente enfin un prototype au directeur de l'institution royale des jeunes aveugles. Voilà, il le présente, il dit « Moi j'ai un peu amélioré le truc, tenez ». Et c'est en 1829, alors qu'il a 20 ans, que le Braille est mis au point. Donc en fait, ça a été fait, on a trouvé que ça a été testé en fait, et ça a été jugé efficace. Et en 1837, la version définitive est publiée. Donc à partir de ce moment-là, on a le braille. Bon, pour ceux qui ne savent pas trop à quoi ressemble l'alphabet braille, laissez-moi faire un peu de mon mieux pour vous expliquer. On a donc une matrice, c'est-à-dire une base de 6 points, organisée en 2 colonnes de 3 points chacune, et qui sont numérotées de haut en bas et de gauche à droite. Donc on va voir la première colonne, on va avoir 1, on va redescendre de la deuxième rangée 2, 3, puis on passe à la deuxième colonne sur la première rangée 4, 5, 6. Par exemple, si seul le premier point de la première colonne, donc le point numéro 1, est en relief, vous aurez la lettre A. Pour faire la lettre C, les points 1 et 4, c'est-à-dire ceux de la première rangée, seront en relief. Et du coup, on continue d'avoir des combinaisons comme ça pour toutes les lettres de l'alphabet. Et pour les chiffres, ils utilisent une base de 6 points.
3: Mais c'est que, du coup, l'alphabet, il est composé de 6 points.
0: C'est ça, 6 points. Mais en fait, certains vont être en relief ou pas. On est sur une base,
3: d'accord,
0: où normalement, t'as 6 points. Je sais plus quelle lettre ça fait si les 6 sont pris, mais en gros, certains points vont être en relief sur cette base de 6, et quand on va passer son doigt du coup sur cette 6-là, on va avoir la lettre. Voilà, on va...
1: Ouais, genre, si c'est le 2 et le 6 qui sont en relief, ça fait une lettre, et si c'est le 1 et le 4, c'est une lettre aussi.
0: Voilà, le 1, le 4, ça va être le C, par exemple. Okay, ouais. Ça va être les deux premiers de la rangée. Et donc le reste ne sont pas en relief, on n'a que 2 points en fait, voilà. Donc, bon, le mieux, c'est quand même de toucher et d'apprendre, mais bon, je fais comme je peux à l'audio. Donc, et aussi, lorsqu'il s'agit de l'alphabet dit latin, donc avec les lettres A, B, C, D, etc., les lettres sont généralement les mêmes, sauf pour certaines ponctuations, lettres et accents particuliers propres aux langues qui utilisent l'alphabet latin. Et pour les langues de notre alphabet ou à caractère, en fait, l'écriture va être différente. Elle n'est pas totalement universelle, mais ça, c'est un peu comme toutes les langues, honnêtement. Bon, si Louis Braille a véritablement révolutionné la lecture et l'écriture pour les personnes aveugles et malvoyantes, le Braille a subi quelques modifications après ça. Par exemple, en 1880, Maurice de la Cizeranne développe l'abrégé orthographique français. En fait, c'est-à-dire qu'il crée un système d'abréviation d'écriture du Braille de certains mots afin que les livres en Braille soient moins volumineux. Je ne sais pas si vous vous imaginez, mais en fait, chaque lettre a une matrice de 6 points, donc ça prend énormément d'espace. Là, impossible d'avoir des livres de poche en braille et de se trimballer avec. Du coup, de la Cizeranne allège le tout afin que les personnes aveugles et malvoyantes n'aient pas à faire de la musculation en même temps que de la lecture. Parce que sinon, c'est vraiment des volumes de...
1: C'est genre
0: beaucoup trop gros,
1: fat,
0: quoi.
1: Ouais.
0: Ben ouais. Et du coup, il y a des systèmes d'abréviation, donc ça veut dire, pour des sons qui sont très répétitifs, on va juste mettre deux lettres à côté, des choses comme ça. Bon, j'avoue que je connais pas non plus le braille à fond pour vous expliquer tous ces points-là, mais voilà, il y a des systèmes d'abréviation qui sont mis en place. Et à l'ère des technologies, il existe pour les ordinateurs ce qu'on appelle des plages braille. C'est un système informatique à côté du clavier qui va faire apparaître les points en relief selon le texte affiché à l'ordinateur. Donc c'est juste à côté du clavier, donc c'est en physique. Et selon ce qui s'affiche sur l'ordinateur, les points vont être en relief. Voilà, je trouvais ça super intéressant. Mais bon, les technologies s'avancent très vite et c'est dur de rester à la page, donc ça c'est une des choses qui a été développée. Et en tout cas, si vous ne l'avez pas déjà regardé par curiosité, moi je vous encourage à attraper une boîte de médicaments, vous avez, et à toucher l'extérieur pour essayer de comprendre et avoir la sensation, comme faisait Amélie. Je trouve ça super intéressant à comprendre, et juste pour mieux comprendre comment ça marche. Et je trouve ça super intéressant qu'on soit sensibilisé à ça, quoi, parce que bah, c'est quand même beaucoup de personnes que ça touche, et nous, on n'a pas trop, on n'a pas de stage, on n'a pas des interventions, et je trouve ça dommage. Du coup, voilà, moi j'avais commencé à l'apprendre l'année dernière, mais je n'étais pas arrivée au bout. Mais bon, le fait de faire cette chronique m'a vraiment donné envie de le faire. Du coup, je pense que je vais profiter des vacances pour apprendre un peu plus. Voilà.
2: C'est cool, c'est cool.
3: Mais c'est vrai que dans les écoles et même au collège ni au lycée, jamais on
2: apprend. Moi, j'ai jamais eu, non. Moi, j'ai eu une initiation au langage des signes, j'ai eu, mais le braille, jamais.
0: Mmh. Ouais, c'est ça, c'est, je trouve bon, ça
3: ni
0: dommage.
3: Ni l'un ni l'autre.
0: Ben, moi non plus. En fait, c'est pas accessible. Alors, la LSF, c'est. La LSF, c'est un peu plus, genre la langue des signes. Mais c'est un peu plus accessible des fois, quand il y a des options, des choses comme ça. Mais je suis pas sûre qu'il y ait énormément de stages, des machins. C'est toi.
2: Non, pas énormément.
0: C'est
2: ouais.
0: De toi-même, en fait, si t'es intéressé. Mais il y a. Honnêtement, on n'est pas beaucoup intéressés. Ouais. Si c'est pas en contact.
2: Et généralement, quand ils le font, même c'est quand il y a des personnes qui sont dans ce cas-là, genre au sein de l'établissement ou au sein de la classe même. Moi, je crois que quand on m'avait fait l'intervention pour la langue des signes, c'est parce qu'il y avait une personne dans ma classe qui était sourde. Donc, c'est pour ça en fait que j'ai eu ça.
0: Ouais, c'est ça. Et c'est dommage. Moi, je trouve ça vraiment dommage parce que si t'es pas en contact, en fait. Tu connais pas. Et voilà, c'est super intéressant. C'est, par exemple, le texte alternatif, quand les photos, etc. sur Internet, je sais qu'il y a la possibilité de faire un texte alternatif quand on poste des photos, des choses comme ça. Et pas beaucoup le font, vu que on n'est pas trop connu, enfin, on n'est pas trop sensibilisé à ça. Et c'est con, mais ça faire une petite description de la photo, ça prend 3 secondes et ça peut aider parfois.
2: Ouais, oui. Totalement.
3: Ouais. Et ben. Pour continuer sur des thématiques de travail et d'abnégation, on va continuer avec une petite musique, là encore du rap, avec Shuriken, Lettres.

0: Et donc, après cette chanson de Shuriken, Lettre, un petit peu en rap, un vieux rap, un bon vieux rap, on va écouter Amélie qui va nous parler des correspondances royales.
1: Et oui, bonjour chers auditeurs, chères auditrices, spécialement pour vous aujourd'hui, c'est le retour avec moi de la royauté.

0: Alors, pour coller avec le thème des lettres, vous vous doutez bien qu'il a fallu chercher un peu, pas comme Cass, visiblement, qui, je tiens à le dire quand même, a donné le thème, donc elle avait forcément plus d'idées.
1: Bah, honnêtement, ça m'est venu direct.
0: Ah ouais, moi je savais pas quoi faire. Et du coup, c'est même pas moi, pour vous dire, hein, qui a eu l'idée de cette chronique, c'est Maëlie et Cass qui m'ont donné l'idée et qui m'ont dit « Mais Amélie, toi de toute façon, tu vas parler des correspondances entre les rois et les reines, nanana. » Et en fait, je me suis dit « Mais quelle merveilleuse idée, pourquoi ne pas faire ça ?» Donc, ben oui, je l'ai fait. Et aujourd'hui, nous allons voir les correspondances des rois et des reines et je vous assure que ça vaut le détour en vrai. Je pense sans mentir que tout ce qui intéresse le commun des mortels dans la royauté, c'est les gossips des hautes sphères. Et quoi de mieux pour alimenter les rumeurs que les histoires d'amour? Alors, commençons cette chronique empreinte de violation de vie privée par nos amis les Anglais. Parce que j'en parle pas très souvent, généralement je parle de la royauté française. Mais aujourd'hui, on va parler d'Henri VIII. Alors oui, c'est celui qui a eu six femmes et qui en a fait décapiter deux. Quand même. Et seulement deux de ces femmes sur les six survécurent à Henri VIII. Mais il ne faut pas se fier à sa seule réputation d'homme cruel et sans merci. En effet, l'une de ces femmes, qui fut décapitée, était Anne Boleyn. Et en ce moment, on entend beaucoup parler parce qu'il y a des séries qui sortent tous les 3-4 matins sur la royauté en Angleterre. Et il y a une série sur Henri VIII qui est sortie. Mais bon, au début, Henri VIII était amoureux d'Anne Boleyn et ils ont même eu une romance enflammée. Et Henri VIII était un bien bel écrivain qui a écrit notamment une lettre en 1524. Je vais vous en lire un petit extrait magnifique. « Ma maîtresse et amie, mon cœur et moi nous remettons entièrement entre vos mains, vous suppliant de nous laisser entrer dans vos grâces et de ne pas permettre à l'absence de diminuer votre affection. Car, pour ma personne, la douleur de votre absence est déjà bien trop grande. Et lorsque je pense aux épreuves que je dois encore affronter, il serait absolument intolérable si mon espoir n'était pas tout entier dans votre constante affection. » Magnifique.
1: Tant de beaux mots pour une meuf qui l'a fini par décapiter.
0: Tant de beaux mots pour une fille qui l'a fini par décapiter seulement parce qu'elle avait eu une fille. Hein ?
1: Ouais, putain.
0: Voilà.
2: Mais c'est vraiment ça la raison ?
0: Il l'a décapité parce qu'il voulait un fils et qu'elle lui a donné une fille. Il a même pas attendu d'avoir un deuxième gosse. Non, non,
1: mais
0: il l'a décapité.
1: Il a aussi été accusé de trahison, un truc du genre.
0: Si, bah du coup, pour la faire décapiter, il l'a accusé de trahison.
1: Ah bah oui. Bah,
0: forcément, bah oui, c'était trop. C'était... Non, il pouvait pas juste la décapiter pour ça. Je pense que c'était
3: T'as
0: un peu trop.
3: T'as pas eu de fils ?
0: Tu n'as pas eu de fils, Anne.
3: Meurs !
0: Tu vas mourir, Anne. Un peu triste. Enfin, une déclaration si belle pour une fin si triste. On est bien loin du « ils vécurent heureux et eurent beaucoup d'enfants ». Bah non, ils n'ont eu qu'une fille. Youpi et joie et amour. Mais bon, cette lettre, vous vous le doutez bien, n'était pas pour le grand public, seulement destinée à sa dame. Et le roi d'Angleterre n'écrivait pas ce genre de lettres érotiques pour les parlementaires ou pour le petit peuple. Donc, voilà, c'était seulement pour les dites demoiselles qu'il voulait chevaucher vents et marées, prairies et gambader.
2: Prairies et gambader. D'accord.
0: Mais oui. Mais bon, il aurait quand même pu se douter que le respect de la vie privée d'un roi, tout le monde s'en fout, hein, on veut vraiment savoir ce qui se passe. Mais bon, il n'a pas été très très intelligent, bien sûr, les Anglais ne sont pas les plus grandes lumières. Donc on peut donc compter sur les Français pour remonter le niveau. Toujours. Et là, accrochez-vous bien, parce que c'est la reine des correspondances privées. N'est autre que Marie-Antoinette, notre bien-aimée Marie-Antoinette, celle qui s'est fait couper la tête. Décidément, que des gens qui se font couper la tête aujourd'hui.
1: Oui, c'est
0: pas croyable. C'est
1: un thème, aujourd'hui.
0: J'adore. Bah, la prochaine
1: correspondance, c'est...
0: Des
2: décapités. Lettres et décapitations, ça
0: rime, quoi. C'est génial. Je ferai un truc sur la reine de cœur la prochaine fois.
1: Très bien.
0: Je lance le thème Alice au pays des merveilles.
1: Avec plaisir.
0: Les frères Grimm.
1: Avec plaisir, au jour.
0: Ah, c'est une très bonne idée.
1: Après, si tu fais les frères Grimm et Alice au pays des merveilles, ça marche pas, quoi.
0: Ah ben oui, c'est vrai. C'est pas grave. Ça marche quand même dans mon inconscient. Bon, revenons à nos moutons. En effet, l'imminente reine de France, à la tête coupée, a eu plus de jugeotes que nos voisins anglo-saxons. Pour que ces lettres ne puissent pas être interceptées, Marie-Antoinette les chiffrait. Alors, elle les encodait par substitution polyalphabétique. Et pour cela, elle disposait en fait d'une table de chiffrement par destinataire. L'utilisation d'une table pour chiffrer demande une clé secrète qu'on partage avec le destinataire voulu. Donc, en fait, la table de chiffrement est différente pour chaque destinataire pour que ce soit mieux et tout. On est au niveau de Enigma, là, quand même. On est le Enigma de Marie-Antoinette. Et je vous épargnerai par contre la leçon de codage parce que j'ai moi-même absolument rien compris avec les clés sel et tout le bordel. Enfin, c'est un délire.
2: Les trucs César,
0: je comprends rien.
1: César et tout, c'est, enfin,
2: les codes César.
1: Les plus classiques, c'est celles où tu vas décaler.
0: Oui, tu décales d'une lettre.
1: De temps.
0: Ouais.
1: De temps de temps.
0: J'ai
1: de chiffre.
0: Rien compris.
1: Tant de nombres. Genre, tu vas dire, on va décaler le A, on va faire plus 10, donc ça va être la 10e lettre de l'alphabet pour représenter le A. Ça, c'est les plus simples, entre guillemets.
0: Ouais. Eh ben, c'était à peu près ça. En fait, c'est des colonnes, genre double colonne, et tu remplaces les lettres. Mais bon, j'ai un peu rien compris. C'était assez compliqué, je dois vous avouer. Donc, voilà. Ouh. Mais il faut savoir que cette méthode de chiffrement n'était pas infaillible. Elle comportait même une erreur majeure. Marie-Antoinette ne chiffrait qu'une lettre sur deux. Pas très utile, du coup, le truc de chiffrement, vu qu'elle ne chiffrait qu'une lettre sur deux. À quoi ça sert?
2: Pas la lumière à tous les étages non plus, celle-là.
0: Non, il faut croire qu'il y avait quand même des petits soucis. Ah là là, la pauvre chérie. Mais bon, c'est pas grave.
2: Peut-être qu'elle avait pas sa machine de codage
0: tout le temps sur elle.
2: Voilà.
0: Entre deux espionnages aux Tuileries, peut-être qu'elle n'avait pas accès à son gribouillis. Ah là là là là. Et elle utilisait ce moyen de communication pour entretenir une liaison secrète avec le comte de Fersen, notamment. Bon, elle écrivait à ses sœurs aussi, à sa famille en Autriche, tout bordel. Mais bon, on retiendra Fersen quand même parce que c'est quand même le Don Juan. Mais en plus de l'encodage, le comte de Fersen, qui a gardé les lettres de son amie Marie-Antoinette, les a caviardées pour dissimuler les passages intimes et compromettants pour lui ou pour la reine. Alors le caviardage, c'est une technique qui consiste à faire des boucles serrées par-dessus l'écriture déjà existante. En fait, c'est du gribouillis, quoi. C'est clairement ça. C'est comme quand on apprend à écrire, mais là, c'est pour garder le fait que Louis XVI était cocu, donc c'est pas la même destination.
1: C'est des ratures, mais un peu plus stylé, quoi.
0: Un peu plus stylé. Et en fait, ça fait que tu peux pas lire ce qu'il y a dessous. Mais si personne pensait qu'on ne pourrait jamais savoir ce qu'il y avait écrit sous ces gribouillages, il a eu tort. Car en 2020, une expérience a eu lieu pour voir à travers les ratures avec l'utilisation des rayons X. Donc ça faisait 150 ans que ces documents n'avaient jamais livré leurs secrets. Mais maintenant, tout le monde peut avoir connaissance des batifolages de notre bonne vieille Marie-Antoinette. Ça, c'est cool quand même. Merci la science. Et grâce au Muséum National d'Histoire Naturelle, quand même pas n'importe quoi, on comprend tout le processus de violation de vie privée de la famille royale. Donc cette expérience, c'est pire que les experts à Miami, vu tout le monde qui a travaillé dessus. L'autopsie des lettres de la reine s'est faite à la façon IRM, au scanner de fluorescence des rayons X. Et tenez-vous bien, parce qu'il a fallu 95 journées de scanner pour traiter une centaine de lignes caviardées, sans compter le temps de traitement des données. Parce que oui, c'est pas fini. La difficulté, c'est vraiment de séparer en fait les matériaux, donc l'encre, tout simplement. Ils pouvaient pas utiliser juste le mot encre, non, il faut les matériaux. C'est plus beau, c'est plus scientifique. Parce que certaines compositions sont très proches et du coup, il faut pouvoir détacher les différentes encres pour comprendre ce qu'il y a écrit en dessous. Bon, blablabla, on s'en fout, nous on n'était pas là. Et puis cette autopsie qui aurait donné le cancer à tout être vivant, on en a un peu rien à foutre, nous on veut savoir ce qu'il y a écrit dessous. Donc je vais vous lire ce que nous attendons tous, les révélations de l'amour passionné des scènes compromettantes. On espère quand même, parce que c'est ce qui nous a été promis. Ah là là, je puis vous dire, ma bien tendre et chère amie, combien je vous aime. C'est le seul plaisir que j'ai. Votre situation dut être horrible et qu'allons-nous devenir, ma tendre amie? Songeons-y. Sans vous, il n'est point de bonheur pour moi. L'univers n'est rien sans vous. Le roi de Suède m'a voulu donner la place de grand maître et un régiment d'hussards. J'ai tout refusé. Je ne veux pas être liée. Vous voir, vous aimer et vous consoler, c'est tout ce que je désire.
2: C'est mignon.
0: C'est mignon.
3: C'est beau.
0: Mais si vous êtes déçus, pas d'inquiétude, moi aussi. Quand même, on s'attendait à des scènes compromettantes, Fersen. On s'attendait à quelque chose de plus trash, de plus sensuel. Caliente, c'est pas ici quelque chose. Non, il parle juste de son ami, de sa chère amie. Oh, je vous aime.
3: Et le refus d'aller.
0: Le refus d'aller vers Suède. Le roi de Suède.
2: Un peu de tenue, quand même.
0: Un peu
2: voyons.
0: De tenue, mais oui, quand même. Bon, c'est vrai, c'est vrai. On était en 1791, pas en 2024, mais on s'attendait quand même à quelque chose de plus.
1: Bon, en tout cas, on se rend compte aussi.
0: Plus sérieux.
1: On se rend compte aussi que le mot ami n'a pas du tout le même sens.
0: Non, mais. C'est justement ce mot ami là qui fait que il y a beaucoup de
1: friendzone,
0: de controverses. Ah non, de controverses de friendzone entre Fersen et Marie-Antoinette, parce qu'en fait dans leur lettre c'est quand même très très distingué quoi, et en fait ben on connaît jamais trop la nature de leur relation, qui a l'air quand même, enfin ils sont très proches, ils sont très intimes, mais on sait pas si si c'était juste ça ou plus.
1: Bon, ils ont été assez intelligents pour pas rentrer dans les détails, si détails il y avait quoi.
0: Si détails il y a, ils n'ont pas été dit. On est un peu triste, mais bon, c'est quand même très mignon. Donc on accepte.
2: On accepte.
0: Eh ben c'est cool alors.
2: Et après cette petite chronique, un peu de tendresse, on va s'écouter un titre de mon choix, en relisant ta lettre de Gainsbourg.
4: En relisant ta lettre, je m'aperçois que l'orthographe et toi, ça fait deux. C'est toi que j'aime, ne point qu'un aime, par-dessus tout. Ne me dis point, il en manque un, que tu t'en fous. Je t'en supplie, point sur lui, fais-moi confiance. Je suis l'esclave, sans accent grave, des apparences. C'est ridicule, c'est majuscule, c'était si bien. Tout ça m'affecte, ça c'est correct, au plus haut point. Si tu renonces, comme ça se prononce, à m'écouter, avec la vie, comme ça s'écrit, j'en finirai. Pour me garder, ne prends qu'un dé, tant de rancune. T'as pas de cœur, y a pas d'erreur, là, y en a une. J'en mourirai, n'est pas français. Ne comprends-tu pas? Ce sera ta faute, ce sera ta faute. Là, il n'y en a pas. Moi, je te signale que Gardénal ne prend pas deux, mais n'en prend qu'un, caché au moins,

0: Et maintenant, ça va être à moi de vous parler de conversations
1: mais
0: un
1: oui.
0: peu secrètes.
1: On continue toujours sur les espèces de correspondance, c'est ça?
0: Ouais,
1: toujours.
0: Mais un peu plus romantique quand même.
2: Un peu plus romantique.
0: Ouais.
1: Puis pas royal. On n'est pas sur
0: royauté, on n'est pas sur du royal.
1: On est sur des célébrités quand même, parce que bon.
0: On est sur des pointures, ouais.
1: Il faut pas se mytho, on aime bien quand même. On aime bien les gossips.
2: Les célébrités.
1: Des célébrités.
2: C'est cool.

0: Bonjour, bonjour, mesdames, messieurs. On y va. On est parti pour les beaux beignets, les chouchous et les glaces. Hop, hop, hop. On est généreux sur les doses. On veut du plaisir.
1: Équipement numéro 1, la banane claque. Équipement numéro 2, le chapeau. Équipement numéro 3, la crème. On crame plus vite avec une peau de nordiste, hein, il faut le savoir.
0: Petit chouchou du avant nous. Et bonsoir à tous, chers auditeurs, les destinataires fidèles des ondes de PFM. Aujourd'hui, j'ai choisi de vous parler de littérature française, de lettres et d'amour charnel. Et pour cela, rien n'égale les correspondances entre George Sand et Alfred de Musset, deux figures du courant romantique du 19e. Alors pour nos amis, petit rappel, George Sand est bel et bien une femme qui a utilisé ce pseudonyme pour pouvoir être lu et publié, hein, puisque quand on est une femme et qu'on veut vivre de sa plume au 19e, c'est un peu plus compliqué.
2: Se voir impossible.
0: Voilà, donc son vrai prénom c'est Aurore, je ne sais plus quoi. Mais voilà, c'est un pseudonyme. De cet amour entre la romancière humaniste et le poète déchiré, naît une liaison explicite et enivrée. Je vous en fais une première lecture. Est-ce que vous êtes prêts ?
2: Ah mais on attend que
3: prêt,
2: ça,
3: on est ready.
0: Alors ça, c'est la première lettre de George Sand à Alfred de Musset. Cher ami, je suis tout ému de vous dire que j'ai bien compris l'autre jour que vous aviez toujours une envie folle de me faire danser. Je garde le souvenir de votre baiser et je voudrais bien que ce soit une preuve que je puisse être aimé par vous. Je suis prête à montrer mon affection toute désintéressée et sans calcul. Et si vous voulez me voir ainsi vous dévoiler sans sacrifice, mon âme, toute nue, daignez me faire visite. Nous causerons et en amis franchement. Je vous prouverai que je suis la femme sincère, capable de vous offrir l'affection la plus profonde comme la plus étroite amitié. En un mot, la meilleure épouse dont vous puissiez rêver. Puisque votre âme est libre, pensez que l'abandon où je vis est bien long, bien dur et souvent bien insupportable. Mon chagrin est trop gros. Accourez bien vite et venez me le faire oublier. À vous, je veux me soumettre entièrement. Votre poupée, George Sand.
3: Votre poupée.
2: Et comment c'est bien.
3: Mais hey,
0: c'est solide. Hein.
3: C'est solide. En,
2: en même temps, c'est quand même des auteurs.
3: Non, mais c'est d'un autre niveau que.
2: Mais c'est des auteurs.
3: Que,
2: on entend
3: que Marie-Antoinette et Versailles là quand même.
2: Alors, c'est des auteurs, on en entend ouais, pas mieux genre.
0: La réponse d'Alfred de Musset.
3: C'est exceptionnel par contre.
2: Par contre, attends, moi je trouve qu'il y a toujours le terme de mon ami
3: oui,
2: est toujours pas
3: mon
2: bien.
3: Ami.
0: Ouais. C'est toujours cher un
2: ami.
0: Peu...
2: Cher ami, c'est toujours pas la même définition qu'on en a nous, ouais. Maintenant. Quoi.
0: La réponse d'Alfred de Musset. Quand je me mets à vos pieds un éternel... Quand je mets à vos pieds un éternel hommage, voulez-vous qu'un instant je change de visage? Vous avez capturé les sentiments d'un cœur que pour vous adorer forma le Créateur. Je vous chéris, amour, et ma plume en délire couche sur le papier ce que je n'ose dire. Avec soin de mes vers, lisez les premiers mots. Vous saurez quel remède apporter à mes mots.
3: C'est super beau.
2: C'est incroyable.
3: Il a écrit un poème. Oh là là, je fonds.
0: Et George Sand qui répond brièvement. Cette insigne faveur que votre cœur réclame nuit à ma renommée et répugne mon âme.
3: C'est trop beau.
2: Mais waouh.
3: C'est magnifique. Wow.
2: Mais waouh,
3: je veux la même chose.
0: C'est vraiment très très beau. Mais, quand vous lisez un peu mieux et que vous lisez...
2: Entre les lignes,
3: on voit poupée, on voit
0: Vous le voyez venir, ce message est codé. Alors, il faut le relire, mais un vers sur deux, pour en comprendre la portée. Avis aux chastes oreilles, cette lettre romantique est au fait... Un rendez-vous physique et érotique dans le plus simple appareil. Est-ce que je vous lis la lettre en résumé?
2: Non.
3: Oui.
2: Ah bah non.
0: Attention, hein.
2: Non, vas-y,
0: ça va piquer. Je suis toute émue de vous dire que j'ai toujours une envie folle de me faire baiser et je voudrais bien que ce soit par vous. Je suis prête à montrer mon cul et si vous voulez me voir ainsi toute nue, daignez me faire visite, je vous prouverai que je suis la femme la plus profonde comme la plus étroite dont vous puissiez rêver puisque votre vie est bien long, bien dur et souvent bien gros. Accourez bien vite et venez me le mettre entièrement. Voilà, ça c'est George Sand, c'est bien explicite quoi.
2: C'est incroyable.
0: Et Demusé, la réponse.
3: Attends, mais c'est incroyable.
0: Quand voulez-vous que je couche avec vous, tout simplement? Et la réponse de George Sand rapidement, cette nuit.
3: Mais c'est exceptionnel,
2: c'est incroyable.
3: Mais ça, c'est mais un peu il faut qu'on fasse des trucs d'encodage.
0: C'est un super level, hein.
3: C'est extra.
4: Donc ça veut dire qu'elle a pris le temps de déposer sa lettre et de dire cette nuit.
2: Oui. Non mais Théo,
4: attends,
2: mais
4: c'est trop fort.
2: Théo, on n'est pas sur les emails là, s'il te plaît. Arrête avec ton email. Non,
4: mais justement, ça met du temps à arriver.
2: Oui, on est au 19e siècle, hein.
4: Ah, mais c'est juste que ça me fait rire, voilà.
3: Mais non, génial.
0: C'est génial.
3: Mais c'est un vers sur deux, un mot sur deux.
0: Quand tu lis un vers sur deux.
3: Un vers sur deux. Mais George Sand, elle a pas écrit un poème.
0: Si. Bah, dans ses lettres, si.
3: Ah, c'est un poème.
0: Quand tu lis une ligne sur deux.
3: Génial.
0: Quand tu lis une ligne sur deux, ça fait ça.
3: Non, mais George Sand, exceptionnel.
0: C'est
3: incroyable.
2: Mais moi, ce que j'aimerais dire, c'est que en vrai, c'est super drôle. Mais genre l'intelligence qu'il faut,
3: l'imagination,
2: genre la créativité qu'il faut,
3: c'est exceptionnel.
2: Là, c'est bien des auteurs quand même, parce que le truc de se dire attends, je vais faire des rimes, des machins trop beaux, tout mignon, puis tu lis une truc sur deux, mais c'est trop.
3: Je veux coucher avec vous. Quand? Ce soir.
0: Ce soir, maintenant.
3: Maintenant, bien.
0: Bref, leur amour se termine en 1835 et les marquera à vie, même si tous les deux enchaînent les triangles amoureux, les amants allègrement. Hein. Et Sand écrira après la mort de Musset, puisque de Musset c'est un poète romantique qui va quand même mourir assez jeune, dépressif, alcoolique, enfin bref, la totale. Sand écrira cette passion dans Histoire de ma vie et Elle et lui. Après la mort de Musset. Mais retenez que donc parfois c'est intelligent de lire entre les lignes comme ça.
2: Oui, il faut pas être aveugle.
0: C'est voilà.
2: Extra. Faut pas être aveugle ou alors lisez le braille.
3: Ouais.
0: Et puis à part ouais voilà, faut lire le braille direct. Donc pour une petite chanson un peu plus joyeuse, on va pas mettre deux chansons joyeuses. Merci.
2: On va se quitter là-dessus.
0: On va se quitter là-dessus.
2: Bah oui.
0: Ok, c'est vrai. On va se quitter là-dessus.
2: J'espère que vous avez bien rigolé avec cette chronique de Louis, qui était vachement fun, intéressante. Ouais.
0: Bah, j'espère aussi que ça vous a fait rire. En tout cas, peut-être que ça vous motivera à écrire des lettres passionnées à votre dulcinée. Donc, on va se quitter. Mais en tout cas, on est toujours en rediffusion le jeudi. À 3h du matin, le samedi à 4h et le dimanche à 23h et à tout moment sur le site PFM 4...
2: C'est radiopfm.com.
0: Voilà, c'est ça.
2: Radiopfm.com,
0: voilà. Sur le site. Voilà, et on vous fait plein de bisous.
2: Ouais, bah merci beaucoup de nous avoir écoutés en tout cas.
4: Des bisous.
2: Au revoir à tous.
0: Au revoir.

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2: Bonjour à toutes, bonjour à tous. Nous sommes le vendredi 31 juillet 2026. Il est midi et vous écoutez Micro Rebelle Hebdo, le magazine d'actualité du bassin minier et au-delà. Cette émission est enregistrée dans nos locaux situés à Lens sur la 99.6 FM, diffusée une première fois le vendredi à midi, puis rediffusée sur notre antenne ce même jour à 17h, le samedi à midi et le lundi à 8h. Cette émission est également rediffusée par nos amis de la radio aragoise PFM sur la 99.9 FM. Voilà, vous savez tout, mais pas le programme de l'émission du jour. Aujourd'hui, nous aurons une émission rétrospective sur ce que Micro Rebelle a produit en 2026. Une thématique ressortira de cette émission, le féminisme. On écoutera tout d'abord une interview de Bernadette Gruson, qui en février dernier venait à notre micro pour présenter son spectacle « Passons à autre chose ». Nous poursuivrons avec un reportage réalisé par Elsa lors de la manifestation féministe du 7 mars à Lens. Nous donnerons ensuite la parole aux personnes mobilisées contre la présence de Jean-Luc Lahaye à l'escapade d'Anna Beaumont. C'était le 29 mai et Roxane y était. Et bien évidemment, nous passerons quelques morceaux musicaux. Je vous le disais, dans le sommaire de cette émission, nous débutons avec une interview qui date de février 2026. Donc Bernadette Gruson de la compagnie Zaoum venait à notre micro pour parler du spectacle « Passons à autre chose ». Ce spectacle vise à questionner la domination masculine qui n'est ni une passion féministe, ni une toccade d'intello bourdieusien-bourdieusienne, mais une réalité qui se loge dans chaque histoire intime. L'intention du spectacle, c'est de renverser nos points de vue pour voir et sentir autrement l'impact du système en nous.
3: Passons à autre chose. Avec Bernadette Gruson, c'est au Pharos d'Arras, car le patriarcat a 5 millénaires. Faire genre, oups, je ne savais pas, ça ne passe pas, ça ne passe plus. Passons à autre chose. Alors, surprise, je vous avais annoncé en introduction, peut-être une surprise. La voici, Bernadette Gruson est avec nous pour en parler.
4: Merci de votre invitation.
3: Bah, c'est un plaisir, merci d'être là.
4: Ouais, alors je suis ravie de pouvoir annoncer en direct cette date au Pharos à Arras. On est vraiment très heureux, heureuse de pouvoir y être la semaine prochaine. Et on vous attend nombreux et nombreuses pour effectivement faire sa fête au patriarcat qui a 5 millénaires. Sur scène, c'est Jérémy Dubois-Malchior. Qui interprète ce seul en scène que j'ai écrit et mis en scène. Et c'est un spectacle qui, un peu pour les auditoristes qui nous écoutent et qui connaîtraient un petit peu mon travail, c'est un spectacle que j'ai écrit et conçu en, un peu en miroir, comme un négatif du seul en scène quelque chose que j'ai joué de 2018 à 2020 et qui s'est arrêté avec le confinement. Seule en scène que je jouais et qui retraçait l'histoire du corps des femmes, du désir des femmes depuis la préhistoire jusqu'à aujourd'hui. Autrement dit, en sous-texte, on pourrait dire ce que fait le patriarcat aux femmes et au corps des femmes. Là, dans ce seul en scène, c'est, comme je le disais, une sorte de négatif de ce seul en scène féminin. Là, on a ce que fait la domination masculine aux hommes, le coût de la virilité. Depuis la préhistoire jusqu'à aujourd'hui, quelle est l'histoire de la masculinité, des représentations de la masculinité, de la virilité, et comment aujourd'hui, dans ce qu'on appelle la crise de la masculinité, qu'est-ce qui se manifeste véritablement? Donc on a un seul en scène qui dure à peu près 1h10 et qui à la fois retraverse l'histoire depuis la préhistoire jusqu'à aujourd'hui, tout en y intégrant des éléments de témoignage de Jérémy, donc l'acteur qui est sur scène, quand nous avons travaillé ensemble au plateau, on a beaucoup parlé, beaucoup ri, beaucoup pleuré des fois aussi. Et Jérémy m'a partagé des éléments de son histoire, de sa propre construction aussi. En discussion et en confrontation avec ma propre construction aussi de mes représentations et de mes schémas de virilité et de masculinité. Et à partir de ces échanges, plus tout le texte que j'avais écrit par ailleurs en dehors de ce travail avec lui au plateau, ça donne ce spectacle qui interroge... c'est vraiment important d'avoir en tête que c'est pas un spectacle anti-homme ou contre les hommes.
3: Ça questionne.
4: C'est vraiment un spectacle que j'ai mis du temps à le faire d'ailleurs. J'ai pas quand je jouais le seul en scène quelque chose. Assez régulièrement, des hommes venaient me voir très touchés par cette histoire, parce qu'en fait, ils entendaient leur propre histoire et leur propre responsabilité dans cette histoire en creux. Et on me demandait parfois, est-ce que j'allais faire une version masculine ? Et ça a mis du temps, parce qu'en fait... assez longtemps, je n'avais absolument pas du tout envie de faire ce spectacle parce que je disais à ces hommes que s'ils avaient envie de se poser des questions sur leur construction, sur leur représentation et sur leur toxicité, bah, ils avaient qu'à bien le faire et puis que c'était pas une charge mentale que j'allais me prendre en plus de celle déjà de lutter en tant que femme à essayer de défendre ma place et à avoir ma place. Et puis finalement, en fait, avec le temps et puis voilà, j'ai eu comme vraiment besoin moi aussi de m'exprimer et de dire ce que je pensais en fait depuis ma place en fait, de là où je suis située. C'est-à-dire que je donne pas de leçons non plus. Enfin, je gronde pas les hommes et je ne leur donne pas de leçons ou je leur donne pas. C'est pas un spectacle recette sur comment être un bon allié. Absolument pas. C'est vraiment un spectacle qui invite à réfléchir à c'est quoi cette construction qu'on a tous en nous de ce mythe de la virilité et comment, de manière sociétale, et c'est vraiment en plus bien pensé comme système, comment on ferme les yeux et tout est fait pour qu'on ne les ouvre pas, ou alors on les ouvre, mais très vite on les referme, sur les coûts en fait, que ça génère pour les hommes, parce qu'il faut protéger les femmes, parce que bien entendu, et il faut faire beaucoup de prévention, c'est essentiel. Et il faut aussi éduquer, ça c'est vraiment super important. Et dans ce spectacle, il n'a absolument pas du tout vocation à éduquer justement, mais plutôt à interroger. Donc on sort avec beaucoup de questions, on sort avec aussi... le partage du témoignage de Jérémy en filigrane dans le texte et sur le plateau. Et voilà.
3: Et est-ce que Jérémy Dubois-Malchior, donc l'acteur, lui-même, c'est quelque chose dont il a souffert au cours de sa vie, cette domination masculine, du coup de la virilité, des injonctions à la virilité ou du moins à la masculinité agressive, oppressante.
4: Ouais, carrément. Bah, c'est aussi pour ça que j'ai voulu travailler avec lui, parce que je savais que nos échanges allaient être passionnants et complexes au sens de pas binaire en fait. Enfin, et ça l'a été. Enfin, vraiment, c'est une merveilleuse collaboration et il est incroyable sur scène. Il faut vraiment venir voir cet acteur sur scène. Il est magnifique. Enfin, vraiment, je dis ça avec un mélange d'objectivité et de subjectivité, bien entendu, mais vraiment, objectivement, c'est vraiment une bête de scène. Et il nous fait passer par des tas d'émotions. Il est à la fois incroyablement drôle bouleversant de sincérité. Donc, non, c'est aussi une expérience de seule en scène, je trouve, assez singulière. Donc, en dehors du sujet et du positionnement politique du spectacle et du thème du spectacle, c'est vraiment un très beau spectacle vivant au sens de cette expérience de partage avec un acteur sur scène, parce qu'il n'y a rien sur scène, il n'y a pas de décor, il est vraiment seul sur scène et il nous embarque vraiment dans une épopée, quoi.
3: Pour le voir, c'est au Pharos de Arras le 27 février à 20h. Est-ce qu'il faut s'inscrire? C'est sur réservation?
4: Oui, c'est préférable. Vous pouvez aller sur le site soit du Pharos pour retrouver toutes les informations, soit sur le site de la compagnie ciezaoum.fr et vous retrouverez les dates et aussi toutes les informations.
3: Comment vous vous êtes rencontrés?
4: Avec Jérémy?
3: Oui.
4: Ah, alors en fait j'ai vu Jérémy sur scène dans d'autres spectacles et c'est quelqu'un que je trouvais assez magnétique sur scène. Enfin, souvent ouais, c'est un acteur, quand on le voit, il prend l'espace, il a quelque chose vraiment de très singulier, de complètement fou aussi, voilà. Et puis on sur un festival, on s'est retrouvés, on a commencé à discuter. Puis à ce moment-là, j'avais en tête, j'allais quelques mois plus tard partir à la Chartreuse de Villeneuve-les-Avignon pour écrire justement ce texte, une première version de ce texte, seule, voilà, dans ma bulle. Et donc je savais que à un moment il allait falloir réfléchir à qui allait interpréter et avec qui j'allais m'engager dans cette aventure que je savais implicante pour l'acteur, puisque du coup elle reposait aussi sur sa vulnérabilité et sa confiance vis-à-vis de moi de me partager en fait des éléments de sa vie et de sa propre construction et des épreuves qu'il avait vécues. Et c'était tellement évident quand je l'ai rencontré, quand on a discuté à ce festival là quelques mois avant que je parte en résidence d'écriture. Et là je lui ai dit, bah écoute, j'ai ce projet, va falloir que je trouve un acteur, et en fait là je sais pas, j'ai l'impression que c'est toi en fait, et ça l'a fait marrer. Puis en même temps le sujet l'intéressait énormément, c'est quelqu'un qui est aussi très militant par ailleurs, donc voilà
3: lui,
4: comment ça s'est passé.
3: Lui connaissait ton travail auparavant de cette rencontre?
4: Non, il n'avait pas vu mon travail, mais il avait entendu parler de mon travail parce qu'on côtoie un peu des personnes voilà, de un peu du même cercle. Mais non, en fait, du coup, c'est d'autant plus c'est d'autant plus chouette la confiance qu'on s'est mutuellement apportée et donnée, et sa confiance à lui, parce qu'effectivement, il connaissait pas mon travail, ouais.
3: Eh bien, je te remercie beaucoup d'être venue.
4: Bah, de rien, merci pour voilà. Je suis ravie d'avoir été votre surprise d'aujourd'hui. Et à bientôt, Pharos.
3: À bientôt. À très bientôt. Merci encore. Et puis voilà. Donc prochaine date Pharos, mais il faut savoir que la compagnie Zaoum fait plein de choses. On vous en parle souvent sur cette antenne. On continuera à vous en parler. Et tant qu'à faire. J'avais envie de citer le livre de Lucille Pétavin sur le coût de la virilité, tant qu'à parler de ça, parce qu'il est quand même fort intéressant.
4: Ah oui, il est vraiment à lire. Ouais, vraiment, c'est. Et il a été vraiment un des livres socle pour l'écriture de ce texte. Et il y a un passage dans le spectacle où nous partageons les chiffres que Lucille Pétavin a mis dans son livre et dans sa recherche.
3: Parce que son livre, c'est pas un plaidoyer, c'est un livre de recherche avec des données, des chiffres qui sont écrasants, des types, voilà, on a le stéréotype de la femme qui conduit mal, mais quand même 84% des auteurs d'accidents de la route mortels, c'est des hommes. Et de même, pour des tas de choses, c'est dans les encouragements à avoir des actes, enfin, avoir un comportement
4: à risque.
3: À risque, voilà. Oser, voilà. C'est un danger aussi pour les garçons, pour les hommes, ce virilisme, cette domination masculine.
4: Ouais, et d'ailleurs, j'invite les auditeuristes à lire Le coup de la virilité et aussi le dernier livre que Lucille Pétavin vient de sortir, qui est très très intéressant aussi et qui s'appelle « Tu vas pas chialer comme une gonzesse sur le rapport des hommes aux émotions et notamment aux pleurs, mais en général sur les émotions, et qui est tout aussi percutant que le premier opus « Le coup de la virilité ».
3: Eh bien, merci beaucoup pour ces conseils.
4: À bientôt au Pharos ou ailleurs.
3: C'est ça, à bientôt.
2: 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Et à l'instant, vous avez entendu Bernadette Cruzon de la compagnie Zaoum pour une interview réalisée en février dernier. Avant de poursuivre cette émission, première pause musicale. On écoute la fameuse Beyoncé et le titre Pretty Hurts.
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0: C'était Beyoncé avec le titre Pretty Hurts sur Micro Rebelle 99.6 FM. On poursuit ce Micro Rebelle hebdo avec un reportage réalisé par Elsa le 7 mars 2026. C'était à Lens, à l'occasion de la marche féministe. Ce jour-là, plusieurs centaines de personnes, associations, syndicats et collectifs féministes étaient là pour dire et chanter haut et fort l'agentivité des femmes et les combats qu'elles mènent face au patriarcat et au capitalisme.
1: Le samedi 7 mars s'est tenue à Lens la manifestation en soutien aux droits des femmes. De nombreuses associations féministes et individus étaient présentes, ainsi que des pancartes au contenu révélateur qui donnaient la couleur politique de ce rassemblement. Différentes organisations ont pris la parole publiquement. C'est le cas de Amnesty International, qui fait un état des lieux des droits des femmes autour du monde.
2: Dans son dernier rapport annuel, Amnesty International fait le constat suivant. Une hausse des violences sexuelles dans le cadre des conflits armés en de nombreux endroits de la planète. Aux États-Unis, Meta et TikTok ont fait disparaître de leur contenu en ligne certaines informations sur les droits en matière d'avortement. En Iran, de nouvelles lois rendent obligatoire le port du voile et ont intensifié ainsi l'oppression des femmes et des filles, imposant des flagellations, des amendes exorbitantes et de lourdes peines de prison. En Afghanistan, les talibans ont accentué leur politique d'apartheid contre les femmes. L'adoption des lois sur le vice et la vertu qui leur refusent le droit au travail, à l'éducation, à une existence publique, a criminalisé ces femmes et ces filles de facto, ce que beaucoup qualifient de mort lente. Les atteintes aux droits des personnes LGBTI+, se sont multipliées un peu partout, et de l'Argentine à la Russie, des gouvernements ont adopté des lois ou des politiques restreignant l'activité aux services de santé sexuelle et reproductive. À l'occasion de la journée du 8 mars, la section française d'Amnesty International a choisi de faire un focus sur les droits des travailleuses étrangères en France. Les femmes cumulent les obstacles pour accéder à un titre de séjour stable. Elles manquent des ressources financières, temporelles, scolaires, linguistiques nécessaires pour remplir les exigences imposées par la France. Agentes d'entretien, aides à domicile, aides ménagères, aides soignantes, assistantes maternelles, les travailleuses étrangères prennent pourtant en charge des activités essentielles au fonctionnement de la société. Elles sont sous-représentées en France dans les métiers du quart, du soin et de la bienveillance à la personne, qui sont des métiers précaires, peu rémunérés et où les conditions de travail sont notoirement difficiles. Ces personnes d'origine étrangère vivent en France souvent depuis des années et pourtant du jour au lendemain leur vie peut basculer. Plus de travail, plus de droits, plus de sécurité. En cause, un titre de séjour précaire. Cette bascule n'a rien d'un accident. Elle est le produit d'un système dysfonctionnel orchestré par l'État français, le produit des rouages d'une machinerie qui fabrique l'irrégularité et brise

0: Le prince charmant n'existe pas. Les violeurs, oui.
1: Le féminisme est l'affaire de tous, y compris des hommes.
2: Je rêve d'une France où les femmes qui parlent de viol sont plus écoutées que les hommes qui parlent de voile.
3: Moi, il y a écrit « Séparer l'homme de l'artiste » avec la tête décapitée de Gérard Depardieu.
4: Libérons-nous du mal. M-A-accent-complexe-L-E.
5: On veut des droits, pas des droites.
6: Au feu, la lettre pour la natalité.
7: Avant 25 ans, une femme sur cinq a déjà été victime de violences au sein du couple.
8: C'est à bite qu'il faut classer sans suite. Combattre le mal par le bien.
9: Mon corps, mes droits.
10: L'IVG sauve des vies.
11: Ni tradition, ni culture, l'excision est une violence patriarcale.
12: Le masculinisme tue.
13: Au vert et contre tous.
14: Comme le cri de celles qui n'ont plus de voix.
15: Bon, on tourne à ta conséquence alors.
16: On va me dire pourquoi t'es venue aujourd'hui à cette manif.
17: Pour me battre pour le droit des femmes et pour les miens, même si je me considère non-binaire, mais bon. Et surtout pour crier ma colère, parce que j'en peux plus de cette société masculiniste et misogyne, patriarcale, et je veux tout exploser, voilà. Et je veux montrer que je me bats, et voilà. Et la sororité surtout. Bah, c'est soutenir toutes les femmes, peu importe leurs origines, leur couleur de peau, leur orientation de genre ou sexuelle ou romantique. Quand on est seul, c'est plus compliqué de se battre, même si on fait selon nos moyens, mais je trouve qu'en groupe, c'est quand même plus simple pour faire élever encore plus notre voix.
18: Est-ce qu'il y a des associations, des groupes, des collectifs qui te parlent ou que tu pourrais citer, qui sont inspirants dans cette lutte-là?
17: Oui, carrément, le planning familial, nous toutes, j'en oublie certainement d'autres. Ah si, le collectif M'endors pas de Caroline Darian, la fille de Gisèle Pellicot, malheureusement qui a subi la soumission chimique par son mari. Oui, en gros, la soumission chimique, c'est un subterfuge utilisé par un conjoint ou autre d'ailleurs, qui met de la drogue dans un plat, une boisson ou je ne sais quoi d'autre pour droguer sa victime et pouvoir abuser d'elle, sexuellement parlant, malheureusement.

0: En parlant de dépoussiérer des vieilles idées, le collectif antifasciste du bassin minier aborde la vision du Rassemblement national sur l'avortement.
1: Dans la circonscription du Béthunois, la députée RN Caroline Parmentier, candidate aux élections municipales, en plus d'avoir tenu des propos racistes et homophobes, en plus d'admirer Pétain et De Grelle, cette femme compare les avortements à un génocide. Ce qui ne pose visiblement aucun problème à son parti. La majorité des députés RN a voté contre l'inscription de l'IVG dans la Constitution. Cela dit tout de ce que ferait de ce que nous ferait le RN s'il arrivait au pouvoir. Et parlons donc de ces collectifs qui osent utiliser la cause féministe pour distiller leur classisme, leur transphobie, leur islamophobie, leur racisme, leur suprématisme blanc. Comme si les hommes blancs ne nous agressaient pas, comme si les chrétiens ne nous violaient pas, comme si les Français ne niaient pas nos droits. Les femmes ne sont pas un prétexte. Quelle que soit votre classe sociale, votre genre, votre couleur de peau, votre nationalité, votre religion, nous luttons ensemble et nous ne laisserons pas nos sœurs marginalisées se faire utiliser pour améliorer la condition de quelques-unes. Pas de victoire féministe sans la liberté de toutes les femmes et de toutes les minorités de genre.
2: Non féministe, antifasciste, non féministe, antifasciste.
3: Un petit mot, alors peux-tu te présenter et dire pourquoi tu es là?
4: Alors moi je suis donc Mickaël Bilbao, le président de l'association Couleur. Il est très important pour nous, association de lutte contre les discriminations LGBTI+, d'être présent pour une manifestation pour les droits des femmes, tout simplement parce que nos droits sont intimement liés. Là où l'un perd des droits, l'autre les suit. Et donc, de nos jours, on doit être soudés, unis. Et en effet, même si on est encore une fois un homme qui prend la parole pour ses droits, on est ultra féministe et on pense uniquement à l'égalité entre tous.
3: Redire ce que c'est que l'association Couleur.
4: Donc l'association Couleur, c'est une association de lutte contre les droits de discrimination LGBTI+, donc qui est basée à Lens, donc depuis 2023, et avec notre bar associatif OQG by Couleur, rue du 11 novembre.

0: Nous affirmons haut et fort que les femmes trans sont des femmes. Leur existence n'est ni une option, ni un débat juridique. C'est une réalité sociale et humaine. Nous sommes encore loin de l'égalité des droits pour toutes et tous.
1: Les femmes trans sont des femmes à part entière. Elles ne sauraient exister de féminisme qui les exclut. Pourtant, en 2026, des discriminations persistent encore et à l'accès aux soins, certains praticiens refusant de prendre en charge les femmes transgenres. Les femmes issues de notre communauté subissent une double discrimination, celle liée au fait d'être une femme et celle liée à leur orientation sexuelle, leur identité de genre ou leur intersexualité. Ces discriminations ne s'additionnent pas, elles se multiplient et se renforcent mutuellement. Les couples lesbiens, les personnes intersexes, bisexuelles, transgenres, ainsi que les femmes seules restent exclues de l'accès de parcours de procréation médicale assistée. Le droit de fonder une famille doit être accessible à tous et à toutes, indépendamment de l'orientation sexuelle ou de l'identité de genre.
2: Est-ce que tu pourrais me dire pourquoi tu es là aujourd'hui ?
3: Moi, je suis là avec le collectif féministe Arrajois. Alors, le collectif féministe Arrajois, bah, il fait des actions tout au long de l'année. Donc, bien sûr, bah, il y a le 8 mars, il y a le 25 novembre contre les violences faites aux femmes. Et puis, sinon, on fait aussi une scène ouverte en juin où on invite

0: Le planning familial 62 était également présent. Bien qu'étant soulagé quant à l'application de la loi de 2001 sur l'éducation à la vie affective, relationnelle et sexuelle dans les établissements scolaires, le planning familial espère que les moyens seront mis à disposition pour mettre en place ces séances d'EVARS qui sont un vrai temps d'échange et de prévention, comme le souligne une salariée du planning familial.
1: Le Haut Conseil à l'égalité a alerté sur le risque montant du masculinisme et notamment du risque d'attentats à caractère misogyne. Donc pour nous, ces séances-là, ça devient une réponse parce que c'est des temps de sensibilisation qui ne sont pas juste le 8 mars, mais qui sont tout le long de l'année, qui permettent de parler d'égalité homme-femme. C'est dans ces séances-là qu'on va se rendre compte de ce que c'est que prendre une pilule tous les jours. C'est dans ces séances-là aussi qu'on va se rendre compte que prendre des pilules, c'est contraignant parce qu'il faut y penser tous les jours, que ça va avoir des effets indésirables comme par exemple le fait de prendre du poids. Et c'est aussi dans ces séances-là qu'on va se rendre que prendre du poids, c'est pas très grave en fait. Normalement, si une société, si la société ne m'attraquait pas avec des stéréotypes genrés, avec des femmes qui sont toutes minces.
2: Réclamons une éducation non sexiste de la petite enfance à l'université.
3: L'IVG est un droit, résistance féministe. C'est des pancartes qui auraient été faites entre autres par le planning familial. Donc on travaille avec eux.
4: Briser le silence du deuil périnatal, c'est défendre les droits des femmes.
5: Ça, c'est les travailleurs étrangères les plus exposés à la galère. Solidarité avec les femmes du monde entier.
6: Avortement, ni le juge, ni le pape, ni le médecin, seules les femmes décident.
7: Trois enfants par classe victimes d'inceste.
8: Endométriose, crois-moi quand j'ai mal, et actuellement j'ai très mal. J'en souffre.
9: Endométriose, c'est une maladie qui touche donc les parties intimes des personnes femelles, qui sont avec des attributs femelles. Et donc c'est l'endomètre en fait qui se déplace un peu partout sur le corps, qui peut remonter même jusqu'aux épaules, dans les genoux, etc. Pas que dans les parties intimes, et c'est extrêmement douloureux. Et malheureusement, il y a plus d'études qui sont faites sur la calvitie que sur l'endométriose, alors que beaucoup de femmes sont touchées, beaucoup de personnes avec des attributs femelles sont touchées. Même si on est la moitié de la population humaine, on reste une minorité. Et les minorités, on s'en moque, on peut bien le voir avec les médicaments qui sont testés que sur les hommes, alors que des femmes en prennent également. On voit vraiment que les femmes sont très peu... au niveau du médical, on est dans une errance médicale de manière générale, hein, l'endométriose, le SOPK, c'est les syndromes des kystes ovariens, j'ai plus le terme exact, mais j'en suis.

0: Les inégalités de genre se retrouvent dans le monde du travail. Malgré l'inscription dans la loi à travail de valeur égale, salaire égal, l'intersyndicale dénonce les 22% d'écart de salaire entre hommes et femmes et 38% d'écart des pensions de retraite.
1: Reconnaître la valeur du travail des femmes est d'abord une exigence de justice sociale. Cela suppose d'identifier et de mettre un terme aux biais sexistes qui aujourd'hui encore pèsent sur l'orientation des filles au détriment de la mixité des métiers, sur la reconnaissance des compétences mises en œuvre dans les métiers à prédominance féminine, notamment les métiers du soin et du lien, sur les opportunités de carrière et l'accès aux postes les mieux rémunérés. Enfin, comme l'illustre le dernier rapport sur le sexisme du Haut Conseil à l'égalité, les discours masculinistes décomplexés se répandent. Pourtant, le combat contre les violences sexistes et sexuelles reste une exigence et un prérequis de toute égalité femmes-hommes.
2: Pourquoi, en tant que syndicaliste, c'est important d'organiser ce genre d'événement?
3: Disons que le 8 mars, c'est pour nous une date quasi syndicale, le 8 mars. C'est le droit des femmes, mais c'est à l'échelle internationale et à l'échelle aussi du travail aussi. Donc c'est totalement lié au syndicat pour nous, le 8 mars.

0: Nous sommes le collectif des femmes qui déchirent. Les femmes seules, c'est celles que la société ne regarde pas. Elles sont nombreuses et pourtant invisibles. Dans les statistiques, on les appelle familles monoparentales. Dans la vraie vie, ce sont des femmes qui avancent seules dans un monde qui n'a pas été pensé pour elles. Alors qui sont-elles? Où sont-elles? Mères, travailleuses, battantes, épuisées et pourtant lucides, souvent en colère. Elles portent tout à bout de bras dans une société qui refuse de reconnaître ce qu'on donne et ce qu'elles subissent. Ce que personne ne veut voir, c'est leur charge permanente. Le quotidien, c'est toujours la course pour tout faire, tout prévoir, tout organiser, tout assurer. Ce sont de longues soirées à remplir des dossiers, à plier le linge, à calculer comment finir le mois. Ce sont les week-ends sacrifiés, les démarches sans fin et les injonctions permanentes. Elles subissent des règles pensées pour les familles standards, des horaires de travail impossibles, des retards de versement qui mettent en danger et le doute systématique posé sur leur parole. Elles sont surreprésentées dans toutes les stades de la précarité, dans les métiers les plus durs et les moins rémunérés, dans les files d'attente des services sociaux et dans les logements trop petits et souvent trop chers. Qui parmi vous aurait la force de se lever après l'école, pour l'école après une nuit sans sommeil? Qui parmi vous aurait la force de rester debout pour les enfants, pour les droits, pour l'avenir? Qui parmi vous aurait la force d'aimer, de protéger et d'imaginer une vie meilleure malgré tout? Les droits des femmes ne sont jamais acquis, ils se construisent chaque jour. Être une femme seule, ce n'est pas être fragile, c'est être une résistante, une force invisible mais indispensable. Pour cette journée internationale des droits des femmes, nous exigeons justice. Nous voulons la reconnaissance de notre courage et nous rappelons à toutes que changer la société, c'est d'abord alléger le poids que nous portons seuls depuis trop longtemps. Femmes solo, debout jusqu'au bout.
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0: Ce reportage a été réalisé par Elsa et Alice de Micro Rebelle. Merci à toutes les personnes qui ont contribué à ce reportage. Vous pouvez retrouver ce reportage sous forme de podcast ainsi que les contacts de toutes les organisations présentes sur le site internet de Micro Rebelle.
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2: Vous venez d'écouter un reportage en date du 7 mars 2026 lors de la marche féministe qui se déroulait à Lens. Et nous approchons de la troisième et dernière partie de cette émission. Mais avant ça, on écoute Kazé avec le morceau « Rêve illimité ».

0: Rêve illimité par Kazé sur Micro Rebelle 99.6 FM. Pour le dernier reportage de ce MRH, on vous emmène du côté de Hénin-Beaumont. C'était le vendredi 29 mai dernier. D'un côté, on retrouvait un public attendant avec impatience le concert de Jean-Luc Ley. De l'autre, on trouvait un rassemblement de résistances féministes venues alerter, informer, se révolter contre la présence de ce chanteur condamné à deux reprises pour des relations sexuelles avec des mineurs. Ce vendredi 29 mai, Roxane y était et a laissé traîner son micro pour entendre les personnes mobilisées.
1: Solidarité avec les victimes de Jean-Luc Ley et so. Solidarité avec les victimes de Jean-Luc Ley.
2: Vendredi 29 mai 2026, Hénin-Beaumont, rue de l'Abbaye. D'un côté, un public attendant un concert de Jean-Luc Ley. De l'autre, un rassemblement de résistance féministe. Venu alerter, informer, se révolter contre la présence de ce chanteur condamné à deux reprises pour des relations sexuelles avec des mineurs. Alors que les artistes locaux peinent à se produire en raison de la chute des budgets de la culture, à Hénin-Beaumont, comme dans d'autres villes de France, telles que Billy Montigny le 14 juillet prochain, des artistes condamnés par la justice pour des faits graves sont programmés. Dans ce reportage, nous partons à la rencontre d'hommes et de femmes qui étaient venus informer, par leur présence et par leur slogan, de l'urgence de prendre en compte la parole des victimes. Et leur colère de voir programmer un artiste qui, comme vous allez l'entendre, a été par deux fois déjà condamné. Nous entendrons aussi une personne du public qui était venue le voir dans ce théâtre de l'escapade repris en main début 2025 par la municipalité RN d'Hénin-Beaumont. Et des habitants et habitantes qui passaient par là. Fait à noter, des passants et passantes se sont arrêtés pour se joindre au groupe qui chantait. Pour rappel des faits, en 2007 d'abord, Jean-Luc Ley a reçu une amende de 10 000 euros pour des relations avec une mineure de 15 ans, suivie en 2015 d'une condamnation à un an de prison avec sursis pour corruption de mineurs. Il fait également l'objet d'une procédure en cours pour viol et agression sexuelle suite aux accusations de deux femmes qu'il accuse de violences sexuelles à leur encontre lorsqu'elles étaient encore mineures. Les faits présumés remonterait à 2013 et l'artiste les conteste fortement. Les associations Innocence en danger et La Voix de l'Enfant se sont constituées partie civile dans cette affaire. Bonne écoute.
3: Bonjour.
4: Bonjour.
3: On se rencontre devant le théâtre L'Escapade d'Hénin-Beaumont parce que ce soir, il y a un concert de Jean-Luc Ley. Il y a en face un rassemblement de personnes qui s'y opposent parce que Jean-Luc Ley a été condamné à deux reprises à 10 000 euros d'amende pour des relations sexuelles avec une mineure de 15 ans, puis en 2015 à un an de prison avec sursis pour corruption de mineurs aggravée. Je vois que tu es en robe de juge.
4: Avocate.
3: D'avocate. Est-ce que c'est un déguisement ou c'est ta vraie robe d'avocate? Est-ce que tu as connaissance de ce type d'affaires? Et puis, est-ce que tu es là pour revendiquer, faire connaître ces condamnations?
4: Alors, je suis avocate à Valenciennes et je lutte contre les violences. Je suis en même temps militante féministe, anticapitaliste, antiraciste. Et donc pour moi c'est inadmissible que des communes accueillent encore des pédocriminels.
3: Les défenses avancées par Le Pen et Zemmour, et puis ces défenseurs, ces femmes, etc., c'est qu'il y a l'argument d'abord de l'amende honorable, qu'il ait payé sa dette pour la société, l'argument de la présomption d'innocence, qui tombe assez à l'eau puisqu'il a déjà été condamné, mais il y a encore des plaintes en cours, et l'argument de « on va pas finir sa carrière ». Qu'est-ce que toi, tu réponds à ces arguments-là?
4: À partir du moment où il a été condamné, le principe de présomption d'innocence s'applique plus, même s'il s'applique pour les faits pour lesquels il est poursuivi encore, et je pense pour des faits de viol également. Ce qui est certain, c'est que aujourd'hui, on ne souhaite plus, et la société est en train de bouger pour ça, on ne souhaite plus avoir sur le devant de la scène, avoir donner de la notoriété à des personnes qui sont des pédocriminels. Il y a d'autres personnes qui valent le coup d'être entendues et invitées.
5: Ce qu'il a vécu durant son enfance, ça justifie pas les actes qu'il a pu avoir envers quiconque.
6: Ouais, je trouve ça juste honteux qu'on puisse trouver des excuses à ce genre de choses. Il n'y a pas d'excuses et c'est pas tolérable.
5: Et c'est un peu minable aussi de se cacher derrière ça. Tous ceux qui ont vécu des traumas pendant l'enfance ne sont pas devenus des monstres.
7: Ouais, non, c'est un truc choquant, en fait.
8: Je pense que c'est complètement stupide comme argument et qu'ils se permettent d'utiliser ces arguments-là parce que c'est un homme blanc. Si ça aurait été une personne racisée, jamais ils auraient utilisé ce genre d'argument parce qu'ils les auraient complètement accablés à raison, évidemment. Si ils ont été accusés. Mais on sent bien qu'ils ont ces raisonnements féministes uniquement quand ça arrange. Et c'est, voilà, ils utilisent le féminisme pour frapper sur des autres, sur des minorités. Et ça se voit. Et donc, quand ils parlent de ces sujets-là, donc, comme la présence de Jean-Luc Lahaye aujourd'hui, on sent que c'est hypocrite. On sent qu'ils ne connaissent pas le sujet. On sent qu'ils ne sont pas vraiment avec nous. Après la première condamnation, il n'y aurait pas eu. Il n'aurait pas dû pouvoir récidiver comme ça. On se rend bien compte que la justice, elle a été trop laxiste avec cet homme parce qu'on dirait, oui, qu'ils n'ont pas pris le sujet au sérieux tout de suite. Et donc, il y a eu des récidives et il y a eu d'autres victimes. C'est déplorant.
5: Je pense que la peine qu'il a encourue, si petite soit-elle, n'est pas à la hauteur des faits qu'il a pu commettre.
3: Il y a eu une période pendant laquelle il n'a pas eu le droit de faire des concerts après sa condamnation. Vous pensez qu'il faudrait allonger ces peines d'interdiction de concerts, d'événements publics à ces artistes-là ?
6: Allonger même pas, en fait. Il faut terminer. Il n'a plus le droit d'exercer. Il n'a plus le droit. Pour moi, ça doit être définitif et ça ne peut pas être suffisant un an, deux ans, trois ans. C'est terminé et pour moi, il n'y a pas d'autre possibilité.
5: Mon avis à moi, c'est qu'il devrait plus être cité comme un artiste parce que il fait honte à la France très clairement.
9: Il a qu'à aller planter des carottes. Hein.
10: Oui, tout à fait. Je pense que les personnes condamnées, notamment pour des atteintes à quiconque, en fait, devraient se retirer de la scène publique, ne serait-ce que par respect. Enfin, voilà. Donc oui, c'est pas suffisant. Deux ans de se retirer de la scène. Enfin, il va continuer à en faire son métier. Il va continuer à être en contact avec les gens, être médiatisé. Et du coup, je pense que les gens qui les programment aussi, en fait, crachent, en fait, vraiment sur aussi toutes les violences sexistes, sexuelles, toutes les victimes. Et c'est ça qui ne va pas aussi. Enfin, voilà, à un moment donné, les programmateurs ont aussi une responsabilité dans l'affaire, quoi.
8: Ça marche pas pour la victime. La victime, elle pourra jamais se dire « Ah ben non, ça y est, ça fait 40 ans, ça n'existe plus, j'ai pas souffert. »
2: Après ces quelques réponses aux arguments, l'excuse de la jeunesse difficile, de la présomption d'innocence et de l'amende honorable, écoutons maintenant une personne venue assister au concert et ses raisons de venir quand même.
3: Vous allez au concert de ce soir, vous le connaissez depuis longtemps, c'est un artiste que vous aimez ?
11: Bah oui, absolument.
3: Et est-ce que vous êtes au courant qu'il a été condamné pour deux fois pour des actes...
11: En suivant les médias...
3: On a su
11: ça par les médias maintenant.
3: C'est quoi votre position là-dessus ?
11: Bah moi je viens pour l'artiste, hein. Après ce qu'il fait de sa vie privée, ça le regarde, ça ne me regarde pas. Hein.
3: Donc séparation de l'homme et de l'artiste ?
11: Voilà. Donc après, si la justice l'a condamné et puis que lui a prouvé qu'il était innocent, bah c'est tout, c'est la justice qui fait.
3: Il a été condamné à 10 000 euros d'amende, ouais. Puis ensuite à un an de prison avec sursis.
11: C'est pour l'artiste, hein, moi, voilà. Après, sa vie privée, ça le regarde, ça ne me regarde pas, hein, vous savez, voilà. On va parler aussi, si on peut parler, on peut parler aussi de Patrick Bruel, hein, vous savez, actuellement. Donc...
3: Vous iriez à un de ses concerts ?
11: À qui ? À Patrick Bruel ? Ouais. Non. Non, non, non.
3: Lui, par contre, c'est trop.
11: Oui, c'est trop. Ce qu'on voit dans les médias et compagnie, c'est trop. Là, bon.
2: Il semble que les faits sont mal connus par le public, ce qui explique que des médias et des collectifs partout en France cherchent à informer sur les violences sexistes et sexuelles. Par contre, il est important de rappeler que le nombre ne fait pas la gravité. D'ailleurs, si Patrick Bruel fait l'objet d'accusations graves, objet d'un dossier judiciaire en raison des plaintes déposées par une trentaine de femmes pour viol et agression sexuelle, il reste présumé innocent. Deux femmes du public qui ont refusé de prendre le micro ont avancé l'argument de son physique, d'une apparence jeune. Un autre homme, lui, prônait la liberté et refusait carrément d'entendre qu'en dessous de 18 ans, la notion de consentement n'existe pas. Bref rappel nécessaire du code pénal. Il est interdit d'avoir des relations physiques avec des mineurs lorsqu'on est majeur. L'atteinte sexuelle se compose de tout agissement en rapport avec l'activité sexuelle. Ce délit pénal est constitué même si le mineur était consentant. Ce qui rend prégnant, ouvert et nécessaire le débat sur la programmation de ces artistes accusés et ou accusés et condamnés. Révolté par la programmation de cet artiste, le collectif antifasciste du bassin minier, qui est féministe, a ainsi tenu ce discours.
12: Camarades antifascistes et féministes, nous sommes aujourd'hui devant l'escapade pour dénoncer une double honte. Celle de Jean-Luc Lahaye, prédateur condamné pour violences sexuelles sur mineurs et qui ose encore se produire en public. Et celle des élus d'extrême droite qui lui déroulent un tapis rouge.
2: Les personnes présentes ont aussi voulu alerter sur les risques qui vont avec une telle impunité et exprimer le problème qui existe dans notre société avec les rapports de domination dans les relations humaines.
13: D'après toi, qu'est-ce que ça révèle de la posture du RN vis-à-vis des VSS, des violences sexistes et sexuelles, des relations hommes-femmes, des relations de domination de manière plus générale ?
10: Bon, ben, je pense que c'est assez clair. Ils s'en fichent complètement. Enfin, c'est prendre position, en fait, justement, de programmer ce genre d'artistes. De toute façon, on sait qu'ils ont des manières de fonctionner par l'oppression ou par le fait d'organiser des procès baillons pour faire taire les gens. Voilà, enfin, c'est clairement une ligne politique très claire, en fait, d'extrême droite qui écrase les gens et qui s'en fiche des femmes. Qui discrimine les gens et qui n'a aucune pitié pour quoi que ce soit, en fait. Enfin, vraiment, c'est...
4: Alors, vis-à-vis des VSS, on sait que le RN a voté contre des lois qui étaient proposées. Par exemple, là, tout récemment, le téléphone grave danger. Donc, on sait que ce ne sont absolument pas des alliés dans la lutte contre les violences sexistes et sexuelles. Pour les rapports de domination, à partir du moment où on a à la base dans son idéologie un système d'oppression, il n'y a rien qui va. C'est le terreau sur lequel grandissent les inégalités.
2: Contactée à ce sujet, la mairie d'Hénin-Beaumont n'a pas donné de réponse. Pour les personnes qui sont victimes ou témoins de violences sexistes et sexuelles, un numéro existe, le 3919. Merci d'avoir écouté, c'était un reportage de Roxane pour Micro Rebelle.
0: Vous venez d'écouter un reportage réalisé par Roxane à l'occasion de la venue de Jean Huclet à Hénin-Beaumont. C'était le vendredi 29 mai 2026. Et c'est là-dessus que Micro Rebelle Hebdo se termine aujourd'hui. Pour rappel, cette émission est diffusée une première fois le vendredi à midi, puis rediffusée sur notre antenne ce même jour à 17h, ce samedi à midi et le lundi à 8h. Quant à nos amis de la radio arageoise PFM sur la 99.9 FM, cette émission est rediffusée le samedi à 7h30 et le lundi à 14h. 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De même que nos différents reportages et interviews, des productions réalisées par les journalistes de Micro Rebelle, ses bénévoles, mais aussi par les publics que nous accompagnons lors de nos ateliers radiophoniques. On se dit à la semaine prochaine, sur les ondes, sur micro-rebelle.fr et bien sûr sur PFM pour la rediffusion de cet hebdo. On se quitte en musique avec Georgia Smith et le titre Blue Lights. Ciao ciao et à bientôt, à très vite même, sur la 99.6 FM.

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Bonjour à toutes, bonjour à tous, bienvenue à l'écoute de Tropique. Tropique est commencé par un duo, Jim Rama, Vanessa Désiré, le titre Rété, et qui va se poursuivre avec le titre de Fabienne Rennes, C'est ça la vie. Fabienne Rennes, une Guadeloupéenne qui a d'abord été danseuse chorégraphe, qui a fait ensuite de nombreux chœurs avec des artistes réputés et qui sort là son deuxième album avec ce titre très réussi, donc C'est ça la vie.

Le compas à l'origine était surtout masculin. Maintenant, de plus en plus d'artistes féminines s'y sont lancées. C'était le cas de Stia avec le titre Sans peur. Direction l'océan Indien avec Shirley et Tataz.

Avec Ali Angel qu'on vient d'écouter, Ludo qu'on a entendu en début d'émission et Warren qu'on va entendre juste après. C'est le retour en force de ce qu'on appelle, ce qu'on a appelé à l'époque le Zouk Nouvelle Génération.

Yanis Odua avec ce titre Vérité, retour dans l'océan Indien avec trois titres enchaînés, Séverine, Olivier Bric et Aubin.

Toujours présente, Leila Chico avec le groupe Hypnos, on laisse tomber.

C'est avec ce titre de Gérald Étoiles en nous qu'on va se quitter pour cette émission de Tropique que vous retrouverez le lundi si vous le souhaitez à 15h en rediffusion. Sinon, rendez-vous pour un prochain direct. Ce sera bien sûr le samedi à 10h. Portez-vous bien. 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

0: Bonsoir à tous et bonsoir à toutes. Vous êtes bien dans l'émission L'Envolée, comme tous les vendredis de 19h à 20h30 sur Fréquence Paris Pluriel 106.3. Alors, autour de la table, nous avons plein de monde. Ça, c'est plutôt sympa. Nous avons Jade.
1: Salut.
0: Nous avons Florial.
2: Salut.
0: Nous avons Arthur.
3: Coucou tout le monde.
0: Nous avons Louise.
4: Salut.
0: Nous avons Zéro.
5: Salut.
0: Nous avons Elsa.
6: Salut.
0: Nous avons Dej au bocal qui a disparu. Et nous avons Sylvia qui vous salue et qui fait son grand retour. Ouais. Et puis il y a Louise qui va nous faire, ou Rose, je ne sais pas, le déroulé de l'émission et nous donner les contacts.
7: Mais est-ce qu'avant tu peux nous dire c'est quoi L'Envolée ?
0: Alors L'Envolée, c'est une émission de radio qui dénonce tous les lieux d'enfermement tels que les prisons, les centres de rétention, les maisons psychiatriques, et puis plein de prisonniers qui nous écrivent malheureusement. Et puis on les lit à l'antenne et puis voilà, et puis tu vas faire la suite et puis tu vas arrêter de me faire chier avec tes questions. Non, je rigole.
7: Non, moi je vais juste ajouter les contacts. Donc pour nous appeler pendant cette émission, donc en direct le 6 février, c'est au 01 40 05 06 10, sur le portable toute la semaine au 07 53 10 31 95. Vous pouvez nous écrire à fpp-l'envolée 1 rue de la Solidarité 75 019 Paris et nous contacter sur Instagram et aussi nous contacter par mail à contact@l'envolée.net.
2: Une émission qui existe depuis 26 ans.
0: Déjà.
5: Et du coup, sur le fil de l'émission, on va vous lire deux lettres qui nous viennent de Saint-Martin-de-Ré. Il a juste failli y avoir un accident, mais tout va bien. Ensuite, on vous parlera du QLCO de Condé. Et en fait, on vous lira un communiqué de prisonniers qui est sorti du QLCO de Condé. On discutera un peu de ce qui se passe à Condé en ce moment et des échos qui nous viennent de l'intérieur de ce qui s'y passe. Et d'un article du Figaro aussi, qui n'est pas si, en fait, terrible. Bon, bref, on aura le temps de vous en parler. Et peut-être on vous parlera à la toute fin si peut-être de ce flop de la manif d'Alliance samedi dernier. Voilà. Et du coup, on peut commencer par une lettre.
1: Allez. C'est la première lettre qui nous vient de Saint-Martin-de-Ré, qu'on a reçue la semaine dernière. Bonjour L'Envolée. À ce jour, je vous écris pas pour moi, mais pour un ami. Sa situation me fait mal au cœur, car l'administration pénitentiaire le balade de QD en QD et en QI depuis octobre 2024. Et il est tenu à l'écart de la détention normale pour des faits de raquette qu'il lui reproche qu'il a jamais commis. Car quand ils l'ont accusé de ces faits à l'époque, en 2020, il était ici avec moi. Et depuis, ils l'ont transféré à Ensisheim et ensuite à Valence pour le ramener ici à nouveau, où il continue à l'accuser gratuitement de raquette. L'excuse facile pour ne pas le remettre en détention, et en détention normale, et j'en suis le premier témoin. À l'époque, en 2020, où il était parti alors qu'il n'avait racketté personne, mais juste que les détenus avaient rencontré le directeur à l'époque, qui était Monsieur Manin. D'ailleurs, à l'époque, quand il était au QD, il avait pété un câble et il m'avait écrit du QD, car comme je vous ai dit, c'est un ami. Et le directeur m'avait saisi le courrier, car on parle de cette affaire dessus, et ensuite, il m'a été rendu le courrier. Donc en 19 ans de prison, il a fait 16 ans de cachot. Et le voir souffrir, en vrai, ça me fait souffrir car c'est mon ami et ça fait trop longtemps qu'il joue avec lui. Ça me ferait énormément de mal s'il en venait à se faire du mal ou qu'un drame arrivait. Car on est en prison enfermé, ça peut arriver très vite derrière les grilles du cachot. D'autant plus qu'il n'a aucun soutien car sa famille habite en Guadeloupe et en Haïti. Avec ce qui se passe actuellement, je ne voudrais pas qu'il devienne fou. Il y a des choses dont on ne parle pas par courrier, mais l'administration pénitentiaire n'est pas blanche et on sait, nous, les détenus, qu'ils ont les mains sales. En vous remerciant.
7: Peut-être j'enchaîne avec la lettre de la personne en question et on discute après.
1: Ouais, qu'on a reçue
7: du coup cette semaine. Je lis cette deuxième lettre. Salutations, cher monsieur et madame de L'Envolée. Je vous écris aujourd'hui pour des choses bien précises. Avant toute chose, permettez-moi de vous présenter tous mes vœux pour l'année 2026. Bonne année à tous et à toutes, sans oublier les détenus, petites et grosses peines, etc. Numéro 1. Avant tout, permettez-moi de présenter mes condoléances à la famille des détenus tués par les matons des prisons françaises et d'autres. Sans oublier M. Djamili Souleymane, M. Souza da Silva Adriel, M. Pim, M. Dazo, M. Ralan, M. Diomessina, M. Philippe, M. Batiki, M. Aubin Makiadi, etc. car moi aussi j'ai subi plusieurs tentatives d'assassinat par des matons des prisons, d'autres disent les hérisses. Le 8 avril 2012 à la maison centrale de Clairvaux, le 8 juin 2013 et le 17 juin 2013 au QD de la maison d'arrêt de Bourg-en-Bresse, le 20 juin 2013 à 1h55 du matin à la maison d'arrêt de Villefranche-sur-Saône, et le 19 juillet 2013 et le 25 juillet 2013 et le 2 septembre 2013 au centre pénitentiaire de Fresnes, à la maison centrale de Lannemezan le 7 juillet 2025 et d'autres. Le 18 septembre 2014, au QD de la maison centrale de Réau à 20h45. À la maison centrale d'Alençon, d'Enzisheim, de Moulin-Isère, dimanche 28 juillet 2024 à 19h01 avec des fusils d'assaut sur ma tête. Plus la maison centrale de Saint-Martin de Ré plusieurs fois. Au QD, on n'a que 2 heures de promenade par jour. On voit les toits de la promenade. Maison centrale, citadelle. C'est une décharge, des ordures. Là, depuis 16 ans. Moi, je connais. La promenade est verte. Je vois dans les trous des grilles de la cellule. Ils et elles l'ont caché en posant des grilles. J'ai signalé au directeur et à la directrice, mais rien. Car je suis en prison depuis le 24 novembre 2006, sans sortie. Je suis primaire. Comptez que j'ai fait plus de 16 ans de cachot. Et c'est pas fini. Car voilà, je suis au cachot depuis le 23 octobre 2024. Là, sans sortie. Jusqu'à aujourd'hui, 26 janvier 2026. Un total de plus de 15 mois de cachot sans sortie. Et là, c'est pas fini. Et c'est pas le pire que j'ai fait, sans compter les peines internes que j'ai prises. On parle d'un total de plus de 50 ans de peine interne. 18 ans, c'était ma peine initiale, donc pour un total de 60 ans de prison. Et je ne suis pas le seul dans ces conditions. Rachid Bouabala, 30 ans d'enfermement pour une peine de 3 ans au départ. Monsieur Sophie Rodriguez, Monsieur Théophile Thierry, Monsieur Couchy Michel, Monsieur Borromé Fabrice, Monsieur Tarek Miftar, Monsieur David Siméon, Monsieur Boulet Edgar, Monsieur Roger Sauberceau, en prison depuis le 9 septembre 1982, sans sortie, pour un total de 44 ans de prison ferme. Et c'est pas fini pour lui. Car 2 matons en 2024 à la maison centrale de Valence lui ont cassé le coude. Il est resté plus de 24 heures sans voir un docteur. Car nous sommes tous des Noirs, des Anticaribéennes. Alors je demande votre attention s'il vous plaît. Sans oublier Monsieur Redouane Faïd, Monsieur Christophe Kider, Monsieur Christophe Artensia, Monsieur Pascal Payet, Monsieur Ange Toussaint. J'ai bien reçu vos journaux de l'Envolée et celui de Deux en dehors de l'OIP. Merci d'avance, Joseph.
0: Eh ben.
2: La grande classe. Ça fait plaisir d'entendre quelqu'un qui a autant conscience d'être parmi les siens, en fait, aussi, et d'être dans une communauté de lutte, en fait, avec plein de gens, et même historiquement, en fait, parce qu'il a parlé aussi de gens qui étaient sortis.
0: Complètement.
2: Et qui sont bagarrés, et qui resteront de toute façon prisonniers, et dans ce sort, et dans cette espèce de communauté de destin qui se bagarre. Et ça fait plaisir, parce qu'on sait aussi que la prison fabrique beaucoup d'isolement, d'individualité. On est seul dans sa tête, dans son dossier, dans son parcours, dans ses remises de peine. Et là, une telle conscience de. Voilà, ça fait chaud au cœur.
3: Et pareil, en fait, pour la première lettre, ça fait plaisir. Quelqu'un qui parle d'un autre prisonnier, dont il dit que c'est son pote. Enfin, il y a quand même c'est quand même une forme de solidarité de aussi parler de la situation de. De son autre gars, de son pote qui est en train de prendre cher, et du coup ça fait aussi plaisir, parce que c'est vrai qu'on est quand même dans une période où les gens de plus en plus sont isolés dans leurs conditions d'enfermement et se retrouvent à parler de ce que eux ils vivent, et du coup c'est quand même important que que les gens arrivent à se relier à ce que les autres vivent à côté, parce que comme tu dis c'est quand même en fait la même merde, même si tu le vois de moins en moins parce que t'es dans une gestion isolée, quoi.
0: Non, puis moi ce qui me fait rebondir sur cette lettre, c'est surtout que encore une fois le prisonnier n'a pas, enfin, ce qu'il dit pour l'administration pénitentiaire n'est pas valable, parce que lui il témoigne en prisonnier direct, et il exprime clairement qu'il est témoin que ça n'est jamais arrivé ce racket, et qu'il n'a pas à être à l'isolement. Et puis on met pas quelqu'un à l'isolement pour des faits qui datent de tellement longtemps, et puis on met pas quelqu'un en vrai. C'est immonde en vrai. C'est bravo pour cette belle leçon de solidarité, en tout cas.
4: En fait, on peut resituer un peu, parce que c'est vrai que ça paraît peut-être pas super clair à la lecture des lettres, surtout quand on connaît pas trop. En gros, ce qu'il dénonce, c'est des situations souvent une protestation au départ contre des conditions de détention, contre les agissements de certains matons, etc. Voire éventuellement aussi pour des embrouilles entre prisonniers. On peut commencer à avoir une punition qui va être suivie d'une autre punition. Et en fait, étant donné que rien que faire une pétition ou juste faire une revendication collective toute simple en détention, c'est passible de sanctions, les sanctions peuvent s'ajouter aux sanctions qui s'ajoutent aux sanctions, qui entraîne des peines aussi au pénal, qui rallonge les peines. Et donc, ce genre de terrible parcours qu'on relaye régulièrement, de gens qui sont rentrés pour quelques années ou quelques mois et qui sont en prison pour des dizaines d'années dans ce siècle un peu infernal. Et là, pour le... Alors, c'est pas hyper clair, est-ce qu'il est au quartier disciplinaire ou au quartier d'isolement ? Donc, on comprend peut-être au quartier disciplinaire. En tout cas, normalement, le quartier disciplinaire, c'est 30 à 45 jours maximum. Ça veut dire qu'ils le sortent et qu'ils le remettent.
1: L'impression que c'est ce que son pote disait dans la première lettre, qu'il faisait beaucoup d'allers-retours, qu'il était un peu baladé. Enfin, justement, pas mal.
0: Bon, y a un truc qui me turlupine quand même. Parce que généralement, quand il y a des problèmes entre prisonniers, on est très rarement placé au mitard. On est placé au mitard soit parce qu'on est dans une affaire sensible pour une affaire sensible, ou soit parce que tout simplement tu réponds un peu trop aux surveillants, ou tu t'es un peu trop tu les fais un peu chier. Mais généralement, quand c'est des bagarres entre prisonniers ou entre eux, c'est très rare que tu vas, à part s'il y a vraiment un groupe, c'est énorme, voilà, et c'est pas je pense que c'est quelqu'un qui doit les déranger et qui subit l'acharnement de cette administration pénitentiaire comme il est accoutumé, ça se dit. Voilà, donc force à lui, quoi.
5: Mais je pense qu'il pas, enfin, moi, comme je le comprends, quand il dit cachot, je pense qu'il parle de l'isolement. Parce que là, dans sa lettre, il dit « je suis restée 15 mois sans sortie ». Et ensuite, après, quand il dit « j'ai fait 16 ans de cachot », je pense qu'il s'appelle... Enfin, ça semble vraiment... Enfin, déjà, 16 ans d'isolement, c'est déjà énorme. Donc, en tout cas, on ne sait pas. Mais oui, du coup, normalement, c'est pas ce qu'on a... Enfin, j'ai l'impression, en tout cas, moi, dans la lecture des lettres, j'ai l'impression qu'il parle plutôt de l'isolement. En tout cas, moi, c'est comme ça que je le comprends. Mais après, on n'est pas sûr.
4: Sachant que l'isolement, les gens qui y passent disent bien que en quelques jours, on peut devenir dingue. Donc, on imagine ce que ça fait d'y être pendant d'aussi longues périodes. Et c'est pareil, c'est censé être renouvelable tous les 3 mois. Au bout de 6 mois, renouvelable que par le ministère. Ou au bout d'1 an, je ne sais plus. Bref, pour le mettre aussi longtemps, il faut vraiment qu'il soit acharné contre lui, quoi.
7: Et de toute façon, pour prendre plusieurs dizaines d'années de peine interne, enfin, on sait pourquoi les gens prennent des peines internes, comme tu disais, c'est pas des bagarres entre prisonniers, quoi, et qu'en fait, bah, c'est des évasions, c'est des embrouilles avec les matons et tout, et qu'en fait, bah, il a probablement, là, il le raconte pas, mais il a probablement enchaîné les procès pour des trucs qui sont arrivés à l'intérieur du fait qu'on s'acharnait sur lui et qu'il se laissait pas faire, quoi.
0: Non, puis je tiens quand même à rappeler que quand on est en prison, c'est déjà très dur psychologiquement d'être enfermé dans ces 9 mètres carrés et d'être loin des siens. Et se bagarrer avec les surveillants, c'est vraiment le dernier de nos envies. Voilà. Et que quand on est à l'intérieur et qu'à force d'acharnement de l'administration pénitentiaire et de ces gens qui y travaillent, à force de pousser les gens à bout, on devient un animal en cage et à un moment, ça pète. Et en fait, ils poussent les gens pour que ça pète et pour que ces gens puissent avoir des peines internes. Voilà. C'est pas une partie de plaisir de se défendre à l'intérieur face à eux. C'est vraiment pas... à un moment donné, faut remettre l'église au milieu de je sais plus où.
5: Ouais, puis surtout que lui, c'est un prisonnier qui vient pas de... Enfin, en gros, qui vient des Antilles, quoi. Et du coup, ça renforce dans ce que tu dis, Sylvia, encore plus de... Bah, en fait, lui, ça fait, du coup, plus de... Enfin, je sais plus combien de dizaines d'années. Il a dit combien ? 20 ans, ouais, c'est ça. Qu'il est loin de sa... Enfin, il a même pas, pour le coup, sa famille qui peut venir le voir en parloir. Et du coup, bah, ça renforce cette sensation d'isolement. Et on en parlait beaucoup dans le cas de... Enfin, quand on parlait de Fabrice, justement. Mais en fait, de ces prisonniers longue peine... qui sont mis dans des centrales loin de chez eux, comme aussi une forme de punition, en fait, de vouloir te faire te détacher de tout lien familial. Déjà que c'est compliqué quand t'es un prisonnier longue peine, alors encore plus quand t'es déraciné, enlevé de chez toi, et du coup, ça renforce ce sentiment de solitude à l'intérieur aussi, quoi.
3: Ouais, du coup, aussi un des motifs de lutte récurrents dans ces situations-là, c'est pour avoir le rapprochement familial, enfin c'est pour être emprisonné près de chez soi, et que bah, dans le cas de Fabrice on en a beaucoup parlé, mais en fait c'est des gens qui se retrouvent à rallonger leur peine et à quand même être maintenus en métropole, alors qu'en fait tout ce qu'ils demandent c'est la possibilité d'être emprisonné plus près de leurs proches, enfin, ce qui est effectivement une double peine d'être... enfin, si éloigné, enfin, on voit déjà rien qu'à l'échelle de la France, quand t'es à l'autre bout de la France, à quel point c'est galère d'aller au Parloir, mais voilà, on n'imagine même pas ce que c'est que s'il faut prendre l'avion pour venir en Parlu, quoi.
1: Et ça, c'est vraiment un truc de sanction hyper fort. Ben, on en parlait beaucoup il y a genre un an et demi, quand il y avait eu le transfert de plusieurs prisonniers kanak, de plusieurs dizaines de personnes. Qui avait été transféré en métropole un peu du jour au lendemain sans avoir le temps de dire au revoir à quiconque ou enfin de faire quoi que ce soit, et juste enfin vraiment ce truc là qui bah, intervenait après les luttes qu'il y avait eu en Kanaky quelques mois avant, avec vraiment ce truc de une sanction en plus de personnes qui sont hyper loin de chez elles et qui ont aucune perspective de rentrer après, et ça on en avait pas mal parlé dans les lettres et émissions d'il y a un an et demi à peu près.
7: Ouais, et aussi qu'en fait dans certaines situations c'est complètement explicite que ces transferts en métropole ils sont punitifs, et par exemple quand il y avait eu les mouvements collectifs à Mayotte, ça avait clairement été dit on prend les meneurs, on les envoie en métropole, et en fait c'est une punition de toute façon. Et un truc qu'on avait pas mal aussi rappelé à l'antenne là-dessus, c'est qu'en fait l'administration, c'est pas genre l'État te paye le billet retour pour rentrer chez toi quand tu sors, quoi. Non, ouais. C'est vraiment, il y a des prisonniers kanak qui sont sortis en métropole et ils sont genre dehors sur le territoire de la métropole avec genre ils connaissent personne et il faut qu'ils se démerdent pour rentrer chez eux, quoi.
2: Bah, les militants kanak parlent de déportation. Enfin, c'est même le terme historique qui vient de, qui est juste le terme colonial aussi. Parce que là, il se rajoute à ça, évidemment, la dimension coloniale qui n'est jamais terminée. Hein. Enfin...
5: Et surtout, il n'y a pas que les militants. Enfin, c'est très important dans les déportés kanak. Il y avait aussi beaucoup de prisonniers qui, en fait, ils étaient transférés par l'administration pénitentiaire de manière punitive, justement, en disant, en fait, ils foutent, parce qu'il y avait aussi beaucoup de révoltes à l'intérieur à ce moment-là. Et du coup, il y a aussi, nous, on a eu, enfin, il y a eu beaucoup de prisonniers en fait qui étaient déjà à l'intérieur et qui se sont révoltés à l'intérieur et en fait qui s'est envoyé en métropole. Et donc en fait, il y a eu ce truc de, on parlait beaucoup des grands militants qui se sont fait transférer, mais il n'y avait pas du tout que eux. Il y a eu genre, plus de 50, 60 déportés en tout. Et il y avait voilà beaucoup de prisonniers qui ont lutté à l'intérieur et qui se sont révoltés à l'intérieur, quoi.
7: Sachant que leur excuse dans plein de, enfin leur excuse ils en ont pas besoin, mais qu'en gros il y a pas beaucoup d'établissements pour peine, typiquement aux Antilles, et du coup les longues peines mécaniquement sont envoyées en métropole de toute façon, alors que c'est particulièrement des peines dans lesquelles c'est super difficile aussi de garder les liens avec tes proches, quoi. Et aussi pour dire que là la personne qui nous écrit, clairement dans sa lettre on comprend qu'elle est passée dans genre toutes les tôles de métropole, quoi. Et c'est aussi ce truc quand tu bouges trop à l'intérieur, qu'en fait ils te transfèrent parce qu'ils en ont marre de toi, donc en fait il se passe un truc, tu te fais transférer et que tu peux faire plusieurs tours de France comme ça avec les matons qui te connaissent quand t'arrives, parce que les matons de la tôle d'avant leur ont dit, et tu fais des tours, quoi.
1: Et du coup ça c'est vraiment, enfin ça fait ce truc de avoir des, même si tu te fais des potes ou que tu crées des liens à un endroit, et enfin là en l'occurrence on le voit bien parce que du coup on a eu la lettre de son pote qu'on a reçu aussi, et qui dit, enfin voilà, qui dit bien le, je pense d'autant plus l'importance de ces liens là que quand ta famille elle est à l'autre bout du monde, et du coup de bouger, enfin ça veut dire que ça défait ces liens à chaque fois, et on sait la difficulté de communiquer déjà si t'es au même endroit, mais alors si tu fais que bouger tout le temps, ça affaiblit encore plus, ça isole encore plus, quoi.
2: Et puis on peut le saluer aussi parce que c'est pas simple, Saint-Martin-de-Ré, on le sait, c'est vraiment une des pires centrales de France. Enfin, à part faire le curriculum, mais il y a quand même des morts suspectes, etc., etc., etc. dans cet endroit. Il y a une tension particulière avec des équipes de matons très, très fortes, très, qui outrepassent toute forme de direction aussi. Enfin bon, bref, on va pas rentrer là-dedans, mais il y a un gros, gros historique. Qui est lié aussi au passé de Bagne, de Lille, etc., etc. Donc il y a des, donc il y a un personnel hyper violent, historiquement. C'est donc courage aussi. Enfin, je pense pas qu'ils nous entendent, mais en tout cas, ça rajoute une couche. Hein.
7: Et aussi juste par rapport aux lettres, Un truc qu'on dit souvent, c'est que non seulement l'administration essaye d'empêcher la parole de sortir, mais elle essaye aussi de l'empêcher de circuler à l'intérieur entre les gens. Et là, c'est aussi ce qui raconte le pote, c'est que l'administration retient les courriers entre deux personnes qui sont dans la prison, quoi.
1: On passe un petit coup de musique avant de passer à la suite. Mm-hmm.

0: Vous êtes toujours à l'écoute de l'envolée, comme tous les vendredis soirs de 19h à 20h30. Et j'attends Sylvia, en fait. Mais ouais, peut-être je vais quand même redonner les contacts.
1: Alors, pour nous appeler, c'est au 07 53 10 31 95 sur le portable, 7 jours sur 7, 24 heures sur 24. Et pour nous appeler au direct, c'est au 01 40 05 06 10. Je tiens à préciser que cette ligne, elle n'est pas pour les matons, elle n'est pas pour les... parce que ça nous est déjà arrivé hein, que les matons nous appellent sur cette truc et qu'on les vire. Bon bref, j'avais envie de dire ça, je ne sais pas pourquoi. Louisa m'a regardée, elle me dit, mais qu'est-ce qu'elle raconte? Et puis, pour nous écrire, c'est au 1 rue de la Solidarité, Paris 19e, FPP-L'Envolée. Voilà.
2: Ouais, et on voulait, du coup là on va reparler des QLCO, donc des quartiers de lutte contre la criminalité organisée. Un petit rappel juste, donc ils ont ouvert le premier, enfin Darmanin avait annoncé en grande pompe l'ouverture du premier à Vendin cet été. Et après, dans l'automne, il y a le second qui a ouvert à Condé. Il y en a qui sont maintenant en projet à Valence, Réau et Luynes. Et donc là, on va vous parler plus de Condé, parce que donc on a un communiqué qui est sorti pour parler d'une, de la lutte que les prisonniers là-bas ont commencé à mener. Et aussi, on a plusieurs échos qui ont commencé à sortir à l'intérieur, qui nous racontent un peu les conditions horribles qui ont été mises en place dans le QLCO de Condé.
3: Et du coup, je vais vous lire une lettre adressée à Darmanin. Donc à Gérald Darmanin, alias Moussa de son vrai prénom. Je fais ce courrier de la part de tous les détenus du QLCO de Condé-sur-Sarthe. À partir de cet instant, c'est-à-dire le 5 janvier au soir, nous entamons des mouvements de protestation contre le QLCO qui instaure ses propres règles à l'instar du QLCO de Vendin-le-Vieil, qui paraît beaucoup plus souple. 2 heures de promenade, lecteur DVD en cellule, pas de marquage au sol à suivre, une ligne par terre. Ici à Condé, les requêtes ne sont pas prises en compte. Les détenus sont 23 heures sur 24 en cellule. Et pour la plupart, pour ne pas dire tous, n'ont rien à faire dans un QLCO. Le QLCO n'a aucune vocation, ce n'est une vengeance personnelle sur les détenus. Nous regrettons l'opacité des procédures pour affecter les détenus. Si l'ensemble des dossiers étaient traités avec discernement, aucune des personnes détenues à l'instant n'aurait suffisamment de motivation pour y être affectée. Les QLCO ont été créés juste pour assouvir les ambitions politiques du ministre de la Justice. À part cela, cela ne sert à rien. Les agents sont des cagoulés, alors que j'étais incarcérée dans cette prison il y a 40 mois en arrière. Je les connais tous, c'est une mascarade. Pour finir, l'ensemble des détenus de Condé-sur-Sarthe, QLCO, est déterminé à protester. On attend des changements ainsi que de pouvoir s'entretenir avec le chef d'établissement pour améliorer nos conditions de détention. Signé l'association de bienfaiteurs de Condé-sur-Sarthe.
4: Et il y a un petit jeu sur bienfaiteurs, ah parce oui. que c'est écrit c'est écrit comme la fête quoi, donc les bienfaiteurs. Je sais pas si...
1: Moi je trouve que c'est super cette lettre parce que on sait très bien que dans les prisons, des mouvements ou faire une association ou faire juste une pétition, c'est réprimandé, à leurs yeux, c'est pas légal. Et je trouve que c'est très complet et que c'est ce qui s'y passe, c'est effectivement c'est très grave. Ils font comme ils font d'habitude, ils retirent tous les droits. Bref.
2: Mais comme tu dis, c'est d'autant plus vrai dans les QLCO où on avait sorti un communiqué, il y a un communiqué qui était sorti là, à la fin de l'été de Vendin pour dénoncer les conditions de parloir, mais là, la communication, on sait qu'elle est encore plus contrôlée, que les courriers avocats sont fouillés, qu'ils n'ont que 2 heures de cabine par semaine et qu'elle est systématiquement enregistrée, écoutée, que les parloirs sont sous diaphone. Bref. Communiquer avec l'extérieur sur comment ça se passe, c'est encore plus compliqué. C'est une vraie volonté, sa politique, dès le départ. Et donc, effectivement, les gens, enfin, encore plus que d'habitude, les prisonniers qui y sont prennent des risques en faisant sortir ça. Et c'est une vraie galère juste de raconter ce qui s'y passe, quoi.
5: Ouais, pour rebondir sur ce que tu disais, mais si peut-être après on va revenir un peu sur comment ça fonctionne, les infos qu'on a eues. Mais tu disais qu'à chaque la moindre protestation, c'est prendre une grosse prise de risque en prison. Alors là, autant vous dire qu'au QLCO, ça doit être plus. Et par exemple, un des modes de protestation, quand on n'en a pas beaucoup d'autres, c'est d'inonder sa cellule pour inonder les coursives. Et bah quand même, les rares échos qu'on a eus, c'est les réponses des matons à ça dans la presse. Parce que évidemment, comme par hasard, la presse n'interroge quasiment que les matons sur toutes ces histoires-là. C'est la première chose, c'était, bah vous voyez, s'ils inondent les cellules, s'ils inondent les coursives, c'est bien la preuve que le régime de détention les fait vraiment chier. Donc c'était notre objectif, tant mieux. Ok. Et le deuxième, c'était là plus récemment, quand ils ont inondé le début de ce mouvement, je pense, dont le communiqué parle. Il y a des personnes qui ont inondé leurs cellules pour inonder les coursives à Condé. Et une des réponses de Maton dans la presse, c'était de dire « Eh ben, on a coupé l'eau du quartier. » En fait, en mode assumé. Le truc complètement assumé. Il y en a qui protestent, on punit tout le monde, on coupe l'eau, qui est quand même un besoin vital, l'eau, on le rappelle. Et c'est complètement assumé, en fait. Et ça va de pair avec ce truc que depuis des mois et des mois et des mois, on nous raconte que ces quartiers sont pour des profils super dangereux. Alors, fut une